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1: Bonjour, bonsoir à toutes et à tous. Mesdames et messieurs, bienvenue dans votre magazine Santé pour tous de la Radio-Diffusion Nationale Tchadienne qui sera consacré à la thématique prévenir le choléra et sauver des vies. Face à l'épidémie, il est essentiel de connaître les gestes qui permettent de se protéger et de protéger sa famille. Pour en parler, nous recevons aujourd'hui professeur Mohamed Ali Bolti, maître de conférences agrégé des maladies infectieuses et tropicales à la faculté des sciences de la santé humaine de l'université de N'Djamena, chef de service de médecine interne et maladies infectieuses au CHU, la Renaissance de N'Djamena, par ailleurs chef de service de prise en charge globale de l'infection VIHS au programme sectoriel de lutte contre le sida, les hépatites et les infections sexuellement transmissibles. Il est le président de la Société tchadienne des pathologies infectieuses et tropicales et commissaire au compte à la Société africaine de pathologies infectieuses. Bonjour.
2: Merci de nous avoir invités à ce plateau pour parler d'une maladie d'actualité qui est une épidémie de choléra.
1: Alors, professeur Bolti, vous êtes en ce moment dans le studio 4 de la Radio Diffusion Nationale Tchadienne. Dites-nous d'abord, c'est quoi le choléra?
2: Le choléra, c'est une maladie infectieuse et une infection aiguë intestinale due à une bactérie qu'on appelle le Vibrio cholerae et qui se transmet essentiellement par les mains, les aliments et l'eau souillée. Et donc, qui est responsable d'une déshydratation due à la perte liquidienne, et si ce n'est pas pris en charge, rapidement qui évolue vers un décès. Et il s'agit d'une maladie qu'on appelle du péril fécal, c'est-à-dire des mains sales.
1: Comment cette maladie se transmet?
2: Alors, c'est une maladie, comme on dit, du péril fécal. On a déjà dit qu'il se transmet essentiellement par les mains sales, parce que la personne prend la bactérie à partir de ses mains sales ou à partir de l'eau qui est déjà soignée par la bactérie ou encore des aliments qui sont souillés par la bactérie et qui ne sont pas correctement traités, nettoyés. Donc la transmission est oro-fécale essentiellement. Et c'est pourquoi cette maladie sévit dans les pays pauvres où l'hygiène pose problème.
1: Professeur, quels sont les principaux symptômes qui doivent alerter la population?
2: Le choléra se caractérise essentiellement par une diarrhée d'installation brutale et aiguë qui est abondante, contrairement aux autres maladies, qui peut aller jusqu'à 10 à 50 selles par jour. Cette diarrhée est aqueuse, c'est-à-dire blanchâtre, comme l'eau de riz qui ne contient ni de glaire ni du sang. Mais c'est blanche comme eau de riz. Et sa fréquence qui est impressionnante. Et cette diarrhée sera accompagnée par le vomissement qui est abondant et de même couleur que la diarrhée. C'est blanchâtre. C'est ça sa particularité. Et les autres signes qui sont dus à ces diarrhées vomissements sont les crampes musculaires, les muscles deviennent cette douleur au niveau des muscles, la déshydratation rapide, la personne va se déshydrater tout de suite. Donc quand il se déshydrate, il perd le liquide de l'organisme, fatigue extrême, convalir sur le visage de la personne là, très rapidement, il devient faible, l'homme qui est là devient tout de suite faible, il n'arrive pas à bouger correctement les yeux sont enfoncés dans le globe oculaire, cernes qui sont capables de bouger correctement, la langue devient sèche et la personne

0: à la diarrhée et au vomi. Donc ce sont les principaux symptômes qui caractérisent le choléra.
1: Peut-on parler également de la fièvre?
0: Contrairement aux autres maladies, la fièvre ne fait pas partie du choléra. A priori, typiquement, le choléra...
1: Pourtant, c'est une maladie infectieuse.
0: Bien sûr, c'est une maladie infectieuse, mais qui n'est pas fébrile, qui n'entraîne pas la fièvre, parce que, c'est-à-dire, tous les symptômes qu'on a décrits ne sont pas liés à la bactérie elle-même. Mais c'est le toxine qui sont produits par la bactérie qui est responsable de tous ces symptômes-là, d'où il n'y a pas de fièvre, vous voyez? Donc, le choléra n'est pas fébrile dans sa forme typique. Cependant, il peut s'associer à d'autres maladies qui sont fébriles, telles que qui sont à transmission identique, comme la fièvre typhoïde, et comme dans la zone du paludisme, qui peut être associé au paludisme, mais également à la méningite, nous sommes dans la ceinture. Mais le choléra, lui-même, il n'est pas fébrile. Il n'entraîne pas la fièvre. La personne n'a pas de fièvre. Il est conscient jusqu'à la fin. Il voit la mort venir parce qu'il est en train de se vider, de faire rapidement, en quelques heures. Hein. La personne qui est là, peu importe, hein, vous le voyez s'épuiser en quelques heures et mourir. Mais dès qu'on lui donne de l'eau, quelque manière que ce soit, on dit qu'on a ressuscité la personne. Il revient en vie. Vous voyez revenir tout de suite en vie. De donner de l'eau à boire et rapidement aller dans un centre santé pour que la personne ne meure pas.
1: À professeur Bolti, peut-on savoir le temps d'incubation de cette maladie?
0: Le temps d'incubation n'est pas comme chez les autres maladies, c'est très très court. C'est en quelques minutes, à quelques heures seulement, donc c'est tout. Mais ce qu'il faut savoir est que le choléra aussi, tout autour des cas de choléra qui sont symptomatiques, il y a d'autres qui ne sont pas symptomatiques. Il y a des malades qui sont porteurs de la bactérie, mais qui sont tranquilles. Aucun symptôme.
1: Les malades ne transmettent pas la bactérie ou bien le virus?
0: Non, ce qui transmet, c'est le sel. Et le vomissure. Les vomissures, les selles, en ce moment, d'abord, la transmet ses mains. Mais il est porteur sur sa main. Il peut donner à quelqu'un, s'il a pris les selles, par exemple. Il n'a pas de symptômes, mais la bactérie est là. Il salue quelqu'un, il lui donne. C'est pourquoi les mesures de se laver les mains permettent d'éviter la propagation. Aussi bien chez les personnes qui sont symptomatiques que ceux qui ne sont pas.
1: Professeur Bolting, que doit faire une personne qui présente des signes de choléra?
0: Alors, une personne qui présente dans la zone d'épidémie un signe de choléra, doit immédiatement s'isoler ou isoler la personne, ceux qui sont là. Isoler la personne, d'abord, il faut prévenir, tout de suite alerter le système de santé, c'est-à-dire le plus proche, et accompagner où la personne elle-même, s'il est possible, de se rendre rapidement dans un centre de santé le plus proche. Et également, désinfecter l'environnement de la personne qui a présenté les signes, notamment les habits, les vêtements qu'il a portés, les ustensiles qu'il a utilisés et sa chambre et tout l'environnement où il a utilisé doit être immédiatement désinfecté. Donc voilà, alerter, informer les autorités sanitaires et se rendre immédiatement dans un centre de santé le plus proche pour une meilleure prise en charge. Entre-temps, il peut déjà commencer à boire de l'eau, c'est-à-dire la réhydratation par voie orale.
1: Professeur, quelles sont les mesures les plus efficaces pour prévenir la maladie du choléra?
0: Alors, les mesures les plus efficaces sont simples. Comme on a dit, c'est une maladie du périfécal, c'est-à-dire des mains sales. Il faut 4 gestes plus lavage. Les gestes, c'est quoi? D'abord, c'est laver régulièrement les mains. Hygiène des mains, hygiène des aliments, c'est très important. Troisième geste, et hygiène de l'environnement. L'environnement, c'est-à-dire l'environnement où on prépare les aliments. D'abord, la cuisine doit être très bien propre et nettoyée avec l'eau de Javel. Les ustensiles de cuisine où on prépare et on met les aliments. Et l'environnement, notamment les latrines, les toilettes, doivent être désinfectées au moins une fois par jour avec des solutions chlorées. Donc, ces gestes-là permettent d'éviter aussi bien d'attraper la maladie et éviter sa propagation tout autour. La personne se lave les mains régulièrement, il n'a pas la possibilité de prendre la maladie, de mettre dans sa bouche. Il ne transmet pas à ceux-là qu'il salue. Tous nos mamans qui vont au marché, c'est dès qu'elles reviennent au marché, le premier geste est de se laver les mains à l'entrée de la maladie. Deuxième geste, avant tout contact de ces légumes ou des aliments qui sont venus de marché avec les enfants, il faut le désinfecter, nettoyer. Déposer à côté, nettoyer tout, mettre dans un récipient propre avant de laisser que les enfants se mettent en contact avec. Donc, troisième des choses, il faut bien cuire ces légumes. Bien cuire, bien conserver dans un environnement propre. Et donc, si on applique ça, maintenant, d'autres mesures qui viennent du système de santé, c'est la vaccination. La vaccination existe. Bel et bien, c'est simple parce que c'est par voie orale. On donne par voie orale. Et une fois seulement ou deux, selon le protocole des pays. Mieux c'est deux fois espacer de 2 semaines. Mais une fois protège aussi. Mais mieux c'est prendre 2 fois. Et donc, le système de santé doit disponibiliser, rendre accessible à la population, surtout dans les zones d'épidémie, de ces vaccinations qui est efficace. Mais également, la population doit jouer son rôle qui est celui d'appliquer les mesures simples d'hygiène des mains, d'hygiène des aliments, d'hygiène de l'eau

0: nombre. Professeur, la ville de N'Djamena fait face à l'épidémie de choléra. Tout à l'heure, vous avez parlé de consommer de l'eau potable, mais dans certaines zones où l'on ne dispose pas de fontaines, quels conseils donnerez-vous à ces populations pour avoir vraiment de l'eau potable, pour consommer, éviter d'être attrapé par le choléra?
1: Lorsque l'eau n'est pas potable, le premier geste est dès que vous avez puisé l'eau, il faut tout de suite le bouillir ou même avant le bouillir, traiter la solution chlorée. On a l'eau de Javel qui est bien préparée. Et l'eau là, vous avez traité avec l'eau de Javel. Maintenant, pour qu'on sait immédiatement, il faut le bouillir. Bien bouillir, même pour utiliser et stocker l'environnement qu'on va stocker également, il faut que cet environnement soit bien nettoyé et traité avec l'eau de Javel. Les jarres, le grand récipient en plastique que les gens mettent l'eau pendant longtemps, les petits récipients avec lesquels on vient, on prend de l'eau, tout ça doit être nettoyé. Et après, si la personne consomme, il n'a pas le risque. Voilà. Et maintenant, c'est le lieu, le rôle de la gouvernance de mettre à disposition, rendre accessible en quantité, en qualité, l'eau potable à la population. Et ça fait partie de la lutte contre les maladies. Là, l'eau choléra, mais également les autres maladies diarrhées.
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0: Mesdames et messieurs, prévenir le choléra sauvé. Des vies, c'est le thème de votre magazine Santé pour tous qui passe en ce moment sur les ondes de la radiodiffusion nationale tchadienne. Et nous recevons comme invité professeur Mahamat Ali Boldine, maître de conférence agrégé des maladies infectieuses et tropicales à la faculté des sciences de la santé humaine de l'université de N'Djamena, chef de service de médecine interne et des maladies infectieuses au CHU, la Renaissance de N'Djamena, chef de service de prise en charge globale de l'infection de VIH-Sida au programme sectoriel de lutte contre le sida, les hépatites et les infections sexuellement transmissibles, président de la Société tchadienne des pathologies infectieuses et tropicales et commissaire au compte à la Société africaine des pathologies infectieuses. Alors, professeur Bolti, quel rôle jouent les communautés dans la lutte contre cette épidémie?
1: La communauté joue un rôle très important dans la lutte contre l'épidémie de choléra. D'abord, dans un premier temps, en appliquant les mesures de prévention simples, on a déjà dit, à savoir l'hygiène, des mains, de l'eau, des aliments et de l'environnement. Après ces mesures qui seront expliquées, il faut accepter, c'est-à-dire adhérer à l'existence de l'épidémie. C'est réel. Après avoir respecté toutes ces mesures de prévention qui est très efficace, accepter de se faire vacciner, ça c'est aider à lutter contre la maladie, mais également et surtout éviter, c'est-à-dire des rencontres inutiles telles que les baptêmes, les sacrés, où on regroupe un grand nombre de personnes. Éviter de manipuler tout cas de décès. Subitement, quelqu'un qui meurt de diarrhée ou de vomissement, ou quelqu'un qui meurt comme ça sans toutefois connaître ses causes, éviter de le manipuler, alerter rapidement les autorités compétentes locales, le système de santé local, qui va procéder à un enterrement digne et sécurisé en collaboration avec la famille, tout en respectant les mœurs et les coutumes, également les rites religieux et culturels de chaque communauté. Et deuxième de chose, il faut, une fois appliqué tout ça, sensibiliser les gens tout autour pour qu'ils puissent appliquer les mesures de prévention qui sont des mesures simples, applicables, c'est chacun le cas. Et mais également, ça c'est la communauté, mais il faut les chefs de communauté, à savoir les chefs religieux et les chefs coutumiers, doivent s'impliquer dans la lutte contre la maladie en organisant régulièrement des séances de sensibilisation pour respecter les mesures d'hygiène. On répète dans l'hygiène des mains, hygiène des aliments, hygiène de l'environnement et de l'eau, mais également les marchés, les gens qui vendent les légumes et autres doivent appliquer ces mesures avant même d'aller vendre ces aliments à la population, mais également la lutte contre l'incivisme. Et les autres communautés doivent participer actuellement. On dit l'hygiène de l'environnement, c'est également bien gérer les déchets aussi bien au domicile que tout dans le quartier et signaler tout cas suspect d'une maladie quelconque aux autorités sanitaires locales et aux autorités traditionnelles également. Ça, c'est leur rôle. Uniquement dans ce cadre que la communauté va participer à la lutte contre l'épidémie, qui est leur, parce que la plus grande partie de la lutte vient de la communauté. Tant que la communauté n'est pas disciplinée, la communauté n'a pas adhéré à la lutte et à l'existence de la maladie, et également, la communauté ne comprend pas les signes d'alerte. Donc, il faut sensibiliser chaque jour sur les mesures de prévention, sur les signes d'alerte de la maladie. Ça, c'est le rôle des chefs qui ont été formés. Mais également, les agents de santé communautaire qui sont dans la communauté doivent doivent aller vers la communauté, détecter les cas suspects et rapidement signaler au système de santé et l'acheminer rapidement vers un centre de santé le plus proche.
0: Professeur Bolti, la survenue d'un cas de choléra dans une localité constitue-t-elle une épidémie?
1: Bien sûr, le choléra c'est un seul cas. On n'a pas besoin de 10 cas pour déclarer une épidémie. Un seul cas confirmé, cas suspect, cas probable, cas confirmé. Si on a confirmé un seul cas, c'est une épidémie. Donc on doit commencer la lutte tout autour de ces cas, mener des investigations autour de cas, mettre la main à tous ces gens-là qui sont et prendre des mesures appropriées pour vraiment lutter contre une épidémie.
0: Professeur, quel conseil adressez-vous aux familles d'abord vivant dans les zones les plus touchées?
1: Tout de suite, de prendre toutes les mesures nécessaires pour éviter la propagation de la maladie et perdre les vies humaines. Cela veut dire quoi en détail? Toujours on insiste sur l'hygiène, le wash, comme on le dit. Donc, appliquer les mesures d'hygiène des mains en se lavant régulièrement la main à l'eau et au savon. Ça, c'est le premier. Deuxième conseil, considérez tout aliment acheté au marché, quelle que soit la nature, comme contaminé et procédez au lavage à l'eau de Javel, arrivé à la maison. Troisième des choses, se laver les mains, eux seuls ne suffisent pas. Aider les enfants à se laver les mains. Avant le repas, de manger, après avoir mangé, après avoir été aux toilettes, après avoir nettoyé les couches des enfants, avant d'allaiter les enfants. Traiter l'eau avec des solutions chlorées, l'eau qui n'est pas potable, puisque tout le monde n'a pas accès à l'eau. Bouillir, si on n'a pas la possibilité de le chlore, de mettre des solutions chlorées, bouillir l'eau. Ça permet d'éviter les maladies diarrhéiques et le choléra. Et maintenir un environnement propre, c'est-à-dire hygiène de l'environnement. Ça, c'est très important. Tout l'environnement doit être propre. La cuisine, tous les espaces à l'intérieur des maisons qui sont publiques, devant la maison, il faut traiter les égouts, éviter les stagnations d'eau pendant la saison pluvieuse, avoir des latrines de bonne qualité et régulièrement traiter les latrines, mais également procéder à l'évacuation qui ne déborde pas. Et ces toilettes doivent être nettoyées régulièrement à l'eau chlorée, l'eau de Javel, c'est-à-dire une fois au moins par jour, deux fois verser de l'eau chlorée dans les toilettes, ça permet de dégager tout ce qui est là et éviter la transmission manipulative. Et traiter également les récipients de stockage d'eau. Nous, au Tchad, par exemple, on aime stocker l'eau dans les jarres, c'est pas, c'est une culture qui est ancrée. Donc, il faut mettre de temps en temps l'eau de Javel bien et il faut savoir préparer les solutions chlorées des jarres. Mais également, autre conseil qu'on donne à la population est que alerter devant tout cas suspect de maladie de choléra, isoler immédiatement le malade, désinfecter son environnement et tout ce qu'il a utilisé, l'acheminer rapidement dans un centre de santé le plus proche en alertant les autorités locales, sanitaires et administratives. Et signaler tout cas suspect, même si ce n'est pas chez lui. Vous avez appris quelqu'un qui a un cas, des symptômes suspects, tout de suite signaler, alerter. Le choléra, c'est une maladie extrêmement contagieuse. Dès qu'il se déclare dans un arrondissement, c'est parti. Et éviter, ça j'insiste, les rencontres inutiles, les attroupements inutiles, les mariages, les baptêmes, les sacrifices. Éviter pendant la période d'épidémie le plus possible. Seul attroupement pour le moment pour le choléra, c'est l'enterrement digne et sécurité des cas, en partenariat avec la famille et les agents de la mairie, mais également les agents de la santé qui vont s'occuper de ça. Qui simplement avec le lavage des mains, lavage de l'aliment, hygiène de l'eau et de l'environnement, on va éliminer tout. Quel que soit le moyen mobilisé par l'État, si ces mesures simples ne sont pas appliquées, on ne peut pas éliminer le choléra.
0: Nous sommes encore en saison de pluie.
1: Saison de pluie.
0: Promiscuité.
1: Exactement.
0: Les eaux est stagnante.
1: Maintenant, à la mairie d'assainir la ville, assainissement du milieu de la ville, curage de caniveaux, traitement des égouts, évacuation des égouts, lutte contre l'estagnation de l'eau pendant la saison de pluie. Également, d'assurer la sécurité d'aliments dans les marchés. Nous, tous les marchés, ça c'est le rôle de la mairie. Chaque arrondissement doit se mobiliser. Le choléra, c'est pas le ministère de la Santé, c'est le ministère de l'Environnement avec la mairie de la ville. Il faut que chaque arrondissement essaie de sécuriser l'eau, les aliments de son. Et contrôler les chefs de carré, les chefs de quartier, pour qu'on puisse rapidement alerter devant les cas suspects aux plus hautes autorités de la République, c'est-à-dire ça, la mairie aussi est limitée. Rendre accessible à la population l'eau potable en quantité et en qualité, en procédant à la mise en place systématique de forages d'eau. Le Tchad, le premier Tchad aussi, la grande majorité des Tchadiens consomment l'eau comme ça, donc l'eau de la surface. Avec et construire, ça ne suffit pas. En collaboration avec l'UNICEF, il faut promouvoir la construction de latrines pour éviter les défécations à l'air libre qui contribuent à la propagation rapide de la maladie pendant la saison pluvieuse. Donc aussi bien dans les arrondissements que dans les écoles, dans le système de santé, n'oublie pas, dans les écoles, pour que chacun ait quand même un endroit pour faire ses besoins dans un endroit sécurisé. Aux agents de santé, il faut faire la promotion d'hygiène de main en milieu hospitalier, obligatoire en tout lieu, à tout moment. Appliquer le protocole, c'est-à-dire la PCI dans les structures de santé à tous les niveaux. Mettre à la disposition des agents de santé les matériels, les kits de prise en charge des cas de choléra, non seulement des choléra, mais de toutes les épidémies, de maladies infectieuses, les kits de prise en charge et créer les centres de traitement dans toutes les structures de santé et former les agents de santé dans la prise en charge d'épidémies de choléra, mais également les autres épidémies. Nous sommes dans un pays qui a connu plusieurs épidémies en une année. Épidémie de choléra, épidémie de chikungunya, épidémie de dengue, épidémie de leishmaniose. On va connaître la nature, on veut que chaque 10 ans, il y ait une grosse épidémie. On ne peut pas éviter les épidémies, mais on doit être préparé pour faire face à une épidémie. Donc pourquoi on doit se préparer? Et également, ça aussi le rôle des systèmes de santé, de mettre à la disposition des agents de santé les documents, les référentiels, les guides de prise en charge, les directives de gestion des cas, des épidémies, et également assainir le milieu, appliquer les mesures simples d'hygiène de main et des mesures complémentaires pour prévenir la propagation de maladies et se contaminer ou se protéger aussi. Également à la sécurité de faire appliquer les mesures prises aussi bien dans le marché que dans les environnements. Ce n'est pas au système de santé d'aller éviter leur désattroupement.
3: On n'oublie pas les églises et les mosquées.
1: Bien, les rôles des églises et de mosquées, les chefs religieux coutumiers qui doivent prendre toutes les dispositions nécessaires pour éviter pendant les épidémies et les propagations de maladies en appliquant les mesures dans les milieux de culte. Que ce soit, en tout cas, la religion au Tchad, c'est un état laïque. Toutes les religions se pratiquent, mais dans les règles de l'art. Et ça, mais également la sécurité doit faire appliquer ça dans les églises aussi. Hein.
3: Oh oui, pour éviter la maladie.
1: Pour éviter la maladie. Pourquoi la lutte contre une épidémie doit être menée par une équipe multidisciplinaire, chapeautée par une haute institution de la République. Ce n'est pas le ministère de la Santé, c'est ministère de la Santé, ministère de l'Intérieur et de l'Administration, ministère de la Sécurité, ministère de l'Environnement, de l'Eau, ministère de la Défense, ministère de Finances, qui doit assurer tous ces moyens pendant l'épidémie. L'épidémie, c'est pas avec le fonds du ministère de la Santé, et les partenaires, et la communauté. Et l'ensemble, c'est comme ça que si on a un problème dans un des éléments de maillon, il y a une faiblesse dans la lutte et il y aura irruption émergente d'une épidémie. Et au ministère de la Santé, maintenant, enfin, de renforcer la surveillance épidémiologique aussi bien pour les règles que pour les autres. Non seulement renforcer la surveillance à tous les niveaux, pratiquement sur le plan pratique, et renforcer les systèmes de santé en mettant en place un plateau technique avec des moyens selon le contexte du Tchad. Parce que imaginez, le Tchad, c'est un pays où on peut trouver entre le système de centre de santé et l'hôpital district 400-500. Il faut qu'on applique nos réalités à nos contextes et c'est comme ça qu'on va faire adhérer à nos partenaires nos contextes. Voilà, le contexte de lutte contre les épidémies au Tchad n'est pas la même chose quand on lutte contre les épidémies au Cameroun, en RDC. C'est pas la même chose. Donc, on va s'asseoir, identifier le goulot d'étranglement et mener une lutte efficace selon le contexte tchadien. Et puis, aux plus hautes autorités de la République, d'augmenter le budget alloué à la santé. On ne peut pas lutter sans les moyens. Et que tant qu'on ne voit pas en hausse le budget du système de santé, conformément à la déclaration d'Abuja, qui exige 15% du budget du pays soit alloué au système. Et le Tchad, je ne pense pas qu'on ait atteint 10%. Je sais qu'on est en dessous de 7-8%. Donc, d'augmenter le budget de santé. Deuxième des choses, investir dans la formation et la recherche. Ça, c'est le plus haut autorité de la République. On peut beau mener des luttes, mais sans une ressource humaine qualifié, former, rien n'est possible. Et sans les résultats de nos recherches, les résultats du Tchad, aucun partenaire ne va adhérer à ces conflits. C'est pas la même chose. Donc, investir dans la recherche, aider les chercheurs à mener des études au niveau local, publier les résultats, former en qualité et en quantité le personnel de santé à tous les niveaux, y compris les agents d'entretien et les personnels techniques tels que les biomédicales, les hygiénistes. Tout le monde, toute la chaîne doit être formée. Et à cela, construire des structures de santé qui sont dédiées à la prise en charge des épidémies et des maladies hautement contagieuses. Aujourd'hui, on court dans le sens parce qu'on n'a pas un centre dédié. D'où c'est le lieu de créer un service de maladies infectieuses, des services qui répond aux normes actuelles de la science, qui est capable de doter des unités de prise en charge des maladies hautement contagieuses avec des personnels qui sont formés dans sa gestion de ces maladies. Et préparer toujours la survenue et l'émergence d'autres épidémies avec des moyens conséquents.
4: Professeur Bolti, peut-on
0: confirmer que l'actuelle épidémie est circonscrite?
1: Bon, c'est une question qui doit être adressée à l'incident manager de cette épidémie. Mais je vais parler, je vais me prononcer. Mais je pense que jusqu'à là, l'épidémie dans la ville de N'Djamena, à Makona, jusqu'à ce matin, que c'est maîtrisé, c'est localisé, et circonscrit dans une zone géographique de la ville. Et les cas ont diminué également hier, je ne sais pas aujourd'hui, je n'ai pas encore les données d'aujourd'hui. On a 8 cas hier qui sont au lit et les autres sont guéris et sortis. Et la situation pour le moment est sous contrôle. Maintenant, luttons efficacement pour maintenir ces contrôles et éviter la propagation, éliminer, c'est-à-dire stopper la transmission de la maladie et déclarer la fin de l'épidémie.
0: Professeur, nous voulons revenir un peu en arrière. Vous avez parlé tout à l'heure de l'enterrement. C'est quoi un enterrement digne et sécurisé?
1: C'est crucial. Le choléra, la personne malade, le cadavre peut être transmis. Pire encore, on est entouré par des pays en ébullition, c'est-à-dire d'épidémies graves telles que l'Ebola. C'est une des maladies la plus dévastatrice, la plus meurtrière et la plus redoutable que l'humanité a connue, qu'on est en épidémie à côté, en RDC. Enterrement digne de sécurité des cadavres, c'est quoi? Dès que quelqu'un meurt dans le contexte d'épidémie et que le décès survenu, c'est le décès suspect, la famille doit tout de suite éviter de manipuler et isoler le corps. Faire appel immédiatement au système de santé, aux personnes de santé qualifiées et à la communauté, c'est-à-dire de la mairie locale, qui viendront sur place accompagner tout le déroulement des obsèques. En commençant par le corps en présence de la famille, ils vont procéder à la désinfection, à la solution chlorée à 2%. C'est-à-dire mettre dans toutes les cavités du corps le coton imbibé de solution chlorée à 2%. Procéder au lavage complet du cadavre du corps avec cette eau-là et tout l'environnement du corps avant son décès, après son décès. Mettre dans le sac mortuaire le corps, c'est-à-dire préparer avec la famille. Après avoir désinfecté tous ces corps, ils vont assister au lavage selon les rites religieux. Maintenant, le corps n'est pas contagieux dès qu'on a procédé tout ce qu'on a fait. Et ils vont laisser la famille qui sont bien, avec toutes les mesures de précaution malgré tout, assister à ces rites, lavage, tout ça. Et ils vont mettre dans le sac mortuaire, en présence de la famille, selon le rite, les recommandations religieuses, que ce soit musulmane, chrétienne, non chrétienne. Et ils vont mettre dans le cercueil, avec la famille. Tout ça, c'est les gens de la voirie et les gens de la santé, et ils sont toujours avec les mesures de précaution, habillés en équipement de protection individuelle. Tout ce que parce que les autres familles sont là, ils observent. Une fois mis dans le cercueil, maintenant ils vont accompagner le corps à son dernier demeure, avec des moyens sécurisés, c'est-à-dire les véhicules de corbillard de la voirie ou de la mairie. Avant, au Tchad, on avait une équipe de corbillard dirigée par M. Nibis. Quand j'étais enfant, je le connais. Il est décédé, peut-être, mais ça, je ne le vois pas. Il a son cas 104, je ne sais pas. Mais le corbillard dédié, et la famille va l'accompagner jusqu'à son dernier demeure. Les agents de santé et de la voirie vont procéder à l'enterrement selon les rites de la en présence. Et dès qu'ils sont finis, travaillent. Ça, c'est ce qu'on appelle l'enterrement digne et sécurisé d'un coup. Maintenant, au retour, en période d'épidémie, ce qui est conseillé est que chacun se rend chez lui au lieu de l'enterrement pour éviter les attroupements. Voilà. Et maintenant, si les gens, la mairie doit continuer à, normalement, les autorités locales de la voirie doivent continuer à assurer la sécurité des personnes qui assistent selon les rites à une journée ou deux jours de deuil. Ils vont s'assurer que les mesures de précaution sont respectées. Il y a le lavage de mains, sécurité des aliments, sécurité de l'eau, sécurité de l'environnement, l'hygiène de mains avec des solutions hydrauliques. Tout ça, ça doit être assuré par les autorités locales du quartier, du cours. Ils vont participer. Après, ils vont vraiment s'assurer qu'il n'y a pas de propagation à partir d'un lieu. C'est-à-dire l'Ebola, les études ont montré que le premier moyen de propagation et de la transmission de la maladie, ce sont les rites funéraires. Mmh. Et ça, c'est pareil pour le choléra. Mmh. Aujourd'hui, si l'aliment est contaminé, des milliers de personnes viennent manger les repas, ils vont partir avec le. Donc ça, il faut que les autorités locales assument ça. Au Tchad, il y a un phénomène des enfants de la rue. Ça, c'est le rôle de l'État. Oui, il y a les enfants talibés, mais il y a les enfants qui sont de la rue aussi. Oui. Et qui sont là dans la rue. Donc, il faut faire tout pour prendre en charge, parce qu'ils ont leurs droits. Ils ont le droit à l'enfance qu'ils ont raté. Donc, il faut que ces enfants doivent avoir bénéficié d'une prise en charge correcte de l'État pendant les périodes d'épidémie pour qu'ils soient sécurisés et aussi. La lutte aussi, ces enfants, ils sont les vrais vecteurs de propagation de la maladie. Vous allez voir le matin en farce, ils entrent de maison en maison. Ils vont récupérer même les repas, le reste des repas utilisés par le malade. S'ils sont sûrs de trouver des repas, ils peuvent aller au centre de traitement.
4: Et ils vont dans chaque maison.
5: Ils ne se lavent jamais les mains.
1: Et comme ils ont le système immunitaire avec un microbiote qui est solide, ils ne le font pas, mais ils vont transmettre aux autres. Donc il faut procéder au contrôle de ce système des enfants de la rue et des enfants qui sillonnent la rue à la recherche de la nourriture.
3: Professeur, quel conseil donnerez-vous aussi à nos compatriotes de l'Église qui sortent et à chaque fois ils se serrent la main avant de rentrer?
1: Ils doivent être soumis aux mêmes mesures que les autres. La religion recommande des mesures de lutte contre la propagation d'une épidémie. La religion recommande en cas d'épidémie d'éviter de prendre des distances. Éviter même les déplacements. Par exemple, la religion recommande de ne pas se déplacer en période d'épidémie, de ne pas rendre visite à vos parents. Voilà. Au sortir des lieux de culte, que ce soit mosquée, église, on doit avoir le poste de lavage de mains. À l'entrée du site religieux, la personne se lave avant d'entrer et se lave à la sortie et va rentrer chez lui sans encore faire le salam alaikum. Ça doit être appliqué aussi bien dans les mosquées que dans les églises. La religion, c'est ça. Pendant les périodes d'épidémie, on même interdit d'aller, même la pluie, par exemple, la religion. Mais également, ça doit continuer à s'appliquer pendant la période de choléra. Moins rigoureux que le Covid, parce qu'on n'a pas de mesures de protection aérienne. Mais lavage de mains, poste lavage de mains devant toutes les portes d'entrée des églises. Si tout le monde s'est lavé les mains, il n'y a pas risque de transmission, même si la personne est porteur sain. Parce qu'il garde dans son corps son. Les lieux de lit doivent avoir des latrines moderne, même si c'est moderne, c'est une latrine acceptable qui permet aux fidèles de faire leurs besoins sans être contaminés. Donc ça doit être fait dans les églises et dans les mosquées, par exemple, les gens viennent faire les ablutions collectives. L'eau qui est là doit être traitée à la solution chlorée. Même les sakanes, le bocal qui continue pour les ablutions doit être traité immédiatement. On traite dès que les gens finissent de faire les ablutions. En attendant les prochaines heures de prière, on va désinfecter tous ces sakanes-là. C'est bon, le problème est réglé. Si l'eau, le stock est déjà sécurisé, c'est-à-dire lui-même, il va désinfecter. Donc voilà les mesures qu'on doit appliquer pour éviter la propagation de la maladie.
3: Voilà, mesdames et messieurs, nous sommes arrivés à la fin de notre entretien avec professeur Mohamed Ali Bolti. Bien avant de remettre le micro à l'animateur pour la suite des programmes de la Radio Tchad, professeur, votre dernier mot?
1: Mon dernier mot s'adresse d'abord à la population. Je les appelle au respect des mesures de précaution, ça lavage de mains, lavage des aliments, c'est-à-dire hygiène d'eau et des aliments. Aux autorités communales de faire appliquer ces mesures de prévention dans leurs circonscriptions respectives. Au ministère de la Santé, de renforcer le système de surveillance, former le personnel de santé, doté avec les moyens conséquents pour faire face à l'épidémie actuelle et prévenir les prochaines épidémies et rompre la chaîne de transmission immédiatement. Communiquer toujours aux autorités sanitaires, procéder à une communication véhiculée par les personnes concernées, dédiées et également aux plus hautes autorités de la République d'investir dans le système de santé et de l'enseignement en mettant en place un fonds spécial pour la lutte contre les épidémies et pour la recherche et la formation. Aux médias de véhiculer le message de sensibilité avec des informations fiables, vérifiables et justes à l'endroit de la population. Et à la population, enfin, de rester calme, de ne pas céder à la panique. Le choléra est une maladie, certes contagieuse, transmissible, mortelle, mais maîtrisable et rapidement contrôlable par les simples des mesures d'hygiène, des mains, de l'eau et des aliments, mais également par l'apport d'eau et aux personnes de santé d'avoir des kits qui leur permettent rapidement de réhydrater le malade et le sauver.
3: Nous vous remercions d'avoir accepté de passer dans ce studio.
1: C'est à moi de vous remercier.
3: Mesdames et messieurs, en cas de diarrhée aiguë ou de vomissement, il est important de se rendre immédiatement dans le centre de santé le plus proche afin de recevoir une prise en charge rapide. La prévention est l'affaire de tous. En adoptant de bonnes pratiques d'hygiène et en sensibilisant notre entourage, nous pouvons limiter la propagation du choléra et sauver des vies. Mesdames et messieurs, retenez que nous venons de parler sur la thématique « Prévenir le choléra, sauver des vies » et nous avons reçu comme invité professeur Mohamed Ali Bolti, maître de conférence agrégé des maladies infectieuses et tropicales à la faculté des sciences de la santé humaine de l'université de N'Djamena, chef de service de médecine interne et maladies infectieuses du CHU, la Renaissance de N'Djamena, chef de service de prise en charge globale de l'infection, VIH. Au programme sectoriel de lutte contre le sida, les hépatites et les infections sexuellement transmissibles, il est président de l'Association tchadienne des pathologies infectieuses et tropicales et commissaire au compte à la Société africaine de pathologies infectieuses. Était à la réalisation à l'informomacide, à la présentation, je suis Najmoumou Bekaldor. Merci de nous avoir suivis. Au revoir et à la semaine prochaine.
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0: Mesdames et messieurs, chers auditeurs, bienvenue à ce rendez-vous au programme de la radiodiffusion nationale tchadienne. Faire adopter le code pastoral en prenant en compte toutes les pertinentes objections formulées à l'origine de son retrait de l'ordonnancement juridique national. Telle est la recommandation 17 issue du dialogue national inclusif et souverain. Conformément à cette recommandation, le gouvernement organise depuis début septembre des ateliers de relecture de ce texte de 2014, mais des voix s'élèvent pour critiquer le document de manière véhémente, le jugeant favorable aux éleveurs et le qualifiant de paysannicide. Pourquoi ce projet est contesté? En quoi cela est anticonstitutionnel? N'est-il pas conforme aux recommandations du DENIS? Sinon, quel code pour l'agro-sylvopastorale au Tchad? Des questions au centre de cette table ronde qui n'est pas ronde. Nous recevons donc comme invités quelques personnalités de la République dans ce studio. À ma gauche, monsieur le ministre de l'élevage et de la production animale, professeur Abderrahim Awad Ataïp. Monsieur le ministre, merci d'avoir accepté.
1: Merci à vous de nous donner cette opportunité pour éclairer un peu les auditeurs.
0: Merci. Et à ma droite, l'un des jeunes qui participe souvent au débat, docteur Yaminge Betembaï. Alors, il est politologue, spécialiste de la géographie politique et humaine. Merci d'avoir accepté de participer à cette émission.
2: Je vous remercie.
0: À l'extrême gauche, Sa Majesté Mahamat Fadoul Makai. Il est membre du Haut Conseil des chefferies traditionnelles. Sa Majesté, merci.
3: Merci beaucoup.
0: Et juste à l'extrême droite, nous avons Baniara Yoyana, il est magistrat et ancien membre du gouvernement. Merci, merci d'avoir accepté de participer à cette émission.
3: Merci.
0: Alors, mesdames et messieurs, pour planter le décor, nous allons accorder la parole au ministre. Quelle est l'importance du code pastoral pour le Tchad?
1: Merci beaucoup, comme je l'ai dit, de nous donner cette opportunité pour éclairer un peu la population tchadienne sur ce sujet. D'abord, le code pastoral est un instrument juridique fondamental qui constitue un outil pour réglementer un peu les rapports entre les éleveurs, les agriculteurs et les autres communautés. Donc c'est le rôle du code.
0: Mm-hmm. Ouais. Et pourquoi organiser des ateliers pour la relecture?
1: Bon, comme vous l'avez dit, hein, c'est une recommandation du dialogue national inclusif et souverain. Mm-hmm. Et donc, comme c'est une recommandation, en tout cas, on a le plan politique quinquennal du président de la République l'a pris en compte. Au chantier 9, action 29, sous action 10, et celui de doter le Tchad d'un code pastoral. Mm-hmm. Et donc, c'est dans ce sens que nous avons organisé ces ateliers pour recueillir les avis de la population mm-hmm. sur les articles qui causent problème.
0: Alors, je me tourne vers vous, Sa Majesté, Mahamat Fadoul Makai. Un code pastoral pour le Tchad, la relecture est nécessaire?
3: Merci, M. Zoustane. Moi, je crois que le code pastoral, il est intéressant, mais peut-être malheureusement, la chefferie n'a pas donné sa contribution pendant la conception.
0: Mm-hmm. Même le projet de 2014?
3: Non. Mm-hmm. On ne s'en pas associé. Mm-hmm. Il n'y a pas une conception réelle. Quand vous parlez du monde rural, qu'il soit éleveur, agriculteur, les chefs traditionnels sont plus indiqués pour connaître la réalité sur le terrain. Mm-hmm. Et tout instrument aussi important comme le code pastoral doit requérir au moins notre avis et doit participer à l'élaboration, mm-hmm. la conception. C'est très important parce qu'il n'est pas seulement technique. Il est plus ou moins un peu un instrument qui doit être très simpliste, qui prend en compte la réalité des éleveurs et des agriculteurs sur le terrain. Mmh. Et ça, même depuis l'indépendance ou avant l'indépendance, on parle de deux mamelles du Tchad, c'est l'élevage et l'agriculture. Mmh. Et chacun trouve son compte dedans. Si il a trouvé son compte pendant toute cette période, aujourd'hui, il ne doit pas avoir être quelque chose de très dramatique, mais ça demande au moins un travail complet, la contribution des vrais bénéficiaires. Qui sont l'éleveur, l'agriculteur et la chevrerie traditionnelle. C'est un peu notre souci dans le cadre d'avoir un truc qui reprend en compte tous les soucis des uns et des autres. Si on le texte en lui-même, l'appellation en lui-même, un truc pastoral, il n'est pas mal. Mais on ne peut pas le dire aux policiers aussi. S'il y a d'incompréhension, on a toutes les possibilités de les recadrer un peu pour qu'on sorte de cette situation de léthargie-là.
0: Oui, mais dans cette phase de la réélecture, est-ce que vous êtes associé? Est-ce qu'on a soumis le projet à votre appréciation?
3: Non, je ne sais pas. Monsieur le ministre est à côté de moi. Mm-hmm. On n'a pas été associé.
0: Oui, monsieur le ministre, vous pouvez réagir.
1: Oui, je peux réagir parce que non, ils sont associés. Mm-hmm. Ils sont associés parce que le président même de leur organisation, il est membre de notre comité d'organisation des ateliers. Les ateliers zonaux et l'atelier national qu'on a prévu. Et ils sont associés de chaque province. On a pris 5 représentants de la chefferie traditionnelle. Mm-hmm. Pour les 22 provinces, 5 fois 22, vous multipliez, vous allez trouver le nombre. Donc, c'est le plus grand lot de ceux qui ont participé même lors des ateliers zonaux. Dans nos ateliers zonaux, qu'est-ce qu'on a ? On a pris 28 représentants par province, dont 5 représentants de la chefferie traditionnelle, le secrétaire général de la province, le président du conseil provincial, le maire du chef-lieu, le président de tribunal, 4 représentants des éleveurs, dont une femme, 4 représentants des agriculteurs, dont une femme, et 3 représentants de la société civile, plus les 5 représentants du ministère concerné qui sont l'élevage, l'agriculture, l'eau, l'environnement et l'aménagement du territoire, les délégués. Donc, les 28 sont composés de telle sorte. Donc, les 5 sont les représentants de la chefferie traditionnelle. Donc c'est le plus grand nombre.
0: Maintenant. Oui, je me tourne maintenant vers vous.
1: Donc, je peux même ajouter, le président, on l'a demandé de nous accompagner lors de l'atelier d'ouverture à Massakouri, mais il nous a désigné quelqu'un. Pour les deux ateliers, celui de Fada et d'Abéché, il n'est pas représenté, mais lors des ateliers de Bongor et de Sar, il y a son représentant. Au début, c'est lui qui a voulu partir, mais ils ont une réunion au niveau national, c'est comme ça qu'il n'est pas parti, il a désigné quelqu'un qu'il a représenté lors de ces deux derniers ateliers. Mais les ateliers ont commencé depuis le 5 juin. Vous avez dit peut-être que les deux autres sont pour la fin.
0: C'est la fin. D'accord. Alors, je me tourne vers vous, monsieur le ministre Banyara Yoyana, en tant que juriste, magistrat. Est-ce qu'il y a des fondements juridiques sur lesquels la remise en marche de cette phase vraiment semble être fondamentale et nécessaire?
2: Oui, en tout cas.
0: Parce que c'est vrai que le code a été rejeté et aujourd'hui on revient.
2: Oui, le code non seulement a été rejeté par le président Idriss Déby à l'époque, quand l'Assemblée l'a adopté, il n'a pas promulgué. Par la suite, le Conseil constitutionnel a été saisi et a pris une décision en novembre 2024. Décision numéro 10, qui déclare inconstitutionnel le code
0: 2014
2: dans sa globalité. Et là, il y a un problème qui se pose, c'est celui d'un principe juridique, un principe général de droit. C'est le principe de l'autorité de la chose jugée. Lorsque une décision est prise par une instance juridictionnelle et que cette décision ne peut plus faire l'objet d'un recours, c'est-à-dire une décision en premier et en dernier ressort, et le Conseil constitutionnel n'ayant rien d'autre au-dessus, a pris une décision en dernier ressort, donc qui ne peut pas faire l'objet d'un recours. Et depuis cette date, cette décision a acquis l'autorité de la chose jugée qui s'impose à tout le monde. C'est un principe général de droit. On ne peut pas remettre en cause une décision qui a acquis l'autorité de la chose jugée. Même si j'ai participé au dialogue, même si le dialogue a décidé qu'on se penche sur le code pastoral, c'est une bonne chose. Mais cela ne veut pas dire qu'il faut ressortir un texte qui n'est plus à l'ordre du jour, qui a été rejeté par le chef de l'État et qui a été déclaré inconstitutionnel. On ne peut plus le ressortir.
0: Le mieux, c'est
2: de concevoir un autre texte sur les mêmes bases avec tous ceux qui sont concernés, Sa Majesté, j'ai encore le privilège d'être sur le plateau avec lui aujourd'hui, a dit l'essentiel. Le monde rural, c'est une globalité, ce n'est pas un secteur. Le pastoralisme, c'est un secteur. Moi, j'étais ministre du développement rural. Et dans mes tournées agricoles, je mettais tout le monde avec moi. L'élevage, l'agriculture, la pêche, les eaux et forêts. Je mettais tout le monde avec moi dans mes tournées. Donc, c'est un sujet plus global et plus national. On ne peut pas décider entre techniciens de faire un projet qu'on va présenter sous forme d'atelier et ensuite dire que c'est ça qui est bon. Nous avons essayé de regarder dans les détails, mais c'est le code rejeté qui est revenu. C'est pas une très bonne chose. Le problème même, le principe général même, c'est que ce code ne doit plus revenir. Dès l'instant où ça a été déclaré inconstitutionnel et acquis l'autorité de la chose jugée, on doit classer, mettre en place une autre équipe qui doit faire une proposition de texte qui sera mise à l'ordre du jour.
0: Docteur Yamingué Bitembaï, on revient toujours sur le principe. Est-ce que la démarche semble être bonne ou bien vous vous alignez sur la réflexion, monsieur le ministre?
4: Je crois que si le code, l'idée ou le projet ou l'initiative de refaire un code suscite tant de controverses en ce moment encore, je pense que c'est à cause de la méthode. Je crois qu'on ne peut pas douter de la bonne foi du ministère de l'élevage, du ministre ou du président de la République ou même des autres cadres. Et je crois qu'au cours de ces derniers jours, on écoute beaucoup le ministre de l'élevage. Mais vous savez, on dit que l'enfer est pavé de bonnes intentions. Et c'est ça le problème. La démarche est très curieuse, elle est très ambiguë. Parce que si on se situe à la fin de cette démarche, c'est quoi? Il y a eu une recommandation du dialogue national. Oui. Maintenant, pour traduire cette recommandation dans les faits, on essaye de reconstitutionnaliser un texte qui a été déclaré anticonstitutionnel. Alors, peut-être que ce n'est pas la bonne explication, mais on ne comprend pas ce que le ministère de l'élevage essaie de faire en ce moment. C'est ça aussi la grande difficulté. Tantôt, on semble dire qu'il est question de partir de l'existence, c'est-à-dire de regarder ce code qui a été rejeté. Et je crois que ça ressort dans le libellé de la recommandation. Regarder ce code et puis retoquer le code sur la base des objections qui ont été faites. Mais si on prend du recul et on regarde les objections qui ont été faites par le Conseil constitutionnel, juste parce qu'il y a eu des violations relevées par les 29 députés, mais il y a eu aussi des violations relevées par le Conseil constitutionnel même, il y a un seul élément qui peut être largement suffisant, c'est l'article 121 de l'ancienne Constitution qui est reconduit intégralement dans l'actuelle, c'est l'article 132 maintenant. Qui dit que si on veut faire une loi, comme dans ce cas de figure-là, elle ne peut pas s'appliquer à un aspect de l'élevage ou à un aspect de l'agriculture ou à l'élevage tout simplement. Le pastoralisme étant un aspect de l'élevage et le code dispose sur l'élevage pastoral. Donc ça entre en contradiction avec la loi fondamentale. Et ça, c'était l'une des objections majeures. Alors, si le dialogue national a recommandé, peut-être que le ministère de l'élevage aurait pu commencer par là, c'est-à-dire intégrer les objections qui ont déjà été faites par le Conseil constitutionnel. On l'appelle même les membres les sages. Donc les violations relevées par les sages, on aurait dû intégrer au document. Et ensuite, on peut partir sur la base de ce document pour faire des consultations. Parce que qu'est-ce qui se passe? On laisse de côté ces objections. C'est vrai, on recherche l'inclusivité, la participation. Mais lorsqu'on va vers la base, on tombe parfois sur des profils qui ne sont pas forcément des profils de techniciens ou de juristes.
0: Capables de faire des propositions concrètes.
4: Et c'est ce qui s'est passé finalement, et c'est ce qui est critiqué. C'est que dans les différents ateliers, on s'intéresse davantage aux articles. Or, les articles du projet sont une chose, mais il y a des objections qui touchent au fond du document. C'est-à-dire qu'on ne peut pas avoir un code pastoral parce que c'est contraire à la Constitution. Donc, si on intégrait d'abord cela, avant d'engager les consultations sur la base d'une matrice existante, peut-être que ça susciterait moins de controverses. Mais aller ressortir un texte anticonstitutionnel et demander une relecture, après on ne sait plus à quoi cette relecture doit servir. Ce n'est pas véritablement de la participation, c'est presque comme un exercice inutile, et peut-être que je suis très dur dans le mot, mais parce qu'après on peut arriver à la fin et laisser de côté tout ce qui a été relevé. En plus de ce qui a été relevé par le Conseil constitutionnel, le contexte a changé. Par exemple, l'ancien code de 2014 disposait sur un modèle de décentralisation à quatre niveaux. Aujourd'hui, c'est un modèle de décentralisation à deux niveaux. Donc, fondamentalement, ça bouleverse l'intégralité du contenu de ce document. C'est tout cela qui renforce l'ambiguïté. Et puis, on ne peut pas se le cacher, on est dans un contexte national où les gens ne se font pas très souvent confiance. La population, ou du moins une partie de la population, a souvent l'impression d'être flouée par les élites et par les cadres. Donc, on se dit, quand on regarde les objectifs spécifique des ateliers zonaux, faire une analyse approfondie des dispositions de l'ancien code, identifier les dispositions qu'on doit réarranger ou retirer, et puis ensuite renforcer au besoin l'ancien code pour aller vers une validation. Et puis quand on regarde
0: les institutions... Donc cela veut dire qu'il doit avoir un travail de conception en amont avant d'aller vers la communauté.
4: Exactement.
0: Alors je voudrais me tourner vers le ministre. Le ministre vous a suivi attentivement. Il va certainement réagir par rapport à leur intervention.
1: C'est clair. En tout cas, bon, essentiel, chacun a donné son avis. Mais nous, jusqu'aujourd'hui, que les gens sachent que le ministère n'a même pas écrit un mot pour le code. Non. Vous avez voulu qu'on fasse un travail avant d'aller vers la base. Nous, on a voulu aller vers la base avant de revenir faire ce travail. Ça, c'est la différence entre notre démarche et la vôtre.
0: Alors, docteur, vous dites qu'au niveau de la base, monsieur le ministre, au niveau de la base, monsieur le ministre, il n'y a certainement pas des experts capables de juger nécessaire de retoucher.
1: Mais pourquoi on néglige les gens qui sont au niveau de la base? C'est des Tchadiens comme nous. En tout cas, est-ce que le président du tribunal, par exemple, ils n'ont pas la capacité de voir dans ce document-là qu'est-ce qui ne marche pas? Ils peuvent le faire. Nous sommes accompagnés aussi par des juristes qui sont là avec nous, qui nous accompagnent pour tout ce qu'on est en train de faire. Les délégués provinciaux que j'ai cités tout à l'heure, ils ne sont pas des techniciens qui peuvent apporter quelque chose. Le problème, je ne sais pas, il est à quel niveau, je ne l'ai pas cerné pour le moment. Mais nous avons organisé 4 ateliers zonaux qui ont regroupé 18 provinces. Aucune réaction négative, sauf que les gens ont apprécié la démarche. Nous, comme ils viennent de le dire, anticonstitutionnels et autres, c'est les articles. Nous, on a vu que c'est les articles. Monsieur le ministre, en tant que juriste, si je prends l'ancien code, je vous donne l'ancien code pour un avis, est-ce que ça pose problème?
2: Je ne peux pas prendre ce code parce qu'il est jugé inconstitutionnel.
1: Non, je vais d'abord avoir un avis. C'est-à-dire que ce qu'il a rendu inconstitutionnel, c'est les articles. C'est ça, non? Les articles qui sont cités d'abord.
2: C'est la loi globalement qui a été rejetée.
1: Globalement rejetée, d'accord, mais quand même, ceux qui ont fait la requête se sont basés sur des articles pour faire ça. Ça veut dire qu'il y a des articles là qui posent problème. Et si, par exemple, ces articles sont rendus constitutionnels, normalement, le code n'aura pas de problème. Mm-hmm. Bon, moi, je ne suis pas juriste.
2: Le problème que je pose...
5: Oui, oui, monsieur le ministre, qu'est-ce qu'on reproche?
1: J'ai dit ça, c'est-à-dire que voilà, ce qui reproche, c'est qu'on ne peut pas sortir ces documents-là pour donner à n'importe qui pour travailler. Maintenant, vous avez tous recommandé qu'il y aura un travail préliminaire. Il s'est fait sur quoi? Sur le même document, là, non? Ou bien ils vont faire quoi?
2: Non, ce document n'a pas valeur juridique.
1: Non, rien n'a été fait pour le moment.
2: On moi, doit je pas le toucher, on doit même pas
1: si
2: le
1: je
2: sortir.
1: Vous dis, par exemple, l'article 43 qui dit que on demande aux agriculteurs qui ont des parcelles maraîchères, des cultures maraîchères, de le clôturer. Je vous demande
5: de
1: votre
5: le surveiller
1: avis.
5: Aussi dans la journée.
1: Je vous demande votre avis sur ça. Est-ce que c'est un problème?
2: C'est un problème.
1: Mais comment c'est?
2: Les gens ont quel moyen pour clôturer?
1: Non, je vous demande votre avis seulement. Je le garde ou je le garde pas, je le
2: on garde pas.
1: Ou pas.
2: Alors,
1: c'est ça seulement, au lieu de le faire avec des techniciens ici. Et là, nous, on a préféré faire ça avec tout le monde dans les ateliers. Par exemple, à Fada, on nous a demandé de retirer carrément l'article. À Béché, ils ont dit la même chose. Parce que c'est pas faisable.
2: C'est pas faisable.
1: À Fada, on nous a dit que si, par exemple, les ONG et le gouvernement peuvent aider les agriculteurs à clôturer, c'est une bonne chose. Dans les cas contraires, enlever l'article. Il y a des gens. C'est ce qui a été fait.
2: C'est ONG qui s'occupe de l'encadrement rural, n'ont jamais été associés.
1: C'est pour dire qu'il y a une impossibilité. Les gens n'ont pas le moyen de le faire. Oui. Mais maintenant, il faut enlever cet article. Oui. Il y a d'autres qui nous ont dit non, il faut que les éleveurs gardent loin leurs animaux pour ne pas venir vers les cultures maraîchères. C'est une proposition. Mm-hmm. C'est des propositions que nous avons cherchées. L'article 44, où on dit par exemple que l'agriculteur va surveiller son champ pendant la journée, le jour, et
5: la nuit, c'est l'éleveur qui surveille son bétail.
1: Ça, au moins, les gens ont dit non, c'est pas possible. Il y a des gens qui ont dit qu'il faut retirer l'article. Il y a d'autres qui ont dit non. Dans trois ateliers, je pense, Massakori, Fada et Sar, les gens nous ont dit non, il faut quand même que l'agriculteur, il peut surveiller son champ. Mais l'éleveur va garder ces animaux la nuit comme le jour. Les autres ont dit à tout moment. C'est ce que nous avons cherché dans notre démarche. Peut-être qu'on n'a pas pris cette inconsistance-là pour ne pas sortir le document, mais nous l'avons sorti pour recueillir les avis sur les articles qui posent problème. Et ce qu'on a trouvé, l'article 9 qui pose problème, l'article 43, 44 et 46 pour le problème de distance entre les puits ou autres.
5: Ouais.
1: Ces articles-là, nous sommes partis recueillir. Il y a d'autres, la prise en compte, par exemple, de la nouvelle forme de l'État et autres, les gens ont soulevé. Nous, comme on a dit, c'est la relecture, on n'a rien touché. Dans notre objectif, tout ça, là, ce qu'on a fait ici, dans des 5 ateliers zonaux, nous, on a dit, on va faire un atelier national où encore les provinces vont être représentées par 4 représentants. Et puis, on va appeler les ministères concernés qui sont ici, tous les secteurs, les grandes institutions et autres, et tous ceux qui peuvent apporter quelque chose pour améliorer ces codes-là, on va les appeler au niveau de l'atelier national pour trouver un consensus sur les propositions qui sont faites au niveau des ateliers zonaux. Et donc, c'est après ça d'abord, le ministère va constituer un pool de juristes qui vont essayer de nous
5: sortir un autre document.
1: Nous, jusqu'à là, on n'a rien proposé. C'est ça notre démarche. Elle peut être fausse, elle peut être en tout cas bonne. C'est la démarche que nous avons adoptée. Donc, c'est comme ça que nous avons fait. Mais dans les 4 ateliers zonaux, comme je l'ai dit, personne n'a dit le contraire. Les gens nous disent que c'est la première fois que le gouvernement, à travers le ministère de l'Élevage, est en train de nous consulter pour avoir notre avis. Et c'est ce qu'ils ont apprécié. Maintenant, peut-être qu'au début, peut-être qu'il faut prendre un autre document et autres, ça, nous ne l'avons pas fait. Mais nous, on a fait comme ça. Maintenant, les réactions sont venues après la réaction des évêques. Les évêques de 4 provinces, hein, Logone Occidental, Logone, Moyen-Chari et Mandou. Et lorsqu'ils ont dit, je me suis posé beaucoup de problèmes, mais quand même, je voulais entrer en contact parce que j'étais à Sar. Je voulais entrer en contact avec l'évêque de Sar. Ses téléphones sont fermés, ils sont partis voir que non, il est en congé, et ainsi de suite. La même nuit, j'ai appelé à 3 reprises celui de Mandou. Et donc, il n'a pas décroché mon appel pour voir. Je voulais qu'il vienne lors de la télé pour me dire que non, ce code-là, il est paysanicide, il faut l'écarter. Je vais écrire ça. Nous, on a écrit tout ce que les gens ont dit. On va le ressusciter tel qu'il est au niveau de l'atelier national où on va appeler tous ceux qui peuvent apporter quelque chose pour sortir un document qui va être accepté par tout le monde. Il va être inclusif, transparent, accepté par tout le monde. C'est ce qu'on a cherché. Parce que nous, on ne peut pas, au niveau du ministère de l'Élevage qui représente le gouvernement pour cette loi-là, en voulant réduire les conflits entre agriculteurs, éleveurs, agriculteurs, éleveurs ou bien éleveurs entre eux, et puis mettre des articles qui vont poser d'autres problèmes. Ça, on ne va pas le faire. Ce n'est pas notre intention.
2: Oui. Monsieur le ministre, je suis tout à fait d'accord avec vous, mais je persiste à dire que vos juristes n'ont pas une bonne base. Un bon juriste ne peut pas prendre un texte qui est rejeté, qui a acquis l'autorité de juger. Ce sont les éléments de base de la première et deuxième année de l'université quand on enseigne. J'enseigne depuis 1983.
1: Oui. Moi, je ne suis pas juriste.
2: Mais vous avez de mauvais juristes et qu'on reconnaisse qu'ils n'ont pas fait un bon travail.
1: Le problème, par exemple,
2: ils ont brûlé un chef d'État qui rejette un document suivi par le Conseil constitutionnel. Il n'y a pas mieux comme autorité que ça. Et ces juristes ressortent un document qui doit être définitivement...
1: Il y a 95 articles.
2: Oui.
1: Les 95 articles ne sont pas tous rejetés.
2: Mais ce n'est pas un problème d'article. Oui, c'est que lorsque un projet de loi ou une loi votée est rejetée, on ne revient plus dessus. C'est un principe général de droit.
1: Ça veut dire que normalement, on ne devrait même pas parler du code pastoral.
2: Non. Lorsque il y a autorité de la chose jugée, c'est un principe immuable et de portée générale. C'est-à-dire que n'importe quelle juridiction, qu'elle soit administrative ou judiciaire, ne peut plus revenir sur le même document.
0: Alors, pour résoudre les problèmes pastoraux, qu'est-ce qu'il faut faire en lieu et place du code pastoral?
2: Ce qu'il faut faire en lieu et l'élevage de la justice. Deux activités qui sont concomitantes et qui travaillent sur les mêmes sujets et qui occupent les mêmes ressources. Ouais. Pour cela,
0: il faut associer donc les deux secteurs.
2: Il faut associer les deux. Nous avons le
0: agro-pastoral.
2: Le code foncier qui a fait problème et qui reste, qui n'est pas adopté jusque-là. On est dans la relecture, mais toutes les corrections ne sont pas passées. Parce que ce code-là, qui est censé corriger les lois 23, 24, 25 de 1967, n'a pas assorti des éléments qui n'ont pas été acceptés par les chefs traditionnels. Et le code pastoral pose le même problème. Le problème, c'est pour moi, on aura à gagner en temps et en profondeur dans la réflexion à mettre en place une commission pilotée par les ministères concernés, l'élevage, l'agriculture, l'aménagement du territoire.
0: Et l'environnement.
2: L'environnement, ça doit être fait comme ça. Et ce n'est pas un problème du juriste. Le juriste est là pour dire ça, c'est pas bon, ça, c'est bon. Mais le juriste n'est pas là pour rédiger un texte qui concerne une activité précise. Les juristes peuvent faire partie de ce comité. Moi, ce que j'ai dit, c'est que nous avons démarré pas très bien. Tout ce qui est association paysanne, les organisations paysannes sont là. C'est eux la base. On ne les a pas consultés.
1: Non, on les a consultés quand on a pris 4 représentants des organisations des éleveurs, dont une femme, et 4 représentants des organisations
0: des agriculteurs,
1: dont une femme. Et ça, c'est la représentation.
2: Oui. Vous avez parlé des ONG, les ONG...
1: Non, on n'a pas parlé des ONG, la société civile.
2: La société civile, ben, justement, les ONG font partie de la société civile qui encadre le monde rural, ne sont pas considérés. Moi, je suis président d'une adresse formation qui s'occupe depuis 1978 de l'encadrement des paysans.
1: J'ai appelé
2: le directeur, dit on n'est pas concerné, on n'est pas informé. Les gens concernés ne sont pas informés.
1: Nous sommes partis pour une consultation, que ce soit le ministère de l'élevage qui est parti seul, moi en tant que ministre, je suis parti seul, ou bien parti avec les autres, c'est que le travail a été fait par les participants. Personne n'est intervenu pour dire faites ça.
0: Les participants,
1: moi, tout ce que je leur dis dans mes discours, hein, dans les 5 ateliers, c'est que de nous sortir les vrais problèmes pour avoir les bonnes choses. On a fait ça seulement. Nous, on n'a pas intervenu pour faire autre chose. Maintenant, je pose la question, excusez-moi,
0: Allez-y, monsieur le ministre, à
1: mes concitoyens. Ouais. Nous sommes mal partis, selon vous. Est-ce que le fait de consulter la population pour avoir ce avis, c'est bon ou c'est mauvais?
2: C'est bon, mais pas sur la base du
1: texte. Non. Là, le fait de consulter pour avoir un texte. Monsieur le ministre, vous étiez ministre. Moi, je suis ancien ministre. Mais moi, depuis que je suis au gouvernement, depuis 4 ans, personne n'a consulté la population pour avoir une loi.
2: Et c'est une erreur de l'État tchadien.
1: Corsair ne l'a fait.
2: Dans une démocratie.
1: Lorsque nous avons commencé.
2: Les décisions concernant la population, on doit consulter la base.
1: Oui, maintenant, on a commencé à consulter sur les orientations du président de la République. On a commencé à consulter la base. On a fait une erreur au début.
0: Est-ce que ce n'est
1: pas apprécié d'abord? Oui. Et puis nous dire après que non, vous avez fait une mauvaise démarche. Et cette démarche-là, pour, par exemple, la corriger, il faut faire ça. Ça va nous avantager?
0: Oui. Est-ce que le Conseil constitutionnel, en rejetant le texte, le projet, a fait des recommandations dans le sens de consulter la base ou qu'est-ce qui s'est passé exactement?
2: Non. Oui. Dans une décision juridique, juridictionnelle, c'est le motif. Qui est l'élément essentiel. C'est-à-dire, on peut avancer tous les arguments. Mais quand on arrive au dispositif et qu'on dit pour tel motif, nous rejetons. on ne peut plus revenir sur la décision. S'il y a un recours, vous allez en appel, vous allez en cassation.
1: Ça, si mais on veut reprendre,
5: c'est une démarche juridique. C'est une démarche juridique qu'il faut peut-être respecter ou pas.
2: Non, j'ai dit quand une décision est prise.
1: Oui, c'est ça.
2: Premier ressort, c'est-à-dire ce type de recours, on peut aller devant la cour d'appel, on peut aller devant la cour
5: d'appel. Vous avant de revenir à Sa Majesté.
2: S'il n'y a rien au-dessus de la cour de conseil constitutionnel. Donc on ne peut plus remettre ce dossier-là sur le tapis.
5: Et un bon juriste ne peut pas se le permettre.
4: Personne ne peut dire que le ministère de l'élevage est en train de mal faire. Le seul problème, c'est je parlais de la méthode, mais là aussi, on est en train de voir que la pédagogie vient s'ajouter. Si le ministère disait exactement ce qu'il était en train de faire avant de s'y engager, peut-être qu'il n'y aurait pas ces controverses. Ensuite, l'idée d'aller déposer ce document. Et je viens d'écouter le ministre qui a dit que le Conseil constitutionnel s'est attaqué à des articles. En fait, ce n'est pas des articles, c'est des dispositions de ce document qui contredisent la Constitution. Et j'ai parlé de l'article 132 de la Constitution actuelle, qui était le même article 121 de l'ancienne Constitution, qui dit qu'on ne peut pas faire une loi sur un aspect de l'élevage, déjà. Donc, ça, le dernier tiré de l'article 132, vous voyez, c'est que si on doit faire une loi pour encadrer ces activités, c'est une loi qui intègre l'élevage, l'agriculture, les eaux, les forêts.
5: La pêche.
4: Oui, voilà. Donc,
2: déjà, globalement.
4: Il suffit de regarder cette ligne. Et donc, ces relectures, personnellement, c'est difficile de savoir à quoi ça va servir. Ça ressemble vraiment à un exercice qui ne sert pas à grand-chose.
5: Vous avez parlé d'un exercice inutile.
1: Non, c'est juste que non.
5: Oui, Sa Majesté.
1: Il ne faut pas dire que c'est inutile. Ce n'est pas inutile. Peut-être que nous sommes mal partis, d'accord. Mais la finalité, même si on a repris un autre texte pour aller voir la population, la finalité, c'est de recueillir leur avis. C'est ça, non?
4: Oui, alors, monsieur le ministre.
1: On n'a pas fait ça.
4: Oui.
1: Nous sommes partis avec l'ancien texte. Juridiquement, vous dites que ce n'est pas valable. Nous, on a fait ça. On a recueilli maintenant les avis des gens. Moi, par exemple, c'est ce que je cherche de vous en tant que juriste, de me dire, bon, vous êtes parti sur une mauvaise piste que nous, peut-être qu'on n'a pas vue avant, mais maintenant, pour le corriger, il faut se faire ça.
5: Oui, nous allons arriver à des propositions concrètes,
1: parce que là, parce que nous, on cherche quoi?
5: Le consensus.
1: Le consensus, et c'est notre objectif, le consensus, la transparence, l'inclusivité et l'acceptation de ces documents. C'est ce qu'on cherche.
5: Oui, Sa Majesté, vous voulez réagir?
3: Ce débat est très intéressant. Monsieur le ministre a dit que la chefferie a été consultée, c'est vrai. Elle a été consultée, mais les bases de consultation n'ont pas requis exactement la position du monde rural ou de la chefferie.
5: Oui, je voudrais vous poser cette question, Sa Majesté. Oui. Quels sont les problèmes qui touchent le pastoralisme tchadien auquel il faut s'attaquer? Cette même question sera posée à Dr. Yaninge.
3: Monsieur Zoutane, vous savez, au niveau du monde rural, tout a changé. Il y a une évolution qui paraît très négative pour permettre aux citoyens de vaquer normalement à ses occupations. Par exemple, l'accaparement des terres.
5: Par qui?
3: Par des individus, des grands espaces qui sont au moins déterminés par des tranchées.
5: Détriment des agriculteurs?
3: Au détriment des agriculteurs et des éleveurs.
5: Et des éleveurs aussi.
3: Les deux à la fois.
5: Oui.
3: Maintenant, dans cette manière-là, les éleveurs et l'agriculteur ont perdu les lignes de conduite. Parce qu'on dit, dans un couloir, il faut le couloir de transhumance, il faut le déstationnement et le point d'eau. Avec ces tranchées de combien d'hectares, on fait rentrer tout, engloutir tout ça dedans. Et l'éleveur change son passage. Il n'arrive pas à trouver, en passant par les champs de quelqu'un, ça pose problème. Si le ministre, le ministère de l'élevage doit au moins faire beaucoup attention.
1: C'est ça, monsieur.
3: Voilà. Bon, ce que j'ai dit, on a posé la question.
5: Oui. Donc, il est nécessaire d'avoir un document juridique
3: absolument.
5: Réglementer.
3: Oui, renforcé par l'autorité. Oui. Renforcé par l'autorité. Oui. Et par exemple, monsieur le ministre, il a fait un peu vers la zone sahélienne. Les gens, maintenant, ils font des grands zeribas, qu'on appelle hawakir, des grands espaces qui ne sont pas des champs. Mais on s'accapare pour essayer même d'interdire les herbes pour les gens qui sont fixes. Tu fais un zériba de combien d'hectares? Enfin, les gens, le nomade qui se déplace, on les empêche de passer là.
5: Ils sont privés de pâturage.
3: Et toi-même, tu fais ça un problème. Quand un animal rentre dedans, tu l'arrêtes pour dire, rentrer dans mon champ, ce n'est pas les champs. Les champs sont à 10 cm, cet endroit. Le problème des accaparements des terres. Aujourd'hui, on a perdu les traces des aires de stationnement. Les couloirs, les ONG, ils ont fait des couloirs. Les couloirs commencent à disparaître. Alors donc, je crois que l'engloutissement de la terre, la mauvaise foi des uns et des autres, dit exactement que sans que tu te rendes compte, tu viendras tomber dans un piège. On appelle ça champ piège. Et ce n'est pas tout le monde, cette situation-là, elle arrive. On a espoir à ce code-là pour prendre en compte les soucis des uns et des autres.
5: Oui, et tel que vous expliquez, est-ce qu'il faut maintenir le code pastoral ou bien le code agro-silvopastoral.
3: Mm-hmm. C'est pas pour rien qu'on met les trois. Mm-hmm. Chacun a son souci. Et si c'est pris en compte par
5: donc,
3: les...
5: Donc un code en trois.
3: En trois, c'est bon. Mmh. Mais c'est lui, on ne peut pas rejeter un travail qui est déjà fait, c'est fait par des hommes. Et ces hommes-là, et ceux-là, moi je ne suis pas un juriste, comme le ministre le disait. Mmh. Mais tout peut s'arranger. Ouais. Dans l'esprit, le souci du ministre du gouvernement est peut-être de rendre service à la population, dans ces deux composantes, mmh. éleveurs et agriculteurs. Et ça, on peut discuter facilement. Mmh. Mais nous aussi, on nous donne la chance, au niveau de notre association, qu'on présente, ou bien ce texte-là, on va l'amender de notre manière. Mmh. On va lui proposer, faire des propositions, vous joindre ça, vous tourner ça au ministre. Ça prendra en compte. D'accord. Mais la représentation que le ministre disait, mm-hmm. au niveau des ateliers zonales, tout ça, là, mm-hmm. les gens qui sont invités à assister, ce n'est pas forcément qu'ils comprennent ce qui se passe. Il y a des gens qui rentrent dans la salle, mais ils ne disent rien aussi, non ? Ça arrive. Excusez-moi, ça peut être. Mais nous, au niveau de notre association,
5: des chefferies
3: traditionnelles,
5: oui, du Tchad.
3: Voilà, on donnera mm-hmm. notre position en consultant nos démembrements dans toutes les 23 provinces. Mm-hmm. Voilà ce qui se passe. Il y a une situation. Demain, ne dites rien. Il faut donner votre avis dès maintenant. Avec tout ça, on peut faire un travail très sérieux et on va déposer ça au niveau du ministère de l'Élevage.
5: Mmh. Le ministre voulait réagir avant de continuer.
1: Non, le problème, c'est que peut-être qu'il y a un problème de communication au niveau de la chefferie traditionnelle. Oui. Lorsque nous, on a pris leur président comme membre du comité...
5: Vous avez pris contact avec...
1: Le président est membre du comité même d'organisation de ces ateliers zonaux. Mmh. Je vous ai dit qu'on voulait qu'il parte avec nous à l'atelier de lancement le 4 janvier dernier. Il nous a dit qu'il n'est pas disponible, il a délégué quelqu'un qui est parti avec nous. Pour les deux derniers ateliers de Bongor et de Sarre, il a envoyé quelqu'un avec nous. Nous, c'est-à-dire que lorsqu'on l'a appelé ici, c'est pour qu'ils organisent. Et puis après, pourquoi nous, on a pris 5 chefs traditionnels ? Nous, on pense que peut-être que Sa Majesté a dit quelque chose, mais moi, peut-être que je ne serais pas d'accord. Quand il y a un chef traditionnel, quand on l'appelle, parce qu'il donne son avis. Nous avons des traducteurs en fonction des zones, hein, ceux qui traduisent en arabe, oui. d'autres qui traduisent même en gouran, et autres dans la partie, l'atelier des Fada qui a regroupé le Nedi Est, le Nedi Ouest, le Borku, le Tibesti et le Wadifira. Mm-hmm. On a traduit en langue, en patois, pour que les gens comprennent et parlent et donnent leur avis. Mm-hmm. Et donc c'est comme ça que nous avons fait. Nous, sincèrement, peut-être qu'on n'a pas suivi
5: la méthode
1: juridique mm-hmm. autre que les gens
5: décrit maintenant.
1: Mm-hmm. Mais pour le reste, je pense que nous, on est convaincus. Moi, je suis convaincu jusqu'à aujourd'hui que ça, nous avons bien fait. La fois dernière, le barreau m'a dit que, bon, en tout cas, c'est le président Kebzabo qui a déposé la requête et autres. Mais avec le même document.
5: En 2014.
1: Oui, avec le même document en tant que médiateur, il nous a envoyé sa contribution mm-hmm. pour cette démarche-là. Il nous a envoyé sa contribution. Et nous, on a dit, on prend en compte pour le moment parce que nous, on ne fait rien. On collecte seulement les avis. Puis après, d'abord, lors de l'atelier national, tout le monde va venir pour qu'on trouve un consensus. Mm-hmm. Et après, consensus, comme je l'ai dit, on va reprendre les démarches.
5: Oui, est-ce que la bonne démarche, monsieur le ministre, ne consiste pas à poser une question, quel code pour le monde rural tchadien ? Et oui, cette question sera au centre de consultation.
1: Par exemple, à Fada, Béché et Sarr, mm-hmm. les gens nous ont proposé d'appeler ça code agro-pastoral.
5: Oui.
1: Ils nous ont proposé d'appeler ça code agro-pastoral. Mm-hmm. Ça, c'est leur proposition. On a ressorti ça dans le document. Mm-hmm. Parce que pour le moment, nous, on ressort tout ce que les gens ont dit. Mais maintenant, après, à l'atelier, par exemple, national, s'il a eu lieu, on va essayer de
5: reformuler.
1: De voir maintenant mmh. l'avis de tout le monde. Oui. Parce que c'est le consensus qu'on cherche. Mmh. Si on a le consensus, en ce moment-là, si les gens... Moi, mon problème, ce n'est pas le nom. Non, on va l'appeler n'importe quoi, code, quoi, ça, c'est pas
5: le problème. Mais qu'on ait
1: un document juridique. Le contenu qu'on va faire, il faut que ça réduit le problème qui est là. Parce que avant là, le problème entre agriculteurs, éleveurs et autres, là, ça se résout au niveau du village. Hein. Mais maintenant, ça finit par mort d'homme. Et c'est des concitoyens qui sont en train de mourir. C'est ça où il faut qu'on cherche la solution à ça, ce qui est là. Mais quand même, on va se focaliser pour avoir un document qui va nous permettre de réduire les conflits. Mmh. C'est ça qu'on cherche. Mmh. Vous avez posé une question, par exemple, au chef pour lui demander l'avis, par exemple, qu'est-ce qui fait le problème et autres. Mmh. Moi, j'ai fait tous les tchats, hein. Pas une fois, deux fois, trois fois, quatre fois, par exemple. Pas dans la province, je suis parti 8 fois aussi. Mmh. Mais on connaît ce qui se passe, ce qu'il a dit tout à l'heure, le problème de préservation des soirs, l'accaparation de terre, ça s'est fait au niveau de Chariba Grimi et Adjarlabis. C'est les deux provinces là qui sont contaminées par ça. Parce que c'est des zones qui sont beaucoup plus, ils ont beaucoup de pâturages. Et donc c'est là où les gens sont venus. Il y a quelqu'un qui a pris un espace très très grand. Hein. Moi j'ai vu de mes propres yeux hein, quelques espaces clôturés par des tranchées. Mm-hmm. J'ai envoyé une équipe, une mission de notre ministère pour aller voir ce qui se passe sur le terrain. Ils ont trouvé un espace qui est réservé dans lequel il y a 5 couloirs de transhumance.
5: Mm-hmm. Qui sont déjà bloqués.
1: Je ne sais pas, ils ont eu comment. Parce que, à ma connaissance, peut-être que je ne suis pas juriste, peut-être que les autres vont plus de 5 hectares, normalement, il faut avoir un décret pour l'avoir.
5: Mais qui vend cet espace?
1: Jusqu'à 5 hectares, plus de ça.
2: Au-delà de ça, c'est
5: qui vend cet espace? Est-ce que ce n'est pas
1: le gouvernement, donc
5: c'est le ministre, est-ce que ce n'est pas le chef traditionnel qui vend ces... C'est auprès de qui?
6: Moi, je suis parti une fois dans le Charibagrimi, les chefs traditionnels sont venus me dire que, en tout cas, les gens sont accaparés des espaces et puis on nous interdise même à naître d'animaux de partir. Autrement, je leur ai posé la question.
5: Mais qui a vendu?
6: Qui a vendu cet espace-là?
5: Ouais.
6: Parce que quelqu'un ne veut pas venir comme ça seulement tracer ou bien prendre un espace. Ils ont acheté de ces gens-là. Ils ont acheté localement. Mmh. Et c'est ça le risque.
5: Oui, avant de revenir
2: par rapport à,
5: vous,
2: à votre question, je crois que le problème d'accaparement de terre, il y a des abus. Des abus qui sont tout le temps créés dans toutes les provinces du Tchad. Toutes les provinces du Tchad. J'ai participé à plusieurs ateliers où on nous a donné l'exemple de quelqu'un qui a pris plus de 5 km au bord d'un cours d'eau. Entre le cours d'eau et le village, il a tout fermé. Les villageois qui sont là n'ont pas accès au cours d'eau et leur bétail ne peut pas avoir accès au cours d'eau. Ce n'est pas normal. Nous sommes là dans la violation flagrante des 3 lois que j'ai citées tout à l'heure qui sont en vigueur. La loi 23, la loi 24, la loi 25 de juillet 1967, qui sont des lois fondamentales avec leur décret d'application. Le gouvernement n'a jamais suivi la mise en application
5: de ces lois-là.
2: Ce qui fait que n'importe qui fait ce qu'il veut. Aujourd'hui, on va prendre jusqu'à 5, 10, 15, 20, même 200 hectares. C'est impossible. Un individu ne peut pas prendre ça. Quand on prend au-delà de 10 hectares, il faut un conseil des ministres qui attribue le terrain avec l'autorisation du président de la République. Et que ça soit justifié, il faut que ces 200 hectares ou 100 hectares-là soient justifiés, motivés par la création d'un projet d'intérêt général. Mais lorsque on prend pour soi-même 100-200 hectares, mais c'est pourquoi? Il n'est pas le seul Tchadien. Nous avançons déjà les 20 millions d'habitants. Donc, moi, ce que je propose, c'est que le gouvernement, ces 3 textes restent en vigueur. Tant qu'on n'a pas mis en place un code en matière domaniale et foncière, ça reste en vigueur. Tant qu'on ne met pas en place un code rural, tant qu'on ne met pas en place un code pastoral, ça doit rester en place. Sa Majesté a parlé tout à l'heure de couloir de transhumance. Mais ça n'existe plus. J'ai animé en 1996 un séminaire à ABC sur la transhumance. J'ai invité les participants, j'ai dit, faisons 50 km et nous allons constater, voilà la carte que j'ai. On est allé, à moins de 50 km, on se retrouve pas sur le couloir de transhumance, mais ce sont les champs ou les villages. Aujourd'hui, ces couloirs ont été créés sur la base du décret de loi de 1956 et de la loi numéro 59 de 1959 aussi. Donc, la deuxième loi a corrigé la première, mais absolument parler du nomadisme, sans préciser les couloirs. Il faut qu'aujourd'hui, à partir d'aujourd'hui, on réfléchisse sérieusement. La population a augmenté. Nous n'avons plus la même démographie. On était à l'époque à moins de 3 millions d'habitants. Aujourd'hui, nous sommes 18 millions d'habitants. Vous croyez que les couloirs qui sont tracés quand il y avait 3 millions d'habitants ils sont encore valables aujourd'hui? Nous devons repenser notre élevage. Notre élevage en ayant un élevage moderne pour éviter l'élevage transhumant qui nous avantage pas économiquement.
5: Donc il faut l'élevage sédentaire. Hein?
2: Il faut du temps, je sais qu'il faut
6: qu'on propose des solutions, même s'il faut encore d'autres couloirs de transhumance, il faut les avoir.
5: Monsieur le ministre,
6: en attendant qu'on va vers l'élevage intensif.
5: Nous avons un spécialiste de la géographie politique et humaine. Alors les problèmes sont réels, vous les avez déjà évoqués, mais vous allez essayer de voir avec nous quels sont les vrais problèmes ruraux auxquels il faut s'attaquer à travers des textes juridiques.
4: On s'arrête souvent au conflit. Parce que ça fait mort d'homme, il y a eu la recrudescence des ampleurs sans commune mesure ces dernières années. L'accaparement des terres. Mais il y a les dynamiques qui ont largement évolué. Il y a des nouveaux acteurs qui ont émergé, il y a une imbrication des acteurs, et Sa Majesté le disait tout à l'heure. Et c'est pour ça qu'on ne peut pas avoir un instrument juridique qui encadre une partie des activités socio-économiques rurales seulement. Le ministre a dit, il a beaucoup répété, il a beaucoup insisté, mais il faudrait, si on doit avoir une loi, c'est une loi qui doit encadrer de façon holistique l'ensemble de ces activités-là. Et il faudrait aussi tenir compte du modèle de gouvernance. Si on ne tient pas compte du modèle de gouvernance, ce qu'on observe dans ces textes, il y a des articles qui ne sont pas relevés, c'est qu'il y a des subtilités. Prenez les définitions de concepts. Je pense que ce n'est pas souvent relevé, mais il y a à peu près 8-10 concepts qui sont très, très, très ambigus. Par exemple, le concept de ressources pastorales. Intègre ce concept dans ce projet-là, intègre par exemple les foins stockés, les résidus de culture, les terres salées. Et puis lorsque vous allez dans l'article 50 de ce projet, par exemple, cet article n'est pas non plus relevé. Or, cet article dit que l'éleveur a libre accès aux ressources pastorales. Lorsqu'on voit juste ressources pastorales, ça ne veut pas dire grand-chose parce que ce n'est que logique. Mais lorsqu'on regarde la définition du concept, ça intègre le foin stocké, ça intègre les résidus de culture, ça intègre les terres salées. Donc, il y a beaucoup de subtilités et il faudrait faire attention à ne pas avoir, et c'est pour ça que certains disent que c'est un texte ou bien peut-être des dispositions pourraient être favorables à telle ou à telle autre catégorie d'acteurs. Il faudrait s'asseoir véritablement, avoir un document holistique dans le respect de la Constitution qui encadre l'ensemble de ces activités. On parle de code agro-pastoral, mais je pense que si on fait un code agropastoral, on tombera encore sous le coup de la Constitution. Mmh. Et c'est pour ça que le Conseil constitutionnel avait déjà parlé de code rural qui est plus approprié.
5: Code rural qui englobe tout.
4: Voilà, qui englobe tout. Mmh. Avec des chapitres qui serviront à créer les passerelles entre ces différentes activités. Mmh. Et ensuite, faire très attention, parce que ce document, par exemple, on dit, le projet, c'est le ministre l'a suffisamment dit, l'article 2, précise le champ d'application. On dit que ça exclut la commercialisation, ça exclut la santé animale, ça exclut le deuxième, troisième champ d'action. Or, on a des articles.
6: Il y a même des articles. Il y a des articles qui parlent.
4: Exactement.
6: Moi, j'ai même vu. Voilà. Pour le moment, c'est ça. C'est-à-dire que moi, à mon avis, là, on ne parle pas de ce code-là pour le moment.
4: Mais sauf que c'est le code, par exemple,
6: le débat qui s'est fait aujourd'hui, là, ils ont attendu à ce que nous, on a proposé un projet de code. Et le débat s'est fait sur cette proposition, ça serait la bonne manière. Parce que jusqu'à là, nous n'avons rien proposé.
5: Avec le dernier mot, suivi du ministre, Sa Majesté, et le ministre de l'Élevage va conclure. Très rapidement.
4: Alors, la 17e recommandation du dialogue national est très explicite, c'est vrai, mais c'est une recommandation qui a été faite dans le cadre des discussions liées à la thématique 1. Paix, cohésion sociale et réconciliation nationale. Ouais. C'est une recommandation qui est formulée sur la base d'un constat issu des discussions qui relevaient des éléments qui constituent des retors au mal-vivre, du moins des facteurs de mal-vivre ensemble du Tchadien. Aujourd'hui, vous voyez bien que la discussion seulement qui se fait en plaçant au centre ce document qui est anticonstitutionnel ne nous amène pas dans le sens de la cohésion sociale. Et c'est pour ça qu'il faudrait peut-être avoir une communication très explicite, comme le ministre est en train de le dire, par exemple, dire peut-être aujourd'hui autour de ce plateau que le caractère anticonstitutionnel, les observations du Conseil constitutionnel, les acteurs, les discussions permettent de se rendre à l'évidence que le Tchad n'aura pas un code pastoral, le Tchad aura un code rural avec des éléments de contenu qui tiendront compte des nouvelles dynamiques, qui tiendront compte de l'exercice holistique des différentes activités socio-économiques rurales. Ça fera beaucoup de bien, ça permettrait peut-être d'étouffer un peu ou d'arrêter un peu ces controverses.
5: Merci docteur Yamingué. Monsieur le ministre Baniara Yoyana.
2: Merci. Revenant à ce que j'ai pu vivre comme consultant, parce que j'ai été plusieurs fois envoyé sur le terrain, soit par le gouvernement, soit par le CILS, soit par la FAO, par rapport au problème de conflit éleveur-agriculteur, je me suis rendu compte qu'il n'y a pas de problème au fond. Mmh. Le problème, on se discute les mêmes ressources, mais on gère mal ces ressources-là. Mmh. L'agriculteur, l'éleveur, le pêcheur, tous ont besoin de ces ressources que je considère comme un bien commun. Malheureusement, il y a des abus. On parle aujourd'hui des intouchables, des gens qui vont, ils trouvent un bon coin au bord du fleuve, ils mettent le grillage, ils ferment, ils disent personne n'a accès. Ces abus-là, moi je demande au gouvernement de faire un effort pour arrêter ces abus en se basant sur ce qui existe encore, les textes de 1967 qui sont en vigueur. Ce que je propose encore, c'est que, comme le ministre l'a si bien dit, ils n'ont rien écrit, ils se battent pour mettre en place quelque chose de cohérent et acceptable par tous. Je le remercie pour ça. Il fait un grand effort, je l'ai plusieurs fois écouté sur les antennes. Je sais aujourd'hui, j'ai ce privilège d'être en face de lui, qu'il fasse cet effort-là et qu'il associe davantage tous les acteurs concernés. Et que si on doit faire quelque chose, on doit faire quelque chose qui doit regrouper tout ce qui concerne le secteur rural.
5: Merci. Sa Majesté, pour un dernier mot.
3: Merci beaucoup. Ouais, je crois que nous, la chevrille traditionnelle, nous avons une organisation qui représente le Tchad en miniature. M. Benera, il nous connaît, il a assisté beaucoup avec nous. Notre souci est la vie paisible des citoyens, de tous bords. Nous n'avons pas de barrières entre nous. Notre position passe un peu partout pour tous les citoyens. Et je crois que cette position-là, nous, on va la fortifier, on va la laisser pour une contribution efficace afin que ce texte-là soit un texte qui rend service à tous les Tchadiens de tous bords.
5: Merci.
3: Nous encourageons, Monsieur le ministre, de faire ces efforts, ces consultations, et le mois sortir avec un document qui est satisfaisant pour tout le monde.
5: Voilà, Monsieur le ministre, vous avez le dernier mot.
6: Merci beaucoup. D'abord, je remercie tous ceux qui sont autour de cette table-là pour leur contribution, parce que moi, je suis en train beaucoup d'apprendre, parce que j'ai fait un débat avec le bâtonnier, maintenant avec des experts. Je suis en train de beaucoup apprendre, ça c'est une bonne chose, je les remercie beaucoup. Mais moi, je dis peut-être que les gens pensent que moi, je suis ministre de l'Élevage, c'est pour cela que j'ai un pensant. Je ne ferai jamais un pensant, parce que moi, je suis ministre pour toute la nature, pour toute la population. Les premières tournées que j'ai eu à faire, c'est de prévenir le conflit. Moi, mon problème, c'est de prévenir le conflit au lieu de résoudre le conflit. Non, il faut faire des préventions. Et dans mes rencontres, j'appelle les éleveurs et les agriculteurs avant de faire ma réunion de sensibilisation. Et je les écoute
1: J'ai beaucoup écouté. La seule chose qui va bloquer tout ce qu'on est en train de faire, c'est qu'il ne faut pas qu'on prenne parti. C'est ce que j'ai dit aux autres, surtout aux gens qui font le jugement. Si le jugement est bien fait, on n'aura pas de problème. Aux éleveurs, moi, je l'ai dit, je le répète, les champs ne bougent pas, c'est les animaux qui bougent. Il ne faut pas que les animaux vont vers le champ. Souvent, ils ont d'autres pratiques, hein, ils prennent des enfants et autres, qui laissent les animaux partir et autres choses. Il y a d'autres choses aussi qu'on a écoutées, ce n'est pas la peine de les faire sortir ici. En tout cas, pour résoudre ce problème, le texte va nous aider parce qu'il y aura des sanctions après, ce qui est sûr. On a commencé les ateliers depuis le 4 juin. On a été celui de Fada, de Massakori, de Fada, d'Abéché, de Bongor. Il n'y a pas eu de réaction. C'est le dernier où on a eu des réactions. Et maintenant, ce qui m'étonne le plus, les partis politiques ont emboîté les pas. Parce que c'est les évêques qui ont fait ça. C'est pas les partis politiques ont emboîté les pas. Et ils sont en train de faire beaucoup de...
5: Ils font de la récupération.
1: De la récupération et autres. Mais c'est dangereux pour eux, je vais leur dire. Est-ce qu'ils n'ont pas des militants dans les 18 provinces?
5: En tout cas,
1: s'ils ont des militants là-bas, c'est-à-dire qu'ils ne s'intéressent pas aux autres là, parce qu'il y a des paysans là-bas aussi, il y a des agriculteurs qui sont là, et ainsi de suite. S'ils s'intéressent aux quatre provinces, les deux, le Gol, le Moyen Charrier, le Mandoul, et ils laissent les autres, ça veut dire que c'est un risque. C'est un risque pour eux-mêmes.
5: Moi, j'étais politicien, j'ai arrêté. Ils devaient être au-dessus de la mêlée, monsieur le ministre.
1: Oui, normalement, les partis politiques, là, ce qu'ils vont faire, normalement, ils sont pour l'unité nationale.
5: Merci.
1: Mais je les demande à eux, s'ils veulent qu'ils fassent des sensibilisations pour la cohabitation pacifique.
5: Voilà, mesdames et messieurs, c'est fini pour ce débat qui a réuni autour de cette table qui n'est pas ronde, je l'avais dit. Juste à ma gauche, le ministre de l'élevage et de la production animale, professeur Abderrahim Awad Atayeb. À ma droite, ici, juste à côté, docteur Yamingé B.

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0: Eh oui, le jour se lève et nous sommes aujourd'hui le dimanche 9 août 2026. Messieurs et dames, bonjour, bonsoir, je vous souhaite un bon réveil matinal et soyez les bienvenus à bord de cette tranche d'antenne matinale de Radio Tchad portant l'étiquette Dope Dominicale, la version 2026. Et nous émettons en direct du siège de l'ONAMA, ici dans le studio 3, 6 rez-de-chaussée que se réalise, se fabrique, se produit votre émission Hop Dominicale, l'émission prisée de la Radio Tchad. C'est toujours avec une immense joie que je vous sers davantage dans ce deuxième numéro du mois d'août. Alors, rendez grâce à Dieu pour sa bonté. Nous avons pour ce faire une heure de temps d'horloge à passer autour d'une thématique que nous allons découvrir ensemble. Et je vous souhaite encore un excellent réveil matinal à ceux ou celles qui viennent de prendre train en marche. Alors, ceux ou celles qui passent des moments très difficiles, pas de panique, soyez rassurés, chaque chose arrive en son temps. Un clin d'œil aussi à notre Père Céleste pour le souffle de vie et sa protection. Hop Dominicale sur Radio Tchad, la chaîne mère émettant de N'Djamena, le jour se lève sur le deuxième numéro du mois en cours. Alors, suivez mon regard, je vous amène science tenante vers un sujet de débat. Aujourd'hui, à l'issue de ce deuxième numéro de votre émission du mois en cours, nous allons parler de la médecine traditionnelle. Je dis bien, nous allons parler de la médecine traditionnelle. Bon nombre de nos concitoyens se disent être déçus par les prestations des praticiens œuvrant au Tchad. D'autres, par contre, apprécient à sa juste valeur le travail remarquable des tradis praticiens. Alors, messieurs et dames, quel regard portez-vous sur ce secteur-là, c'est-à-dire la médecine traditionnelle? Quel regard portez-vous sur ce secteur? Comment appréciez-vous la médecine traditionnelle et le travail des tradis praticiens? Le débat est ouvert. Il suffit de composer le 61-53-53-20. Si vous nous appelez de N'Djamena ou en dehors du pays, si vous appelez en revanche, si vous résidez hors du pays, faites d'abord l'indicatif du Tchad qui est le 235. Ensuite, vous rajoutez le numéro précédent, c'est-à-dire le 61-53-53-20, l'unique livre standard de la régie technique. Hop Dominicale, c'est le débat en famille, c'est la communion d'ensemble, c'est le rendez-vous du débat intellectuel, instructif et constructif. C'est le foisonnement d'esprit, en fait. Et je suis l'interlocuteur numéro 1 et vous en êtes les maillons qui font partie et qui font fonctionner, j'allais dire, cette émission. Je vous donne rapidement la configuration de mon équipe qui affiche complet. Réalisation technique, son arrangement, correction et mixage. C'est Mahmoud Gassara. La régie d'antenne, c'est la haute instance de contrôle. Nos amis techniciens qui sont là-bas, Grédia, assurent la mise en onde pour la locomotion. Il s'agit de Abdigin Chocolat Bidin Sakit. Nous avons aussi la présence de nos amis du côté de la maintenance, l'informatique, l'enregistrement, programme production. La protection blindée n'est pas en reste, hein. Il est posté à l'entrée. Et vous, les innombrables auditrices et auditeurs, vous faites partie intégrante de mon équipe à chaque fois que j'ai le mic. À la ceinture, micro, casque et parole, je suis tenant Jean-Yves Legrand, l'unique en son genre avec ses qualités et ses défauts. Appelez-moi Distingo. Bonjour, bonsoir, pas de panique. Dans ses œuvres, c'est toujours moi, l'original et non pas la copie. 5 minutes passées de 5 heures et voici Bakoui Star Vincent, hommage à maman, afin que le standard en soit ouvert.
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0: Quand passer le civil, nous allons déroger la règle, puisqu'il y a des auditeurs qui s'impatientent au bout du fil. C'est comme ça que nous allons prendre monsieur Natoye qui nous appelle de Glendeng. Natoye? Bonjour Natoye. C'est bien Natoye, Natoye, non?
1: Non, c'est Mbaye Mbadi de Tambaye.
0: Ah, c'est pas une décision d'honnête, non. C'est
1: Mbaye Mbadi de Tambaye.
0: Mbaye
1: Mbadi de Tambaye.
0: Mbaye Mbadi de
1: Tambaye.
0: Tambaye, d'accord. Mbaye Mbadi de Tambaye.
1: Depuis Glendeng.
0: D'accord, depuis Glendeng. Mbaye Mbadi de Tambaye, vous avez l'antenne.
1: Bonjour,
0: monsieur Tambaye.
1: Comment vous allez avec la saison de pluie?
0: Ah, mais c'est bon, on aime la pluie, hein, on aime la fraîcheur. Hein.
1: Ah, bien,
0: j'espère mieux qu'on prendra la pluie à la place de la chaleur.
1: S'il le faut. Bien,
0: Alors, nous parlons aujourd'hui de la médecine traditionnelle.
1: Oui.
0: J'espère que vous avez suivi l'intitulé, non, de la question. Quel regard portez-vous sur le secteur de la médecine traditionnelle? Comment appréciez-vous la médecine traditionnelle et le travail des tradis praticiens?
1: Merci beaucoup.
0: Ouais.
1: En ce qui concerne la médecine traditionnelle, qui nous rend beaucoup plus service, mais seulement oui. C'est un processus pour, je ne sais pas, exploiter quoi ils font, de n'importe quoi. Il faudrait que le gouvernement essaie de voir ce côté-là. Certains, ils font vraiment un bon travail, mais certains, là, ils sont dans les cliniques, ils n'ont même pas des autorisations, ils font de n'importe quoi, ils exploitent les gens, ah, c'est ici, c'est là, c'est pas bien. Donc, vraiment, je mets un point sur ce sujet-là.
0: Qu'est-ce qu'ils font de bien, par exemple?
1: Bon, ils rendent beaucoup service parce que les mesures, ils sont partout, je ne sais pas comment vous le dire, mais franchement, ils font du bon travail. Ils rendent beaucoup service pour les traducteurs. Donc, vraiment, on leur demande d'aller de l'avant et beaucoup de courage à eux.
0: D'accord, merci. Beaucoup de courage à eux. Mbaye Batibé Tambaye, merci d'avoir appelé et je vous souhaite un bon dimanche. T'es plus Glendeng.
1: Merci beaucoup.
0: Je vous en prie, Mbaye Mbatebe Tambaye. Si vous venez de prendre une marche, c'est la RNT que vous suivez. L'émission, c'est Aube Dominicale, réalisée tous les dimanches de 5h10 à 6h10. Soit nous avons une heure de temps d'horloge à passer autour d'une thématique. Et aujourd'hui, à l'issue de ce deuxième numéro du mois en cours, nous sommes en train de parler de la médecine traditionnelle. Et nous sommes partis d'un postulat comme quoi bon nombre de nos concitoyens se disent être déçus par les prestations des tradis praticiens œuvrant au Tchad. D'autres concitoyens, par contre, apprécie à sa juste valeur le travail remarquable des tradis praticiens. Alors, messieurs et dames, quel regard vous portez sur ce secteur-là? C'est-à-dire, je voulais parler, j'ai fait allusion à la médecine traditionnelle. Quel regard portez-vous sur ce secteur? Comment appréciez-vous la médecine traditionnelle et le travail des tradis praticiens? Le débat est ouvert, il suffit de composer 61 53 53 20 avant pour avoir la ligne.

0: Nous allons prendre cette fois-ci Joachim Abougui qui nous appelle de Boutalbagar après Mbaye Batibé de Glendeng. Bonjour Joachim.
1: Bonjour Sana, bonjour à tous les auditeurs, bonjour à tous les femmes de la Radio Chad.
0: Merci, nous parlons de la médecine traditionnelle. Comment, quel regard portez-vous sur ce secteur-là? Oui, mais je crois que ce sujet a été débattu, c'est pas la peine d'appeler, il faut laisser les autres faire maintenant autant, parce que là vous avez déjà débattu une fois. Parce qu'il y a des gens qui n'ont pas débattu de ce sujet-là. Si vous avez fait, j'espère qu'on vous zappe. C'est pas la peine d'appeler, ouais.
1: Ça peut durer, donc c'est à peu près un an déjà.
0: Ce serait être gourmand. Il faut laisser la place aux autres qui n'ont pas encore eu la possibilité de le faire, parce que là, ce serait de la tautologie.
1: Ça fait aussi très longtemps que je n'ai pas appelé, donc c'est bien qu'on se j'appelle aujourd'hui.
0: Je vous écoute rapidement.
1: Oui, la médecine traditionnelle, moi je vois, il n'y a pas de mal, mais tout ce qui fait, c'est comme c'est en train de mélanger.
0: Mm-hmm.
1: C'est-à-dire, les traducteurs praticiens, c'est ceux là qui nous guérissent avec les racines de nos grands-parents.
0: Mm-hmm.
1: Ils ont beaucoup fait hein, dans la médecine traditionnelle, surtout au Tchad, nous mélangeons tout, sinon, voir l'Afrique de l'Ouest, c'est vraiment ce qui se passe. Ici, nous mélangeons aussi les traducteurs praticiens comme chez nous, on les appelle les marabouts, les charlatans. Donc, on mélange tout. Sinon, normalement, on devrait valoriser les traducteurs praticiens parce qu'ils nous aident dans certaines maladies.
0: Mm-hmm.
1: Comme le rhume, vous savez, des maladies telles que le paludisme et tout ça. Vraiment, ils ont fait un travail remarquable que on doit valoriser. Je demande aussi au ministère de la Santé de valoriser et aussi à les former. On ne peut pas les laisser comme ça parce que se lever un matin comme ça, dire que moi je suis traduit praticien et pourtant, les racines, c'est qu'on est en train de vérifier pour aussi soigner les patients.
0: Mm-hmm.
1: Donc, en bref, je dis vraiment, les traduits praticiens font on travaille, mais il faut essayer de le former.
0: D'accord.
1: Voilà, merci. Beaucoup de choses à tous les auditeurs. Maintenant, c'est sans oublier la famille de Sénégal.
0: Merci d'avoir appelé. Il est 5h, passé les 12 minutes. Nous parlons aujourd'hui de la médecine traditionnelle et nous disons comme quoi bon nombre de nos concitoyens se disent être déçus par les prestations des traduits praticiens ouvrant au Tchad. D'autres concitoyens, par contre, apprécient à sa juste valeur le travail remarquable des traduits praticiens. Alors, messieurs et dames, vous qui m'écoutez en ce moment-là, quel regard portez-vous sur ce secteur-là? Je fais allusion ici à la médecine traditionnelle. Comment appréciez-vous la médecine traditionnelle et le travail des praticiens? Le débat est ouvert, il suffit de composer le 61 53 53 20 pour avoir la ligne.

0: J'espère que cette fois-ci, nous sommes dans l'ennemi Est avec Ezekiel. C'est bien Ezekiel, non?
1: Oui, c'est bien Ezekiel depuis Cariari.
0: Depuis Cariari. Monsieur Ezekiel, vous avez la ligne.
1: C'est exact.
0: Ezekiel, ça va sinon?
1: Oui, ça va bien.
0: Merci bien. Vous avez la ligne ce matin.
1: Ouais, parlant de la médecine traditionnelle,
0: oui.
1: J'ai dit que dans tout corps de métier, il y a le faux et il y a le vrai. Et dans la médecine traditionnelle,
0: oui.
1: Il est facile d'y arriver. Parce qu'il suffit de connaître quelques racines, quelques signes, et puis on peut se déclarer médecin traditionnel ou bien traduit praticien. Et dans ce cas, c'est très simple d'envoyer des gens dans le mouroir.
0: Allô, Ezekiel?
1: Ceux qui s'y connaissent, oui, je suis là.
0: Oui, d'accord, vas-y.
1: Ceux qui s'y connaissent font parfaitement leur travail. Hein, à l'exemple de quelques têtes qu'on a citées, par exemple, le gars de Mundu, là.
0: Oui.
1: Là, au Kling.
0: Oui, pour le médal, oui.
1: Voilà, il se connaît bien. Et les produits et également l'homme. Parce qu'il faut connaître le produit et puis il faut connaître également l'homme à qui on administre le produit. Parce que si on ne connaît pas les deux, on peut commettre des dégâts.
0: Oui.
1: Voilà. Donc, il y a des gens qui connaissent bien et il y a des gens aussi qui tâtonnent ou bien qui trouvent en ça un gain-pain.
0: Oui, mais en parlant des produits, par exemple, est-ce qu'il n'y a pas de conséquences là? Parce que je voulais parler là de gavage, par exemple, hein, de surdosage, par exemple.
1: Mais c'est ce que j'ai dit, non? Parce qu'il faut connaître le produit. C'est ça, connaître les racines et autres. Maintenant, il faut connaître l'homme. À quel âge on donne tel
0: produit et telle quantité.
1: Il faut également connaître l'homme, la personne à qui on veut administrer ces produits-là, pour ne pas semer des dégâts.
0: Oui.
1: Voilà, c'est à ce niveau-là seulement que le bas blesse.
0: Le bas blesse, oui. Le problème se pose à ce niveau-là, surtout le surdosage, par exemple.
1: Si moi, Ezekiel, je tombe sur un bon traduit praticien qui me soigne normalement, je vais bien parler de la pratique, n'est-ce pas?
0: Oui, oui.
1: Maintenant, celui-là qui est tombé dans les mauvaises mains et qui vraiment n'a pas eu satisfaction, parlera également mal de la médecine traditionnelle.
0: Mais est-ce que Ezekiel, est-ce que la médecine traditionnelle, est-ce qu'elle est exacte?
1: Est-ce qu'elle est précise? Si on ne connaît pas son métier, on peut faire n'importe quoi.
0: Donc vous voulez dire parfois que certains traditionnels praticiens font à tâtons, c'est-à-dire qu'ils tâtonnent?
1: Exactement, j'ai dit que pour arriver à la médecine traditionnelle, c'est très facile.
0: Ouais, chacun peut se lever un matin comme ça et puis se dire être traduit praticien. Il suffit de coller une petite banderole devant sa concession.
1: Et c'est difficile à vérifier si le vrai ou bien si le faux.
0: C'est difficile à vérifier vraiment.
1: Voilà, c'est difficile à vérifier parce qu'on dira que lui, il a hérité de ses parents. Alors que dans ces choses-là, même si on a hérité de ses parents, il faut apprendre.
0: Il faut apprendre, oui.
1: À l'homme, comment on donne. Ou bien le produit, là, quels sont les effets, quels sont, comment on appelle ça là, les effets secondaires.
0: Les effets secondaires, absolument, oui.
1: Voilà, dans tout produit, il y a des effets secondaires du produit. Oui, parce que là, on parle de la santé. On parle de la santé, on ne peut pas quitter comme ça d'un matin, comme ça, tomber sur le métier parce que c'est un gain-pain. Voilà ma
0: question. Merci beaucoup, Ezekiel, d'avoir appelé et de donner votre contribution par rapport à ce thème-là. Je vous souhaite un bon dimanche. Et prenez soin de vous, M. Ezekiel, depuis Cariari.
1: Merci à vous.
0: Je vous en prie.

0: Après Ezekiel, nous allons prendre cette fois-ci Où va le monde qui nous appelle de Farcha. Mon frère, Où va le monde, bonjour et bon dimanche.
1: Merci beaucoup, mon frère. J'étais là. Je viens juste pour contredire au thème là.
0: Oui, allez-y. Votre contribution est la meilleure.
1: Oui, pour moi, je me mets en signe de deuil pour notre frère Camus.
0: Ah, monsieur Camus, paix à son âme.
1: Oui, paix à son âme.
0: Ouais.
1: C'est lui, le président, donc il a quitté et puis il a laissé.
0: Il a quitté à fleur d'âge, là.
1: À fleur d'âge, donc ça nous tient au cœur. Donc c'est un signe de confession comme ça.
0: Ouais, nous avons ce matin une pensée pieuse pour lui.
1: Oui. Mmh. Bon. Pour moi, je vais vous dire simplement que la médecine traditionnelle, c'est quelque chose dont on doit apprécier. Parce que moi, je suis né au Gé, je ne veux pas dire que la médecine traditionnelle, c'est pas pour la raison. Parce que je suis gradué aussi à côté de mes grands-parents, quand, avec les petits trucs, que s'il y a la maladie, là, ils disent qu'ils vont là-bas, tu cherches les petits trucs là comme ça, et puis ils soignent les gens avec. Mmh. Et c'est net et tic au tac. Par exemple, aujourd'hui, quelqu'un qui commet l'autre l'accident, tu peux le mettre sur place pour 1 à 2 ans. Mais la médecine traditionnelle peut guérir la personne là en un
0: laps de temps, oui.
1: Oui, et lui, peut-être 1 mois, 2 mois, là, tu es déjà debout. Au lieu d'être pignure sur fer, là, la médecine traditionnelle, si c'est quand tu tombes sur un bon gars, là,
0: tu vas
1: être debout. Donc, pour ça, il y a beaucoup de choses derrière ça, mais comme mes frères viennent de dire, la manière de donner les produits et les doses. Donc, la médecine traditionnelle, c'est quelque chose qu'on fait comme ça. La dose, là, il n'y a pas. Là, il n'y a pas la dose. Donc, c'est ça seulement qu'on dit que, bon, voilà, c'est mauvais. Mais pour moi, ce n'est pas mauvais. Pour moi, j'apprécie la médecine traditionnelle. Parce que moi qui suis là, je suis en train de vous parler là même. Je vais pas rarement comme ça à l'hôpital. Je n'ai pas un carnet comme ça pour l'hôpital. Carnet de santé, là, je n'ai pas encore procédé ça.
0: Ah bon, c'est...
1: Donc, je suis... Oui,
0: Vous avez beaucoup de plus un penchant pour la médecine traditionnelle.
1: Je suis toujours avec mes parents. Donc, je suis là. Donc, pour ça, je ne peux pas condamner. Donc, je vous assure que c'est l'encadrement seulement. Quand c'est l'encadrement, et puis il y a les suivis. Par exemple, le président qui vient de quitter. Mais en outre, là, peut-être, chance, ils vont se réunir encore, ils vont parler, ils vont désigner encore un autre président.
0: Oui,
1: mais si ce président-là est déjà à la tête, ils peuvent quand même cadrer ceux qui connaissent comment faire et comment guérir les gens là. Ils peuvent quand même les cadrer là, ça va être bien.
0: Donc, comme l'a dit Ezekiel, parmi ces gens là, il y a des faux et puis il y a des vrais. Là, il faut savoir apprendre le vrai du vrai.
1: Oui, et à base de nos écoles, les blancs ont pris ça et puis ils ont transformé et puis on trouve les paracétamol, les tralas, dans on est en train de consommer. Donc c'est le problème de deux éléments.
0: Deux éléments,
1: les gens ne veulent pas prendre les écorces. Mais pourtant, les écorces, là, ça guérit rapidement plus que les comprimés dont nous sommes en train de prendre.
0: Oui.
1: Donc pour moi, j'apprécie la médecine traditionnelle. Juste mon point
0: de vue. Donc pour vous, c'est que on peut faire confiance aux tradis praticiens.
1: Oui, on peut donner. Non, ça là, il faut donner confiance à l'homme. Mais l'homme là, en tant que tel, connaître l'homme, c'est pas facile. Mais il faut quand même donner quand même la moitié là, la confiance à un homme. Il faut lui donner quand même la moitié. Comme il connaît ce qu'il est en train de faire là, il faut faire des suivis. Mais c'est la personne qui va te croquer là. Lui premièrement là, c'est l'argent d'abord. Mais la personne qui guérit l'homme là, qui va te guérir là, il demande pas l'argent. Il te fait ça. Il te fait ça et après d'abord, c'est à toi maintenant de penser.
0: Il voit d'abord si ça marche là, c'est à ce moment là que vous devez le récompenser.
1: Oui.
0: Mais d'autres, par contre, ils demandent des moutons noirs, des coques noires, je sais pas.
1: Non. Moi, ça là, c'est quelqu'un qui tâtonne.
0: Ce sont les charlatans.
1: Oui, c'est les charlatans. Quand la personne te dit que donne-moi un mouton, donne-moi une chèvre déjà là. Ça c'est un charlatan. Il ne faut pas accepter ces conneries là. La personne qui va te guérir là, il te donne les produits, tu prends et puis toi-même tu vois les
0: actes.
1: Là, c'est des gens donc tu dois les apprécier. Mais quand quelqu'un te demande d'avoir un mouton et puis chèvre pour faire des produits sur toi, là, ça, là, c'est des gens.
0: Ce sont des faussaires.
1: Des escrocs. Des escrocs. Ils sont en train de chercher leur gombo. Donc, ça, là, il ne faut pas les apprécier.
0: Ah ouais,
1: donc,
0: malin.
1: Malin
0: de vie. Merci d'avoir appelé Ouvert le Monde depuis Farcha et passez un très bon dimanche. Si vous avez encore du temps, n'hésitez pas à nous rappeler. L'émission vous appartient.
1: Ok.
0: Merci, je vous en prie.

0: après le quartier Farchi, on sera maintenant à Marjan Jaffa où nous attend notre grand frère Al-Hadi Maouloud. Bonjour Al-Hadi.
1: Bonjour, oui, bonjour mon frère.
0: Vous allez bien, n'est-ce pas?
1: Oui, bien quand même. Je vous attends depuis.
0: Ah d'accord, mais là, ça c'est normal.
1: Il y a beaucoup de gens qui ont passé avant toi, mais je suis très content.
0: Ah, merci beaucoup, merci. C'est l'émission, c'est pour la fête.
1: Il y a quelqu'un qui a dit que ce sont des escroqueries.
0: Oui.
1: Vraiment, je le remercie quand même.
0: Donc, vous êtes vous placez également
1: le mot qu'il a dit, escroquerie, là, vraiment, je suis très content.
0: C'est suffisant pour dire, pour
1: bon
0: pour tout traiter. Oui, Maouloud. Monsieur Maouloud.
1: Oui, allô.
0: Vous êtes là en ligne?
1: Allô.
0: Vous êtes en ligne, monsieur Maouloud?
1: Oui,
0: voilà, maintenant, je vous reçois maintenant. Allez-y. Donc, automatiquement, vous avez dit que ces gens sont des escrocs.
1: Oui, des escrocs.
0: Comment c'est? Expliquez-nous, qu'est-ce qu'ils font de mauvais pour dire qu'ils sont des escrocs?
1: Une fois, tu es parti voir un marabout.
0: Comment?
1: Une fois, tu es parti voir un marabout.
0: Bah, mais je vous pose la question, c'est moi qui vous pose la question.
1: Mais c'est ça, parce que tu demandes de chercher un coq blanc.
0: Hein.
1: Un mouton noir.
0: Oui.
1: Mais ça, c'est quoi? Ça sert à quoi? Il faut soulever sa main seulement vers Dieu.
0: Mais est-ce que ce sont tous les tradis praticiens là qui demandent le coq blanc et puis le mouton noir?
1: Donc le marabout va lui demander, il faut chercher un coq blanc, tout ça, ça c'est des choses qu'on écrit. Donc maintenant pour les médicaments d'abord.
0: Et comment Maouloud?
1: Oui.
0: Comment peut-on reconnaître un vrai marabout du mauvais marabout?
1: Non. Moi-même, je suis un marabout, non.
0: Ah bon?
1: Nous sommes tous des êtres humains. Et ce que tu veux, là, c'est entre toi et Dieu, il n'y a personne. Donc, toi, tu peux soulever ta main et tu vas demander, le bon Dieu, je veux beaucoup d'argent ou je veux ma santé. Ça, c'est une bonne chose.
0: Est-ce que les marabouts, comme vous dites là, comme vous dites que vous êtes un marabout, est-ce que vous utilisez également les racines?
1: Non. Le mot marabout, là, c'est comme un être seulement. Mais il ne faut pas dire que ça, c'est un vrai. C'est des escrocs.
0: Des escrocs.
1: Bon, alors, aux médicaments traditionnels. Est-ce que vraiment le ministre de la Santé, là, est-ce qu'ils ont vérifié ça?
0: Comment? Le ministre a fait comment?
1: Est-ce qu'ils ont vérifié quand même?
0: Bon, le réseau se désagrège un peu, hein, j'ai du mal
1: à vous entendre. Allô, mon frère.
0: Oui, monsieur Maouloud.
1: Moi, je demande là, est-ce que le ministre de la Santé, là, est-ce qu'ils ont l'État même, ils ont vérifié ça?
0: Ah, est-ce que le ministre de la Santé prend au sérieux cette affaire-là? Est-ce qu'il fait le suivi quand même? C'est ça, non, vous voulez dire?
1: Moi, ce que je veux, c'est qu'ils mettent des petits papiers là sur les médicaments. Mais est-ce que ça, c'est le premier quand même? Ou bien on te dit que tu prends ça pour 2 jours, 3 jours, et moi je viens te voir, est-ce que tu as trouvé ta santé? Mais il disparaît.
0: Mais je crois que maintenant, le métier des traducteurs praticiens maintenant est régi au Tchad, parce que là, pour exercer ce métier, il faut avoir son attestation. Ils ont le petit papier, non? Ah, je crois qu'on a des problèmes avec la ligne. La ligne de Maouloud se désagrège là.
1: Allô?
0: Oui, Maouloud.
1: Oui.
0: Vous êtes dans un endroit clos, là? Vous êtes dedans?
1: Effectivement, je suis dans ma chambre, là, ou dans mon salon, c'est ça.
0: Maintenant, bon, mais là, prenez un peu de l'air un peu dehors, et puis j'espère que ça pourrait aller, non?
1: Ça va, maintenant?
0: Je crois que oui, on va essayer de voir. Alors, donc vous dites?
1: Ok. Maintenant, je dis, hein, pour les médicaments traditionnels.
0: Oui.
1: Pour ceux qui restent à côté de la radio, déjà FM, il y a des autres qui se promènent avec des médicaments, là. Est-ce que vraiment... L'État même reconnaît ça.
0: Ah, c'est ça le problème.
1: Parce qu'on te donne des feuilles que tu ne connais pas. Ça, c'est quel feuille?
0: Il va te dire que ça, c'est la bonne qualité. Vous ne connaissez même pas l'origine.
1: Il va te dire que ça, c'est la bonne qualité. Ça, c'est la bonne qualité. Est-ce que au fond, il est reconnu quand même, ou bien il connaît les médicaments quand même?
0: C'est ça le danger. On ne connaît pas les feuilles, les racines, et puis dangereux. Bon.
1: Moi, je vous donne un exemple. Petit exemple.
0: Allez-y.
1: Il y a un ami qui est parti voir les docteurs, comment on les appelle là, qui reste à côté de JFM.
0: Ça, c'est les traducteurs praticiens, là.
1: Effectivement. Donc, on lui a donné des liquides, de l'eau, là. On lui a donné ça, il dit que ça, c'est un médicament. Donc, il faut tout consommer, ça, là, tu vas trouver ta santé. Donc, le monsieur a pris ça, au fur et à mesure, vraiment, il vomit il vomit de l'autre côté et il chie de l'autre le coma. Il fait la diarrhée avec du sang.
0: Oh là là. Donc, ça, au lieu d'atténuer le problème, ça a aggravé un peu sa santé.
1: Ok. On est parti voir un médecin. Le docteur, vraiment, je le remercie. Il nous a dit, non, il faut arrêter votre liquide là. Mais je vous dis, dans 30 minutes, la diarrhée, ça s'arrête, il n'y a pas de problème. Mais si ça continue, il va partir. Que son âme repose en paix. Il est parti.
0: Il est parti finalement, il est décédé.
1: Il est parti. C'est ça, je dis, que son âme repose en paix. Mais je demande quand même, l'État quand même, essaie de voir quand même les médicaments qui viennent. On n'a pas peur des médicaments traditionnels. Essaie de voir les médicaments d'avant.
0: Mais c'est l'origine. C'est l'origine de ces produits-là. Ça vient d'où, par exemple? Les racines qu'on ne connaît pas, parce que ce sont des racines parfois trop, très, très toxiques et qu'on a remis sur les gens.
1: Oui, c'est ça. Moi, personnellement, jamais dans ma vie, je n'ai même pas été voir les gens qui font les médicaments. J'ai peur même.
0: Voilà, c'est votre vie qui est en danger.
1: Je remercie de qui me sauve. Merci beaucoup. Mais quand même, il faut dire au moins deux, trois personnes.
0: D'accord.
1: J'ai dit bonjour à l'équipe de la radio.
0: Oui, merci.
1: Et comment il s'appelle? Ahmed Gassara, là.
0: Mahmoud Gassara.
1: Oui, il faut lui dire bonjour. Là. Comment il ne me cherche même pas?
0: Ah bon?
1: Et je vous dis quand même, ma soeur.
0: Maman Cécé.
1: Effectivement, mais
0: Osez le démocrate.
1: Même ma soeur Azo aussi.
0: Ok, merci beaucoup d'avoir appelé à
1: l'année.
0: Merci, bien d'appeler et puis bon dimanche à Martin Dafak.
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0: frère, notre grand frère Mauloud, Al-Hadi, Mauloud de Marjane Diaba, qu'on se rend maintenant à Amri Guébé. Nous allons prendre l'empereur premier que j'ai nommé, Rassou Gagé.
1: En personne, alias Tchad Mour maintenant.
0: Voilà, alias Tchad Mour.
1: Oui, Marouad.
0: Ça va, Rassou Gagé?
1: Dieu merci, nous avons le souffle de nous remercier.
0: Merci, merci, merci à l'éternel.
1: Oui, c'est comme vous dites, tout comme dans la médecine conventionnelle comme traditionnelle. Mm. Vous savez, il y a des ratés. Là, vous savez, non?
0: Oui.
1: Quelquefois, je vous donne un exemple. Vous amenez votre femme pour accoucher. Mm. Elle marche normalement.
0: Oui.
1: Après, c'est le cadavre, soit le bébé, soit pour la maman, soit les deux.
0: Mm.
1: Ça, c'est la médecine, comme vous le dites. Déjà, l'État doit avoir des regards sur ce qui se passe. Parce qu'en Afrique de l'Ouest, c'est bien développé.
0: Mm-hmm.
1: Mais malheureusement, ici, quelqu'un met un truc et puis bon, ça, il soigne toutes les maladies.
0: Maintenant, là, c'est comme si. Maintenant, c'est presque tous les traduits palestiniens qui détectent, qui détiennent maintenant les petites attestations, là,
1: oui,
0: les certificats. Ils ont.
1: Ils soignent toutes les maladies, ce qui n'est pas normal. Je vais vous continuer. J'étais en 2001 à Ouagadougou.
0: Mm.
1: Vous savez, quand j'étais à l'université des arts, je suis parti là-bas en vacances.
0: Oui.
1: Quand j'étais parti, vous savez, j'avais des bêtises. Vous savez, quand je viens en classe, je pose beaucoup de questions.
0: Mm.
1: Et certains condisciples. Mais très d'un perturbateur. Alors que moi, là où je dois bien maîtriser, je suis obligé de poser des questions.
0: Ouais, ouais, vous cherchez.
1: Et là, pourquoi le professeur demande, est-ce que vous avez une question? Personne ne répond.
0: Personne ne parle.
1: Répond. Et moi, je fais le truc. Non, c'est un perturbateur. Non, je dis, non. Laissez-moi poser. Parce que moi, je ne peux pas étudier plus de 15 minutes parce que j'avais... La migraine, il y avait des maux de tête, il y avait plus ce problème-là.
0: Et cela est dû à quoi?
1: Laissez-moi vous expliquer, non, mon
0: oui,
1: cher.
0: Oui.
1: Donc, j'ai vu combien de médecins, on m'a fait même le scanner ici, il n'y a rien.
0: Mm-hmm.
1: Et un matin comme ça, les praticiens. Ouais, avec les trucs. Les symptômes, tout ce que je sens, là, je dis, mais ça, c'est comme les autres l'ont qualifié de esclaves, je dis, mais ça, c'est. J'ai vu combien de médecins, les scanners, tout ça, il n'y a rien, mais ça, là, ça peut me soigner pour ça.
0: Mm-hmm.
1: Ils ont écrit sur l'étiquette de la 500 francs, je dis, ça, c'est comme les autres les ont qualifié, que Dieu me pardonne parce que je l'ai traité d'escroc, mais alors que ce n'est pas un escroc.
0: Mm-hmm.
1: Donc, j'ai pris. Et l'autre, il y avait 300 francs.
0: Oui.
1: Je l'ai tendu 300, 500. Je dis que ça, c'est réfugié. Je me suis fait soigner combien avec des médecins, combien avec des trucs, avec des trucs dans les sachets-là, ça fait me traiter comme.
0: Mais vous lui avez expliqué quand même de quoi vous souffrez, vos symptômes?
1: Non, mais j'ai lu tout ce que.
0: Ah, la notice. Sur la notice.
1: Tout est écrit là. Intérieurement, j'ai dit, mais ça, c'est un groupe de trous, comment, tout ce que moi, j'ai fait tout le tour du monde, mais rien, et avec ça, là, il va me traiter. Donc, c'est comme ça que, il a donné 300 francs. Il dit que non, vous êtes le premier client, pourquoi vous me donnez 300 francs? Il dit que c'est pas ou rien. Après, il a hésité, il dit, donnez-moi.
0: Il a pris les 300.
1: Ah, j'ai pris, moi-même. Moi-même, j'avais beaucoup négligé. J'ai laissé dans le sac. Arrivé à Zaria un jour, je commence à avoir beaucoup de complications. Je dis, mais médicaments là, s'il faut même mourir là, je vais prendre parce que je suis fatigué. Je prends beaucoup de trucs. Ça. Et vous savez, quand j'ai inhalé, en moins de 10-15 minutes, le même jour, j'ai fait une lecture de 3 heures de temps.
0: Mm-hmm.
1: Et les vertiges, depuis 2000, jusqu'à maintenant, je n'ai plus de vertiges, je n'ai plus de trucs.
0: Donc, le produit que vous avez pris vous a sauvé.
1: Oui, ça m'a sauvé. Mmh. Et malheureusement, l'étiquette, j'ai jeté dans le corbeau. J'ai jeté là. Après, là-bas, comme il y a des femmes qui me font des salutés chaque matin, à partir de 5 heures, j'ai jeté, j'ai dit que s'il faut me mourir, c'est tout. Depuis là, après. Donc, c'est des bonnes choses, comme les gens allons sur des camises, c'est à ton âme, et au courage au médard. Combien de gens qui le soins pour les VIH, autres là. Mm. Pas totalement, même, il donne des trucs. Il est bien. Moi, j'ai voulu que même le président, là, il s'occupe de sa plante. Mm. Ces trucs-là, il faut beaucoup de cas. Donc, oui. Il faut vraiment lui donner les moyens. Et maintenant, là, on ne te donne pas au pays, malheureusement. Mm-hmm. On ne te donne pas.
0: Le problème, c'est que, d'aucuns l'ont dit, il n'y a pas un problème, mais surtout sur le dosage. C'est tout la.
1: Oui, mais le dosage, il se donne, non, lui, c'est un intérêt, il sait comment, tout ça. Mais dans un pays normal, ces gens-là, vers l'Afrique de l'Ouest, l'État est obligé de les aider parce que c'est des vies, c'est des citoyens qu'on est en train de soigner. Par exemple, pour traiter la police, il faut des jours, des mois, alors que les choses. En rien du temps, vous allez y aller et le type est debout. Donc, il faut les encourager, mais c'est le groupe de l'autre, là, il faut les encadrer. D'accord. Et comme ça, même, je crois que M. Noël, un jour, il dit que traite même le VIH. Il a demandé qu'on lui donne 10 malades. Normalement, le gouvernement doit. On le traite déjà.
0: Rassou, éteignez votre radio qui est à côté, là. Vraiment, ça nous donne trop de désagréments, là.
1: Maintenant, c'est bon.
0: Voilà, donc, parce que
1: très de VIH. Donc, il faut, comme il a demandé 10 personnes, amenez-le, est-ce qu'il va les traiter ou pas? Oh, ça, c'est déjà la tente, parce que tu vois, le gomme va tomber. Non, on ne sait jamais si tu peux sauver des vies. Je crois que ça serait mieux.
0: Absolument.
1: Que de dire non, de traiter des charlatans, les tétis. Vous voyez même, c'est Dieu qui les donne. Ce savoir là.
0: Est-ce qu'on peut faire confiance à nos tradis praticiens qui œuvrent ici au Tchad là?
1: Non, c'est bien, il faut faire confiance, mais les autres aussi, bon, là, c'est le ministère de la Santé qui devrait s'occuper de si c'est des vrais ou les faux. Comme ça, et puis, il faut aussi les tarifs, il faut qu'on respecte. Est-ce que c'est le tarif qu'ils donnent aux citoyens, c'est normal, tout ça? L'État doit avoir des regards sur eux, que de les condamner, moi. L'État devrait avoir des regards. Est-ce qu'il traite comme ça? Il y a beaucoup de cas.
0: C'est la même vision qu'à M. Al-Hadi Mahmoud. Il a demandé que le ministère de la Santé ait au moins un regard sur ce que ça se passe.
1: Un regard sur ça, parce que quelquefois, on te donne même les rebootés. Ceux qui comme l'autre, là, les qualifiés. Les rebootés, c'est quand vous avez une fracture autre, on les rebooter. Et c'est là, ils devraient voir. Mais quelquefois, on te dit 150. Est-ce que toi-même, en faisant ça, tu as payé avec l'argent? Tout ça, il faut améliorer. Et si c'est des bons gens, il faut que le ministère ait des regards. Si c'est des bons gens, il n'y a pas de problème. Si c'est des groupes tellement bénis.
0: Monsieur Rassou, nous allons devoir peut-être laisser la place aux autres. On ne va pas monopoliser la parole.
1: Oui. Je n'oublie pas le CB de. Le CB de. De Wale. Et puis voilà.
0: D'accord. Merci d'avoir appelé. Passez un très bon dimanche depuis Ambrigébé. Dans ce deuxième numéro du mois en cours, nous sommes en train de parler de la médecine traditionnelle. Bon nombre de nos concitoyens se disent être déçus, vraiment déçus par les prestations des tradis praticiens œuvrant au Tchad. D'autres, par contre, apprécient à sa juste valeur le travail remarquable des tradis praticiens œuvrant au Tchad. Alors, dames et messieurs, quel regard portez-vous sur ce secteur-là? Je voulais parler de la médecine traditionnelle. Comment appréciez-vous la médecine traditionnelle et le travail des tradis praticiens? Il suffit de composer le 61 53 53 20 et vous avez la ligne.

0: Après Rasouka Gueye, nous allons prendre Youssouf, Monsieur Youssouf Azolo qui nous appelle de Goudi. Monsieur Youssouf, bonjour.
1: Oui, c'est bien ça. Bien, ça va.
0: Ça va bien, Monsieur Youssouf.
1: Merci, mon cher.
0: Vous avez l'antenne.
1: Les traduits praticiens.
0: Oui, c'est de ça qu'il s'agit aujourd'hui.
1: Mais ce sont eux qui étaient nos médecins au départ.
0: Ah bon?
1: Comment les gens ne sont pas reconnaissants comme
0: ça? Ça, c'est votre vision des faits.
1: Ce sont eux qui étaient nos médecins au départ. D'ailleurs, même nos dirigeants actuels, quand quelqu'un est dépassé, il fait recours à ces traduits praticiens sans que l'opinion nationale ne se rende compte. Parce qu'ils ne vont pas quand même devoir leur vie privée.
0: Non, on ne dit pas que c'est interdit de faire recours à ces traduits praticiens.
1: Oui.
0: Il faut prendre le... Comment déceler le vrai de l'ivraie.
1: Non, les traduits praticiens, ils sont déjà décelés, non. Ils ont des associations. À travers leur association, on sait qui est qui. Et qui fait quoi.
0: Oui.
1: Et maintenant, si il y a du n'importe quoi qui s'est fait, c'est que la faute ne leur revient pas. La faute revient à ceux qui les organisent. Ou du moins ceux qui les ont encadrés, ceux qui les ont organisés.
0: Oui.
1: C'est-à-dire les nos gouvernants.
0: Oui.
1: Notamment le ministère de la Santé qui est en charge de la chose. Ils devaient en principe dire à celui-là que tu ne fais pas partie du groupe. Non, que celui-là qui fait partie du groupe. Il devait être clair. Non.
0: Mais finalement, c'est comme on constate que c'est presque tous les traduits patients qui ont leur certificat maintenant. Hein, vous le voyez même avec. Ils portent leur carte d'identité. Bon, comment vous appelez les certificats là en bandoulière là.
1: C'est une question de parenté, c'est une question familiale maintenant. Les recrutements, comment on appelle la manière de se débrouiller, tout ça, là, c'est une affaire familiale, c'est une affaire parentale maintenant. Toi, déjà, tu es à l'ONAMA, moi je viens auprès de toi, tu fais une fois pour me trouver un certificat qui a fait ce que tu
0: veux. Un badge, par exemple.
1: Journaliste. Ouais. Non seulement animateur, mais journaliste carrément. Alors que je ne suis même pas animateur. Parce que mon frère Téna, il a perché bien là-haut.
0: J'ai compris, ouais.
1: Téna est de ma région, il est de la Tangier, moi je suis de la Tangier, 1-1, ça fait imaginer. Je ne suis pas perdant. Maintenant, dans ce pays, c'est comme ça que ça se fait. Sinon, on sait très bien qu'il y a des gens qui ne méritent même pas d'être appelés traduits praticiens. Mais compte tenu de leur clan, leur affinité,
0: tout ça aussi.
1: Leur affinité en général, voilà. Ils sont aujourd'hui, ils exercent ce métier-là. Et pour ça, c'est un mal qui pose à la société italienne.
0: Très bien.
1: Et donc, les décelés n'est pas un problème, c'est facile. C'est d'ailleurs chose facile, entre eux, ils se connaissent. Qui se connaît, l'Italien, même le savent qui est traduit français et qui ne l'est pas.
0: Oui.
1: Et maintenant, comme l'Italien, entre eux, là, on n'arrive pas à mettre de l'ordre. C'est pour ça que les expatriés nous ont envoyés, si tu vois un peu. Ils sont maintenant envoyés par les expatriés. Ils s'appellent tel test, elle s'appelle tel test, ils s'appellent. Tout ça, ils viennent avec leurs produits dont on ne sait pas leur origine. Et c'est nous qui le consommons.
0: Oui.
1: Et même ces expatriés qui viennent là, qui leur facilite la tâche, c'est nous.
0: Très bien.
1: Le gars, ailleurs, il fait des certificats, des attestations de travail parce qu'il dans tel ou tel pays, il vient avec. Et nous, on est contents. Ah, il a fait attestation dans plus de 5 pays, 10 pays là. Non, il est bon. On le prend.
0: Il est expérimenté.
1: Tu l'as vu où? Toi, tu l'as vu, il t'a traité quand? Il a traité ton frère quand d'abord pour lui dire qu'il est bon. Comment tu dis la personne sur le papier seulement?
0: Oui.
1: Les papiers, là, c'est rien. Le papier, c'est l'homme qui le fait.
0: Il faut voir l'homme à l'ouvrage.
1: Oui. C'est obligé de dire qu'on voit le vrai maçon.
0: Tout à fait.
1: Il faut transférer, voir.
0: Oui.
1: Celui-là, est-ce que réellement il était traduit praticien dans tel ou tel pays? Il a exercé pendant combien d'années? Il a exercé où? Dans quelle ville du pays? Est-ce qu'il n'a pas causé du tort à ce pays-là? Pensez-toi. Mais nous, on prend des gens comme ça, il arrive, un expatrié arrive, on l'installe normalement, il fait ses publicités normalement, comme si rien n'était. Et d'ailleurs, à ville prix encore.
0: Et ce qui est marrant, on se laisse emporter surtout vite par la publicité. Hein. On est
1: même,
0: trop naïf.
1: Même moi qui suis là, même moi qui te parle, là, je fais partie de ceux qui sont emportés. Tant de la manière où on nous propose les gammes de
0: maladies. C'est vraiment alléchant, non?
1: Aïe. Un jour, j'étais là, j'ai compté 26 maladies. Là. Un gars a dû visiter 26 maladies. Mais ça, là, on crée les hôpitaux, pourquoi encore? On investit de l'argent dans les hôpitaux, pourquoi encore? Ouais. Déjà, quelqu'un est là dans la rue, et il te propose un produit à 1000 francs seulement et ça guérit 26 maladies. Et c'est écouté par nous, plus autorisé. C'est un rond-point d'ailleurs, un rond-point public.
0: Oui.
1: Donc l'Europe, il le dit à haute voix, c'est des haut-parleurs. C'est pas Youssou et Kéné, c'est moi qui entends. Donc l'affaire des traduits praticiens, si on veut vraiment être de l'ordre, il faudrait revenir aux associations, comment on appelle, légitimes.
0: C'est-à-dire il faut qu'ils soient un peu encadrés.
1: C'est forcément.
0: Il faut qu'ils soient encadrés.
1: Pour éviter la vie des Tchadiens, il faudrait qu'ils soient encadrés. Certains produits qu'on te propose, ça vient d'où? Tu vois des étiquettes, mais est-ce que ces étiquettes-là sont légales?
0: Oui.
1: C'est ça aussi. Est-ce que c'est des étiquettes vraiment venant de ces pays?
0: C'est les étiquettes parfois trompe-l'œil.
1: Mais c'est clair, non? Moi, une fois, j'ai acheté, j'ai essayé, là, ça n'a pas donné. Après, il est revenu, la même tête, là, il est revenu, j'ai dit, mon frère, voilà, ce produit-là, il y en a encore, il s'est gardé comme produit-là.
0: J'espère que Youssou Bazolo, j'espère que vous n'avez pas acheté un produit pour le troisième pied, non?
1: Ben non.
0: Ok, c'est pour blaguer.
1: Naturel.
0: Ok, Youssou Azolo.
1: Oui.
0: Ce serait tout?
1: C'est pour dire qu'il faudrait que nos gouvernants soient sérieux avec la situation sanitaire de nos populations.
0: Oui.
1: Réellement qu'ils soient sérieux. Si on veut prendre en compte les traduits praticiens de façon légale, qu'on leur ouvre également des centres. Comme ça, les centres sanitaires, comme ça, on sait que les Tchadiens peuvent aller dans tel ou tel centre appartenant à tel ou tel tradit praticien.
0: Mais je crois qu'ils ont des associations, non, reconnues légalement sur le plan national, je crois bien, ici au Tchad.
1: L'association n'est pas un centre de quoi on appelle la détressement. L'association, c'est l'ensemble de ceux qui pratiquent...
0: Vous voulez que ces centres de traitement-là, qui peut les ouvrir? C'est l'État ou c'est eux?
1: Oui, peut-être que le gouvernement leur ouvre des centres de traitement. Non. Dans d'autres pays, là, on associe les traduits praticiens aussi. Et tout ça, c'est le chômage qui est à l'origine.
0: Oui,
1: c'est le chômage qui est à l'origine.
0: Oui.
1: Au lieu d'aller stocker TNH dans son bureau, ou bien le technicien qui nous suit là, dans son bureau là-bas, le mieux, c'est de trouver des points pour les mieux les encadrer, les trouver des points pour pouvoir vraiment
0: étudier
1: leurs produits. Et il faut également vérifier l'efficacité de ces produits. Et on a des médecins, italiens, par jalousie, parce qu'ils ont des cliniques, ils traitent ces traduits praticiens-là de nul. Oui. Alors que celui qui est nul, il est nul dans son cabinet. Bien que son cabinet est moderne, il a modernisé avec des appareils venant de tel ou tel pays.
0: Mais au fond, il n'y a rien, c'est creux.
1: Là, au fond, il n'y a rien. D'ailleurs, ce sont nos élèves, nos stagiaires encore, ceux qui viennent de finir des instituts, qu'ils recrutent à vil prix pour donner des salles, comment on appelle, le traitement.
0: Mais est-ce qu'on peut faire confiance à ces gens, ces stagiaires-là? Parce que ça, c'est des
1: non,
0: gens...
1: Non, mais tu sais que le médecin qui est à l'origine de tout ça, là, il est perçu là-haut, non?
0: Oui,
1: c'est pas n'importe qui, c'est pas quelqu'un comme toi, comme moi.
0: Tout à fait.
1: Et tu ne peux pas fermer sa clinique, c'est impossible. Et donc ces personnes, on les valide facilement et quand il s'agit de traduits praticiens, on les traite de tout et de rien. Pas sérieux. Il faudrait que nos gouvernants soient honnêtes et qu'ils reviennent à des meilleurs sentiments.
0: Des meilleurs sentiments, et voilà, on doit aussi porter un regard sur ce secteur-là.
1: Non, c'est clair.
0: Youssou Bazolo.
1: Merci bien, sans toutefois prendre du temps aux autres.
0: Non, merci, c'est vous qui faites l'émission. Merci d'avoir appelé Youssou Bazolo.
1: Je m'attendais à l'indépendance du Tchad, bilance l'indépendance du Tchad, mais bon, c'est bon.
0: On a déjà trop les émissions, surtout enregistrées, là, donc on ne peut pas marcher sur les autres.
1: Il faudrait que nous donnons nos avis.
0: Non, mais je crois que peut-être avec l'autre dimanche, là, avec Marius le dimanche, il va évoquer ce thème-là.
1: Ah, les indépendants.
0: Oui, absolument. Parce que là, nous avons essayé beaucoup de thèmes déjà enregistrés.
1: On est là.
0: D'accord. Merci, Youssou, d'avoir appelé et puis portez-vous bien depuis Goudi.

Après Monsieur Youssouf Azoulou de Goudji, nous allons prendre cette fois-ci Delcia qui nous appelle de Walia. Monsieur Delcia, bonjour et bienvenue. Monsieur Delcia, est-ce que Delcia est là en ligne? Delcia, Monsieur Delcia, est-ce qu'il est là? Ah, il n'a pas le retour, peut-être.

0: Nous allons reprendre Monsieur Rassou Gagé qui revient de Belle pour ajouter quelque chose, peut-être.
1: Oui, oui, bien sûr. Comme Delcé n'a pas eu la ligne, peut-être que je laisserai la ligne.
0: C'est peut-être vous qui avez marché sur Delcé, on ne sait jamais.
1: Oui,
0: vous avez marché sur sa ligne.
1: Oui, c'est ça, tout à fait. Et vous savez, il est très important ce que vous faites pour la santé. C'est vraiment primordial. Hein. Mmh. C'est vraiment primordial que le ministère, là, parce que tout le monde a que le ministère veille sur
0: ce secteur-là.
1: Oui, ce secteur-là.
0: Oui.
1: On a enregistré, le ministère doit envoyer des gens.
0: Mmh.
1: Et même, on devrait même le carnet d'adresse, même des malades. Est-ce que les types traitent très bien? Et on peut même, donc, voir même les malades. Est-ce que tel type traite de quel mal? Et comme ça, ça aiderait les gens. Parce que Youssouf Azoro a dit, parce que tout ce qui est médecine traditionnelle, là, les gens, les conventionnels, là, excluent. Alors que si tu peux sauver déjà une vie, tu crois que. C'est déjà une bonne chose. Que quelqu'un aille dépenser des millions de ceci, alors que lui, en héréditant, il peut traiter les gens. Donc, il faut, en Afrique de l'Ouest, c'est vraiment salué parce que les gens connaissent les gens. Parce que le ministère envoie, il fait des trucs pour voir est-ce que le type le fait vraiment un bon travail. Mais pas comme ça, quelqu'un vient ouvrir, il est là, beaucoup d'argent, on vient. Mais quelle est la garantie? On prend beaucoup d'argent, mais il n'y a pas de garantie. Donc, ce n'est pas normal. Si des gens qui traitent normalement, comme l'autre là, il a un truc. Et on demande, comme le président là au Kenya, il faut qu'il y ait une grande association qui doit réunir tous les
0: praticiens.
1: Oui, tout à fait, parce que j'ai beaucoup de langues pour bien prononcer le mot. Donc, vous voyez, il faut créer ça, parce que c'est la République qui l'aide. Hein. Parce que ça aide beaucoup, et c'est mieux que quiconque vient ouvrir le truc, on ne le connaît pas, il vient, il prend, bombarde des trucs et il s'en va. Donc, il faut que si ça passe même, que le président du Tchad, le président de cette association-là, il connaît qui. Et est-ce que... Parce qu'ils ont aussi une association africaine de la médecine traditionnelle.
0: Ils évoluent en confédération, je crois bien. Ils ont une confédération des tradis praticiens.
1: Ça peut aider le pays. Parce que comme ça, s'il est connu, officiellement reconnu, lui-même le président ici, il signe le truc, voilà, tel type, il a une bonne compétence. Mais s'il faut seulement venir prendre le truc des gens, il n'y a pas de soins, il y a de ceci, ça... Ça aggrave comme ce qui s'est passé avec notre frère, Alaj Mahmoud, là, je crois que c'est pas bien. Même en médecine moderne, conventionnelle, il faut voir, est-ce que le type de célébré médecin, parce qu'il y a de faux médecins, les gens vont 2-3 semaines, ils viennent, ils sont des docteurs. Tout ça, là, il faut bien voir, il faut avoir des regards sur ces gens. Est-ce que c'est un étudiant qui a vraiment étudié pour avoir ses diplômes à bac avec l'autre, il faut des vérifications, mais ici là, Azoulou a tout dit, parce que c'est un parent, c'est tout en forme, les yeux. Quelqu'un qui n'est pas de la communication,
0: il n'est pas de la boîte, et puis voilà, justement, c'est par affinité. Il a vu les autres faire, lui aussi, il le fait autant.
1: Azoulou a bien dit, il sait que vous êtes de la Saguenay, vous journaliste.
0: C'est tout.
1: Et vous voyez, c'est ça qui tue le pays.
0: C'est ça qui tue. Parce que là, même Dieu a dit, mon peuple meurt à cause de la méconnaissance de certains produits.
1: Oui, mais c'est ça. Mais alors que, s'il n'est pas de la Tanguinée même, si c'est un bon type qu'on le connaît, on doit lui faire ça. Mais pas de quelqu'un qui a le truc, parce que pour le truc de la communication, là, je n'ai pas parlé, parce que moi, pour le simple sage, mon directeur... De l'autre m'a donné pour faire ce qu'on a fait de ça, on m'a interdit, alors que quelqu'un, je suis parti le trouver, on lui demande seulement sa carte nationale, alors qu'il n'a même pas le truc. Vous voyez ça? Ça qui regrette le pays, c'est vraiment dommage.
0: C'est bien dommage.
1: Je crois qu'avec cette émission, nous profitons à dénoncer certains gens. Et des services, je te parle d'aller à faire maintenant.
0: Merci beaucoup. Il est en ligne même. D'accord. Merci d'avoir appelé. Hein. Passez très bon dimanche.

0: 5h59, minutes, nous avons encore 11 minutes à passer ensemble avant d'aborder d'autres rubriques. Nous allons prendre M. Valentin Gabri du Nord, qui nous appelle de Koudaloua ou de Ndiamène ici.
1: De Koudaloua, M. Pénin, bonjour.
0: Bonjour et bon dimanche. C'est de Koudaloua que vous nous appelez?
1: Oui.
0: Ça va, Koudaloua?
1: Oui, ça va bien, ça fait des siècles.
0: Ah ouais, ça fait un bout de temps, comme, ça fait deux jours, comme disent les Ouest-Africains.
1: Ah ouais.
0: Nous parlons aujourd'hui de la médecine traditionnelle.
1: Oui.
0: Alors, quel regard portez-vous sur ce secteur-là? Et comment appréciez-vous la médecine traditionnelle, le travail des praticiens? Bon ou mauvais?
1: Bon, le travail de traditionnel est très très bien, mais nous sommes très très loin de ça, parce qu'il y a beaucoup on dit déjà. Le problème est qu'aujourd'hui, si l'État même autorise, il y aura la guerre froide entre l'OMS et l'État. Donc, nous sommes très très loin de ça, parce que l'État ne pourra jamais peut-être autoriser à l'autre là de faire leur travail normalement, parce que l'OMS est là, l'OMS impose la loi. Donc, c'est une bonne chose. Comme nous, par exemple, au Sénégal, dans d'autres pays, là, l'État a fait de son mieux pour autoriser les gens font leur travail normalement. Mmh.

0: Entre eux, le gouvernement, ou soit entre eux et les médecins.
1: Oui.
0: Donc,
1: Parce que
0: je
1: les
0: pense
1: tradis praticiens,
0: sincèrement.
1: eux, ils vous disent qu'ils soignent presque combien de maladies, comme l'a dit Razol là, 26 maladies, 30 maladies.
0: Bon, plus de ça. Ils soignent les tradis professionnels. Beaucoup aujourd'hui, font confiance aux tradis professionnels. Parce que eux, ils soignent normalement.
1: Mais comme vous le dites, l'OMS n'entend plus parler de ça, là.
0: Oui, l'OMS ne pourra jamais accepter.
1: Parce que là, un tradit pratique dit qu'il soigne le VIH, le sida, ils vont dire non, non, non, et on va chercher à le condamner ou on la va chercher à se faire taire.
0: Absolument. Si aujourd'hui, un tradit pratique dit moi, je soigne le VIH, sida, je soigne l'hépatite, je soigne tout ça, l'OMS dira non. Parce que là, c'est un menteur. Pourtant,
1: c'est une réalité.
0: De plantes, là, c'est que l'OMS aussi fabrique des médicaments.
1: Absolument.
0: Et lui aussi, il à base de ça. Mais l'OMS pourra toujours mettre des bâtons sur les roues et l'autre. Donc ça serait une lutte où le gouvernement va appuyer peut-être les tradis traditionnels là, de faire ça.
1: Non,
0: nous sommes très très loin de ça.
1: Mais
0: c'est une bonne chose. Il faut que l'État aussi aille des regards sur ça et qu'il autorise aussi à ouvrir de l'air clinique et les hôpitaux.
1: Les centres de traitement, donc, comme l'a dit Youssouf Razoulou, par exemple.
0: Oui, exactement.
1: D'accord.
0: Ça fait longtemps, je salue le monde et autres. Moi, je suis toujours en écoute, je suis, mais avoir la ligne, c'est pas facile.
1: Ah, c'est pas facile parce que nous utilisons une seule ligne téléphonique, c'est ça le problème.
0: Et la famille a aussi beaucoup grandi.
1: Ah, les amis, la famille s'agrandit au jour le jour. Hein.
0: Ah, ouais, ça donc de jour en jour. Donc, nous sommes
1: et vous avez pris en marche depuis quelle heure ça?
0: Bon, depuis 6h, depuis 5h20, je crois.
1: Ah, mais là, vous avez raté votre titre, Bakoué, hommage à maman, j'ai joué ça.
0: Bakoué, vraiment.
1: Allez.
0: Bakoué, ça, j'ai vraiment raté.
1: D'accord.
0: Bon, merci, bonjour, maman, elle est là quand même.
1: Elle est là, en chair et en os, elle va bien.
0: Ok. Joachim Abdou aussi, bonjour à lui et à mon grand ami Danga depuis Koudaloa aussi.
1: D'accord, merci. Merci, bon, Valentin, de Gabriel Dino, d'avoir appelé. Allez, passez un très bon dimanche à Koudaloa là-bas.
0: Merci.

0: Il s'appelle Christian Komlebey dans Unduruni, la version 2. Nous allons prendre cette fois-ci Abraham de Toukra. Abraham, bonjour.
1: Bonjour, monsieur le journaliste.
0: Merci, ça va, monsieur Abraham?
1: Ça va, et comment allez-vous?
0: Je vais très bien, merci. L'antenne vous appartient, nous parlons aujourd'hui de la médecine traditionnelle.
1: Oui, je suis en train de suivre.
0: D'accord.
1: Je voudrais parler, l'homme a toujours ses côtés bons et mauvais. Mm-hmm. Je voudrais parler concernant la médecine traditionnelle.
0: Oui.
1: Moi, qui suis là en train de parler, bon, j'avais souffert à cause de l'hémorragie. Je suis là au poste du boulot, j'étais même pas chez eux, j'ai une ambulance comme ça. Avec ce produit en main, là, elle dit que vraiment, monsieur, je suis en train de vendre de bons produits. Elle m'avait donné son produit là, quand j'ai vu seulement quoi. Et ça m'a soigné.
0: Vous êtes soulagé?
1: Oui, je suis soulagé. Le problème est que il y a certaines personnes là qui disent la vérité et certains disent qu'ils guérissent toutes les maladies. C'est ça le mauvais langage là. Ils disent même qu'ils vont te dire que même si il y a diabète, des 3 jours là, ils guérissent. Et quand ils parlent, ils vont te donner, il y a certains là qui disent comme ça, ils vont te donner, tu prends là, ça ne fait pas. Sinon, il y a certains médecins traditionnels là qui sont là, spéciales avec leurs produits là. On ne peut pas les condamner. Eux, ils soignent même rapidement. Et certains là, font des maraboutages sur ça.
0: C'est ce qu'on appelle, on les appelle des escrocs.
1: Voilà, ils vont te dire que même si tu prends là, tu vas même trouver de l'argent. C'est ce que moi, je ne peux pas écouter.
0: Ouais.

0: medicine traditionnelle et médecine moderne.
1: Moderne, mais conventionnelle, oui.
0: Voilà, tous les deux là. C'est des tâtonnements seulement. Sinon, vous voyez, la santé là, c'est Dieu qui détient la santé. Si Dieu dit aujourd'hui ta maladie là, tu seras guéri, la personne, même si tu ne peux même pas avaler les médicaments, tu seras guéri.
1: Mais Dieu nous a donné tout. Hein. Mais les arbres, vous voyez, ça, c'est des choses qui sont. Mais c'est parce qu'on a, on a peu de connaissances. C'est pourquoi il a dit mon peuple meurt, faute de connaissances là.
0: Vraiment, c'est ça. Vous voyez, même quand on était petit là, tu souffres de gastrique là. Nos mamans partent en brousse, ils créent les certaines pays là, ils viennent, ils nous préparent, tu vois là, c'est tout, ça dégage tout. Même certains rhumes là, même ça dégage. Donc, on a oublié ça. Ça, c'est la médecine traditionnelle.
1: Donc en fait, ce ne sont pas les médecins qui nous manquent, mais c'est la médecine qui nous manque.
0: Voilà, c'est ça, non? Le problème maintenant là, si on a oublié aussi certaines de nos choses qui peuvent nous soigner rapidement par rapport à leur truc de paracétamol, 55 médic, et du bro. On a certaines choses là qui peuvent nous soigner même rapidement. Moi, quand j'étais au village là, quand j'étais malade là, oui. Parfois, on m'amène aussi à l'hôpital. Quand on t'amène à l'hôpital pour avoir la carnet, même c'est difficile. Et on part en bus, même pas 5 minutes, on t'apporte les pays, on te chauffe, et ça te soulage, c'est pas bien.
1: Et c'est gratuit. C'est vrai que c'est, on ne met pas en cause certains produits, sauf que nous avons dit que c'est le dosage, hein, c'est le dosage qu'on ne maintient pas. On ne maîtrise pas ce tout dosage.
0: Voilà, c'est que le point que vous avez souligné là, c'est très important. Le problème du dosage là, nous là, on ne dit pas là, ça nous crée même des problèmes.
1: Oui. De ce côté-là.
0: Notre médecin traditionnel, ils sont des érosions même anthropiques pour les hommes.
1: Très bien.
0: C'est-à-dire qu'ils viennent ici, ils escroquent les gens pendant quelques mois seulement. Ils vont se dire qu'ils ont leur site là dans tel quartier. Tu vas voir autrement, là, ils sont dans autre pays.
1: C'est vrai.
0: Ils vont de tout là, c'est pour maintenant encaisser de l'argent.
1: Alors pour finir, Abraham, comment appréciez-vous la médecine traditionnelle en fait?
0: Moi, je dis la médecine traditionnelle est très importante, mais le problème que vous venez de signer de deux ans, là, et surtout ceux qui font des maraboutages, là, ça, on les laisse, mais ceux qui sont avec leur diplôme...
1: Ceux qui font un travail sérieux?
0: Voilà, qui font des travaux sérieux, ils ont même leur point spécial avec une consultation tout à eux là. Moi, vraiment, je dis, eux là, ils sont là, vous voyez maintenant avec les bombes François et trucs comme ça là. Ça soigne beaucoup de gens aussi, ça soulage ceux qui ont des caries dentaires.
1: D'accord. Monsieur Abraham,
0: oui.
1: Merci d'avoir appelé et puis je vous souhaite un bon dimanche. Depuis Toukra.
0: Je préfère aussi juste souhaiter ma famille de tout ça depuis dans la Tangle centre là-bas.
1: D'accord.
0: Je salue aussi mon papa Gabriel Gaye à Benin.
1: Le message est passé à travers la RNT.

0: allons prendre le dernier auditeur. Il s'agit de monsieur Aimé qui nous appelle de Kundul. Aimé, bonjour et bon dimanche.
1: Monsieur Lougram.
0: Ça va?
1: Ça va.
0: Vous nous appelez de ma localité là?
1: Oui.
0: Vous avez la ligne, vous êtes le dernier auditeur à refermer ce numéro, donc faites très rapidement, vous avez 40 secondes.
1: Oui, monsieur Lougram.
0: Oui.
1: Je dis, la médecine traditionnelle, c'est une très bonne chose que nous avons beaucoup appréciée.
0: Oui.
1: Et seulement que, et malgré la gestion, la manière d'utiliser que nos praticiens ne savent pas utiliser.
0: Oui.
1: Quelqu'un sort un beau matin, il part pousser les feuilles là, en désordre, il vient, il dit que voilà, ça sent tellement la vitesse.
0: Il vous fait la décoction et voilà, on vous gave avec ça.
1: Voilà, c'est ça. Mm-hmm. Donc moi, je sais pas que l'État prenne en charge ça là, et puis faire une formation avec eux pour qu'ils puissent, et puis, qu'ils puissent gérer de la manière...
0: Oui, oui, d'accord.
1: C'est ça le tout.
0: Merci bien. Aimé ?
1: Oui.
0: Merci d'avoir appelé. C'est avec vous que se referme ce deuxième numéro du mois en cours. Je vous souhaite de passer un bon dimanche à Kundul.
1: Merci.
0: Et
1: merci
0: à tout à l'heure pour la fête. Et voilà, c'est pratiquement terminé pour ce deuxième numéro du mois en cours. Aujourd'hui, à l'issue de ce numéro-là, nous avions parlé de la médecine traditionnelle. Et nous sommes partis d'un postulat comme quoi bon nombre de nos concitoyens se disent être déçus par les prestations des tradis praticiens au Grand Tchad. D'autres concitoyens, par contre, apprécient à sa juste valeur le travail remarquable des tradis praticiens. Alors, nous avons posé la question comme quoi, quel regard portez-vous sur ce secteur-là? Je voulais faire allusion à la médecine traditionnelle. Et comment appréciez-vous la médecine traditionnelle et le travail des tradis praticiens? Le débat a été ouvert depuis 5 heures pile et vous étiez très nombreux à donner vos avis, vos contributions. Le débat était houleux. Alors, qu'est-ce qu'on peut retenir? La médecine traditionnelle et la médecine moderne, ou soit la médecine conventionnelle, sont deux entités qui se complémentarisent. L'OMS a reconnu officiellement les atouts de la médecine traditionnelle comme étant un supplément et un appui à la médecine classique et moderne. L'une ou l'autre apporte un soulagement à la santé publique. Cependant, ce sont les prestations de certains tradis praticiens qui ne correspondent pas à la logique. Il y a beaucoup de confusion dans l'exercice de leur travail. Les charlatans, les marabouts, les voyants, les guérisseurs traditionnels, tous sont considérés à tort comme des tradis praticiens. Leur apanage, c'est d'abord l'argent et les biens matériels au détriment de la santé et donc du bien-être. Alors, messieurs et dames, soyons prudents, parmi les tradis praticiens, il y a aussi les arnaqueurs. À bon entendeur, salut. Merci à Mbaye Mbatibé Tambaye qui a ouvert la scène avec nous. Il s'agit de Mbaye Mbatibé qui nous appelait de Glendeng. Nous remercions aussi Joachim Abigué de Boutalbagar, Ezekiel de Kariari dans l'Enedi Est. Où va le monde en a fait autant depuis Farsha. Al-Hadi Maouloud de Mardendaf a fait aussi son avis. Rassou Gagé en a fait autant. Youssouf Azolo de nous appeler de Goudi pour donner sa contribution. Delcia, il a appelé mais il n'a pas pu s'exprimer parce que je ne sais pas s'il est arrivé à court de ses crédits. Rassou Gagé est revenu de Bel. Valentin Gabri du Nord, il nous a appelé aussi de Koudaloua. Abraham de Toukra et enfin Aimé de Kundul qui est venu refermer ce numéro. Cabine technique Mahmoud Gassara. Au micro, je suis tenant Jean-Yves Legrand. Dans un instant, la lecture de vos avis est communiquée. Je vous aime tous.
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1: Il a passé 15 minutes à présent la lecture des communiqués. Avis d'appel à candidature pour le recrutement de deux comptables et d'un assistant en trésorerie à la CICARE. Le président de l'Association des sociétés d'assurance du Tchad, en abrégé ASAT, porte à la connaissance des ressortissants des États membres de la Conférence interafricaine des marchés d'assurance, en abrégé CIMA, que la compagnie commune de réassurance des États membres de la CIMA, CCRE, recrute pour le siège à Lomé, au Togo, deux comptables et un assistant en trésorerie. Composition du dossier de candidature. Une demande de recrutement pour l'emploi à pourvoir adressée au directeur général de la CCARE. Un curriculum vitae certifié et sincère. Un extrait d'acte de naissance ou de supplément supplétif ou de jugement supplétif en tenant lieu. Ainsi que le cas échéant, l'acte de mariage ou le ou les bulletins de naissance du ou des enfants à charge ou un certificat de vie collective. Une copie certifiée conforme des titres, diplômes et attestations de qualification, un certificat médical attestant que le candidat remplit les conditions d'aptitude physique exigées et délivrées par les autorités médicales agréées par l'État d'origine. Et enfin, un extrait de casier judiciaire datant de moins de 3 mois. Les dossiers de candidature doivent parvenir au plus tard le 31 août 2026 à l'adresse suivante CCARE-RE. 07 boîte postale 12410 Lomé, Nioko, au Togo. Télécopieur plus 228 suivi de 22 61 35 94 plus, de 20, plus 228 suivi de 22 61 35 95. Téléphone plus 228 suivi de 22 23 62 62 ou encore le 228 suivi de 22 23 62 65. Email sisa-re@.com. Pour d'amples informations, veuillez consulter les textes portant avis d'appel à candidature au secrétariat de la Direction générale de l'ISTAR national. Le directeur général de l'Institut polytechnique du Tchad, IXT, établissement privé d'enseignement supérieur, a autorisé à fonctionner par l'arrêté numéro 115/PR/PM/MESRSFP/SE/SGE/DGE/SRS/DESP/2025 du 5 octobre 2025 porte à la connaissance du public. Clé ouverte au titre de l'année académique 2026-27, un recrutement des étudiants en année préparatoire dans les trois filières suivantes. Il s'agit de génie électrique et nouvelles technologies de l'information, maintenance des installations industrielles et biomédicales et logistique et transport. La durée de formation débouchant sur un brevet de technicien supérieur BTS est de 3 ans, soit une année préparatoire et 2 ans de cycle de BTS. L'appel à candidature concerne les personnes titulaires d'un diplôme du baccalauréat des séries scientifiques C, D, E ou tout autre diplôme reconnu équivalent par les filières, pour les filières génie électrique et nouvelles technologies de l'information et maintenance des installations industrielles et biomédicales, d'un diplôme de baccalauréat, toutes séries confondues, pour la logistique et le transport. Un test sera organisé pour évaluer le niveau des étudiants avant leur admission au cycle de formation. Les pièces exigées du dossier sont une demande manuscrite précisant la filière adressée au DG de l'IXT, une copie légalisée de l'acte de naissance, une copie authentifiée des diplômes, les copies authentifiées des relevés des notes, une autorisation de formation délivrée par l'institution de tutelle pour les fonctionnaires ou les agents du secteur privé, deux photos format 4x4 en couleur et une somme de 5 000 francs CFA non remboursable pour les frais de traitement des dossiers. Les dossiers doivent être déposés à la direction générale de l'IXT à N'Djamena, avenue Kondol. Date de clôture des dossiers 15 août 2026. Date et lieu unique du test de sélection 20 août 2026 à N'Djamena. Date limite de confirmation et des inscriptions du 26 août au 16 septembre 2026. Date de la rentrée académique administrative à l'IXT 15 septembre 2026. Date de la rentrée académique 1er octobre 2026 à N'Djamena. Pour tout contact, appelez sur les 66 27 06 73, 63 29 49 30 ou le 99 96 34 49. Le communiqué porte la ceinture du DG de l'IXT, Ngar Gedjim Kemtangar. L'entreprise, c'est bon. de la fabrication d'eau en bouteille appelée C'est bon informe la population et les consommateurs que la suspension de la commercialisation de l'eau C'est bon, prononcée le 17 avril 2026 par le ministère du Commerce, a été officiellement levée le 3 juillet 2026 après des contrôles validant sa mise en conformité. La production et la vente sont de nouveau autorisées. Par ailleurs, la fabrication d'eau C'est bon à partir du 4 juillet jusqu'à nos jours reste sans inquiétude. L'eau C'est bon est bonne. Avis de décès maintenant. La grande famille de feu pasteur Léonon Simon Kondi, son état André Mbayam Léonon Abel Dioncos Gédéon et les enfants de la défunte ont la profonde douleur d'annoncer le décès de leur sœur, tante et mère, la nommée Mbanoudi Rachel. Mbanoudi Rachel est décédée le 7 août 2026 à 21h à Moundou des suites d'une courte maladie. Cet avis de décès s'adresse donc aux parents de Ndjamena, Moundou, Kélo, Tchanar, Koutou Kian, Moussoum, Manso, Koutoutou, Sargouin, Milader, Deoule, Sawa, ainsi que toutes les familles des sept cantons du Nord Ngourkoso. Les cérémonies des obsèques se dérouleront le mardi 11 août 2026 à l'EET numéro 10 de Moundou, suivi de l'enterrement au cimetière de Maïkag. Dieu a donné, Dieu a repris, que son âme repose en paix. Les grandes familles Kimto et Yamsala ont le profond regret d'annoncer aux parents, amis et connaissances du Tchad et de l'étranger le décès de leur fils, frère, cousin et neveu, le nommé Oumar Reymadi Kimto. Oumar Reymadi Kimto est décédé le 7 août 2026 à Kigali, au Rwanda, des suites d'une courte maladie. Dans l'attente du rapatriement du corps, le recueillement a lieu au domicile de son père Nadibai Bemadita Kimto à Ndjari, non loin de l'hôpital de la Renaissance, que l'âme du défunt repose en paix. Le conseil d'anciens de l'église évangélique du Tchad numéro 2, foyer fraternel de N'Djamena, annonce aux fidèles et aux églises sœurs le décès du frère Ngari Mbaye Goldé Mianodi Dieudonné. Ngari Mbaye Goldé Mianodi Dieudonné décédé à N'Djamena le dimanche 2 août 2026. Les obsèques ont eu lieu hier 8 août au domicile familial à partir de 8h30 au quartier Mtukui. À la troisième rue à la droite en venant de la station service hydrocarbures vers le lycée d'Amtukui. À cet effet, tous les fidèles et les mouvements de la communauté sont invités à y participer. La levée du corps est prévue aujourd'hui à 11h pour le cimetière de Tukra. Que son âme repose en paix. Madame Marie Solalta Ngar Mbatna, les enfants Ngar Mbatna, Georges Nobata, Jérôme Nadumgar, Madidian Padjarut, Kem Nelum Delphine Diraibé, ainsi que la grande famille de Mourum Goulay et de Kemkaga ont la profonde douleur d'annoncer le décès de leur mère, tante et grand-mère, la nommée Kepeiri Hélène, affectueusement connue sous le nom de Bouk Moutoubé, décès survenu le vendredi 7 août 2026 à 7h du matin. Anja maintenant des suites de maladies. Cet avis de décès s'adresse particulièrement à Sa Majesté le chef du canton de Mourum Goulay, à M. le chef du village de Kemkaga, à M. Mbatna Ndorta et ses enfants, à la famille Diraibé Modalmbang, la famille Motobé à Mourum Goulay, les enfants de Bero Takui, Fatima Linda et Ndimadi Laure en France, à toute la communauté Goulay de Mourum Goulay et de la diaspora, les familles de Sar, Kumbra, Mundu, N'Djamena et d'ailleurs, à Madame Alice Gaou à Paris en France, la communauté de Neuf Cantons Goulay, toute la communauté Kotariamari, la paroisse Saint-Bernard de Wali Adjaraï, la communauté ecclésiale de base CEB Saint-Kizito, ainsi qu'à tous les parents, amis, connaissances et proches de près ou de loin. Le recueillement se tient au domicile de Madame Marie Solalta Ngarbatna à Tokura. Programme des obsèques, l'inhumation prévue le mercredi 12 août 2026 au cimetière de Tokura, à l'issue de la cérémonie funèbre qui sera célébrée en la paroisse Saint-Bernard de Wali Adjaraï. Que son âme repose en paix. La grande famille Nombo. La grande famille Nombo, résidant à N'Djamena, annonce avec tristesse le décès de son frère, père et oncle, le nommé Sadima Ngaro. Sadima Ngaro est décédé le 8 août 2026 des suites de maladie ici à N'Djamena. Cette triste nouvelle s'adresse au chef de canton de Kimré, Bangoto Blan Belbang, à Marabai Kourignassa, à Mundjum Ngaro, à Bangon Mabatus à Dilati, à Nadibai Moudjingar, Ngarasde Moudjingar, tous à Karwayan, au chef de village de Nombou, Charles Bonsi et Ngar Goulay Wassou, tous à Nombou, à Sayala Adoum à Goundi, Baye Hana Madou à Douala, l'inhumation prévue pour le lundi 10 août 2026. Le lieu de recueillement est au domicile de Juma Doumatoudi à Madaga Carrière. Que son âme repose en paix. La RNT par ma voix présente ses sincères condoléances et compassion à l'endroit des familles endeuillées. La suite de vos avis est communiquée, c'est après le journal de 6h30. Merci d'être là avec nous.

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0: Mesdames et messieurs, merci de suivre le programme de la RNT mi-temps de N'Djamena. Dans nos studios, il est déjà pile 6h30. C'est exact, 6h30, la RNT est chez vous présentement pour la livraison du journal Parler. C'est la première édition, c'est avec vous Yacine Ibn Amata. Bienvenue, bonjour Yacine.
1: Tena, bonjour mesdames et messieurs, bonjour et bienvenue au Tchad Actualité Matin. Donc voici les grandes articulations. 4 ans déjà qu'un accord de paix a été signé entre le gouvernement et les politico-militaires. Quelles sont les avancées enregistrées? Éléments de réponse à suivre dans ce journal. La FM 92.5 a 27 ans d'existence. La date anniversaire a été célébrée en présence de plusieurs invités, dont le directeur général de l'ONAMA. Notifié il y a quelques jours dans la ville d'N'Djamena, le choléra ne cesse de faire tache d'huile, ce qui a amené le délégué sanitaire d'N'Djamena à édicter quelques mesures préventives. Voilà pour les grandes articulations, les détails dans un instant. Une fois de plus, mesdames et messieurs, bonjour, merci d'être à l'écoute des Radio Tchad, dossier des Radio Tchad relatif au 66e anniversaire de l'indépendance. Allah Yamal Masra Myriam aborde ce 8 août, le volet consacré au rôle des femmes dans la construction du Tchad. Suivez.
2: Les femmes tchadiennes constituent le pilier central de la refondation et de la résilience du Tchad. Elles s'imposent comme des actrices incontournables des luttes sociales, de la dynamisation économique et du développement durable du pays. Longtemps confinées au rôle traditionnel, par exemple s'occuper de ménage, elles brisent aujourd'hui les barrières culturelles pour s'affirmer dans la sphère publique, l'entrepreneuriat et les instances de décision politique. Elles ont joué un rôle de premier plan dans l'émergence d'une conscience civique et le maintien de la solidarité nationale à travers les épreuves politiques et conflictuelles. Dès la période post-indépendance et particulièrement à partir des années 1990, pendant la conférence nationale souveraine, des figures féminines et des associations comme la Ligue tchadienne des droits de l'homme ou la cellule de liaison et d'information des associations féminines se sont levées contre les violences, l'impunité et pour la promotion des droits des femmes. Dans les zones touchées par les conflits armés ou les tensions intercommunautaires, les femmes agissent comme médiatrices de l'ombre, promouvant le dialogue pacifique et préservant le tissu social. L'économie tchadienne repose de manière substantielle sur la labeur quotidienne des femmes, tant en milieu rural qu'urbain. Celles qui interviennent dans le secteur informel jouent un rôle décisif dans le développement socio-économique du pays. Malgré les obstacles socio-culturels et l'accès limité aux ressources, la dynamique d'émancipation féminine progresse au Tchad. En ce qui concerne la représentation dans les instances politiques, le quota d'au moins 30% des femmes commence à être une réalité, par exemple au Parlement, au gouvernement et dans bien d'autres institutions politiques. Du côté de l'éducation et de la santé, l'accent mis sur la scolarisation des filles et la santé maternelle constitue un gage indéniable pour briser le cycle de la pauvreté. En somme, célébrer les 66 ans d'indépendance du Tchad implique de reconnaître que la construction, la stabilité et la prospérité du pays ne peuvent se faire sans l'autonomisation pleine et entière des femmes.
1: Le ministre d'État, secrétaire général de la présidence de la République, Moustapha Mahamat Masri, a procédé hier après-midi à l'inauguration de plusieurs ouvrages réalisés aux abords du palais présidentiel. Il s'agit du monument de la place de l'indépendance, d'un parking automobile et des jardins publics. Ces ouvrages publics sont offerts à la ville de N'Djamena par le chef de l'État, Maréchal Mohamed Idriss Déby Itno. 8 août 2026, cela fait exactement 4 ans qu'un accord de paix a été signé à Doha entre le gouvernement et les politico-militaires. Quelles sont les avancées enregistrées depuis la signature de cet accord jusqu'à nos jours? Élément de réponse avec Vourbébé Passiri.
3: Depuis la signature de l'accord de paix de Doha le 8 août 2022, le Tchad a enregistré des avancées réelles durant les 4 années. L'accord a surtout permis de lancer le dialogue politique et de réduire temporairement les tensions avec plusieurs groupes politico-militaires, ce qui a été une opportunité pour les signataires de participer activement à la gestion des affaires publiques. Comme avancée principale, le cessez-le-feu et le renoncement notamment par les signataires à la lutte armée, le retour de plusieurs responsables politico-militaires au pays et la tenue du dialogue national inclusif et souverain. L'accord de Doha avait précisément créé les conditions politiques favorables à ce dialogue, du dialogue dont les conclusions ont conduit à l'adoption de mesures d'amnistie pour certaines condamnations liées à la rébellion et aux atteintes à la sûreté de l'État. Un engagement en faveur du désarmement, de la démobilisation et de la réinsertion DDR a été également pris. Enfin, en février 2026, le gouvernement et le système des Nations Unies ont validé le rapport national de mise en œuvre du programme d'action de Doha. C'est alors un signe d'un effort institutionnel de suivi des engagements. L'accord de Doha a donc constitué une avancée diplomatique et politique majeure. Toutefois, le DDR, l'intégration ou la réinsertion des combattants, la libération de tous les prisonniers et l'application des réformes ont connu des retards et des difficultés. L'accord de paix de Doha reste un jalon important dans l'histoire récente du Tchad. Il a permis d'enregistrer des avancées institutionnelles et politiques notables. Beaucoup d'efforts ont été fournis, certes, mais des défis véritables dans le sens d'une paix concrète restent à relever. Et chaque acteur est appelé à jouer sa partition.
1: Merci, Bourbébé Passiri. La radio FM 92.5 a 27 ans. Cette date anniversaire a été célébrée hier, 8 août, dans les locaux de la radio à Sabangali. C'était en présence du directeur général de l'ONAMA, Boukar Sanda, et de plusieurs invités. On fait le point avec Onoji Maringa Radoum Romarika.
4: Le 8 août 1999 au 8 août 2026, la FM 92.5 compte 27 ans d'existence. Cet organe de presse a pour mission de faire la promotion de la culture tchadienne et de se mettre au service des jeunes et des femmes. À cette occasion, la chef des services de production et des programmes, Mbaire Nodidene, au nom du personnel, a formulé quelques doléances telles que
5: réfectionner le studio de la radio afin de répondre aux exigences actuelle, doter de la radio d'un cadre pour la post-production, renforcer les équipements de travail, doter la FM d'un émetteur de 2 kW vu que l'ancien est devenu vieillissant et couvre actuellement un petit rayon. Et enfin, prendre en compte certains de nos collaborateurs qui nous donnent coup de main depuis plusieurs années.
4: Le directeur général de l'ONAMA, Office national des médias audiovisuels, Boukar Sanda, quant à lui, tient à prendre en compte les préoccupations afin d'améliorer les conditions de travail des uns et des autres.
6: Je salue les efforts fournis par vous tous ici présents parce que nous savons que vous n'avez pas suffisamment de moyens pour faire ce travail. C'est votre engagement, c'est l'amour du travail. Parfois, c'est également le lien que vous avez pu créer avec vos publics qui vous amène à remplir quotidiennement votre mission. C'est l'occasion de vous annoncer que nous avons travaillé avec la direction technique pour identifier d'abord les besoins matériels en termes d'équipement. Ce travail est fait et dans un cadre un peu global, en prenant en compte les besoins de matériel technique de l'ONAMA, nous avons pu intégrer ces besoins-là et très prochainement, vous allez avoir des équipements qui répondent à vos besoins.
4: Cette célébration constitue le lieu de retrouvailles, d'échanges et de partage entre les différents responsables des services de la FM 92.5 et le club des auditeurs.
1: Notifié il y a quelques jours à N'Djamena, le choléra s'étend dans plusieurs quartiers de la capitale. Face à cette menace, le délégué provincial de la santé de N'Djamena donne quelques mesures de prévention. Les explications de Mahmoud Kiel.
7: À chaque saison des pluies, les risques de maladies de choléra sont élevés. C'est le cas cette année. Cette maladie mortelle sévit dans plusieurs localités du pays, notamment en N'Djamena. Plusieurs Tchadiens en sont victimes. Face à cela, des petits gestes quotidiens de prévention peuvent circonscrire l'épidémie, a souligné Dr Ramat Abdoulaye Abderrahman, délégué provincial de la santé et de la prévention de N'Djamena. Il donne quelques mesures préventives.
8: Le premier geste, c'est l'eau. On ne doit pas consommer de l'eau dont on ne connaît pas la source. Et si vous êtes à la périphérie et que vous utilisez l'eau des puits ou des fleuves, il faut aller la bouillir. Ou bien, si vous avez la possibilité d'avoir le chlore, il faut traiter cette eau avant de la boire. La deuxième chose, c'est le savon. on doit se laver les mains avec de l'eau propre et du savon. Sauf si on a du chlore, on peut utiliser de l'eau chlorée. Pour autre aspect, avant d'aller à la cuisine, avant de manger, et surtout à chaque fois quand vous sortez de vos toilettes, il faut toujours se laver les mains avec de l'eau et du savon ou bien de l'eau chlorée. Ça, c'est les principales voies de contamination et c'est des gestes élémentaires qui sont très, très simples.
7: Docteur Ramat Abdoulaye Abderrahmane prodigue également quelques conseils.
8: Le choléra n'est pas une fatalité, c'est une maladie causée par une bactérie qui se transmet par l'eau sale, les aliments contaminés. Et c'est une maladie qui se guérit également facilement si on les déclare très tôt. Si un voisin, un membre de la famille fait la maladie, n'allez pas attendre, s'il vous plaît. Si vous avez les sachets d'ORES, il faut donner ça à la personne avant de l'envoyer vers le centre santé. Ça pourra beaucoup l'aider. Mais n'attendez pas demain. Dans la famille, vous appelez quelqu'un est mort de choléra, évitez de toucher le corps. Il faut toujours informer l'agent de santé communautaire de votre quartier ou bien le centre santé le plus proche. Si vous savez très bien qu'il s'agit de choléra, il est décédé. Ne touchez pas, ne vous approchez pas des malades. Lui, il est déjà parti. Mais si vous approchez de lui, après, c'est vous qui partez. On est comme ça, un grand brassage. Nous avons le même marché, nous avons le même lieu de prière. Vous voyez, n'est-ce pas? Donc, c'est facile pour le choléra de gagner toute la ville.
7: Étant donné que certains cas de choléra soient notifiés dans la ville d'N'Djamena, il est donc impératif d'observer les conditions d'hygiène pour éviter la contamination. On dit le plus souvent que la maladie ne se déplace jamais, mais c'est les humains qui se déplacent avec la maladie. Donc, toutes les observations des mesures préventives sont démises.
1: Merci, Mohamed Kiala. Deux ambulances ont été remises à la délégation sanitaire de Bangor. C'est une dotation du gouvernement tchadien visant à renforcer le système sanitaire de la province du Mayo-Kébi-Est. Les poignes avec Sylviane Remadji-Majingar.
9: Recevant les clés, le délégué provincial de la santé publique et de la prévention du Mayo-Kébi-Est, Dr Nekaina Kamkam, a exprimé sa gratitude au gouvernement pour cette offre, tout en rassurant que ces ambulances seront utilisées conformément selon la mission à leur assignée. La cérémonie s'est achevée par la remise des clés aux responsables des districts sanitaires de Bangor et de Djodogassa, avec un rappel à veiller à leur préservation et à leur exploitation optimale au service des populations. Bangor, Sylviane Rimadji-Majingar, Radio Tchad.
1: À Gorée, les différents acteurs impliqués dans le processus de rapatriement volontaire des réfugiés centrafricains se sont réunis autour d'une table afin d'évaluer les préparatifs et de renforcer la coordination entre les parties prenantes. Les détails avec Abdoul Kéoul.
10: Une étape importante vient d'être franchie dans le processus de rapatriement volontaire des réfugiés centrafricains. À Gorée, les différents acteurs impliqués dans cette opération se sont réunis autour d'une table afin d'évaluer les préparatifs et de renforcer la coordination entre les parties prenantes. Le préfet du département de la Niapende, le colonel Ouarokla Rodolphe, a salué la tenue de cette réunion à Gorée ainsi que l'engagement des partenaires en faveur de la réussite du processus du rapatriement. La représentante du HCR, Laura Liliana Lorenzo Rosso, a insisté sur le fait que le retour s'effectuera exclusivement sur une base volontaire dans des conditions de sécurité et de dignité. Elle a également précisé que les zones prioritaires de retour en République centrafricaine ont déjà été identifiées. Le secrétaire général de la province du Logone oriental, Ngiradoum Ngardodjim, a rappelé que plusieurs milliers de réfugiés centrafricains vivent encore dans les sites et hors sites du sud du Tchad. Il a réaffirmé l'engagement du gouvernement tchadien à accompagner leur retour volontaire dans le respect de leur dignité et de leur sécurité. De leur côté, les représentants des réfugiés ont exprimé leurs préoccupations, notamment en ce qui concerne la sécurité dans les zones de retour, l'accès aux terres cultivables, à l'eau potable, aux établissements scolaires et aux services de santé. De Doba, Abdoul Kéoul pour la Radio Tchad.
1: Une délégation du Conseil national des affaires islamiques du Tchad, conduite par le secrétaire général, le docteur Bakar Walar Modou, est en tournée de sensibilisation sur la paix et la cohabitation pacifique dans le Mandoul. La délégation a eu une rencontre hier à Koumra avec les autorités civiles, militaires, traditionnelles et les leaders religieux. Alain Yomo nous en dit plus.
11: C'est en présence du délégué général du gouvernement auprès de la province du Mandoul, Ahmad Abdallah Fadoul, que Dr Abou Boubacar Ouala a tenu à passer son message sur la paix, la cohabitation pacifique entre communautés. Message qui est dit porté au nom du président de la République, Maréchal Mahamat Idriss Déby Itno, qui veille au grain pour maintenir la paix sociale dans notre pays. Le secrétaire général du Conseil des affaires islamiques a mis et tout le monde et chacun devant ses responsabilités à assumer dans la crainte de Dieu. Notre rôle en tant que croyants, chrétiens ou musulmans, c'est de mener une action préventive des conflits et troubles en sensibilisant les fidèles sur le bien fondé de la cohabitation pacifique, socle d'unité, de développement et de progrès. La laïcité de l'État n'est pas synonyme de désordre, précise Dr Aboubacar Ouala, qui exhorte les uns et les autres à s'accepter dans un esprit de respect mutuel des droits de citoyenneté garantis par la Constitution. Le délégué général du gouvernement auprès de la province du Mandoul, Ahmad Abdallah Fadoul, remercie les plus hautes autorités et les membres de la mission pour cette initiative très louable, espérant qu'elle fera écho dans les coins et recoins de la province du Mandoul. Koumra, Alain Yomo, Radio Tchad.
1: 6h46 en N'Djamena. Voilà, mesdames et messieurs, c'est la fin de ce journal. Merci à Mahmoudou Gassara et à Rigobert Aguidi pour leur collaboration technique. À la présentation, Yassine Ibn Ahmed, je vous remercie pour votre aimable attention et vous souhaite de passer une excellente journée. Au revoir.

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6h passées de 53 minutes. Vous avez suivi à l'instant Tchad Actu Matin avec Yacine Ibn Ahmad. Je vous donne la suite de vos avis et communiqués pendant que nous avons encore 7 minutes pour suivre votre émission La vie nouvelle pour tous. Avis de décès, les familles Kodium, Soujak, Ndomas, Ngaba, Ibrahim, Segoto, Ndedion, famille Tatel, Agira, Agra, famille Dawala, Monsieur Ngaba Begui, Monsieur Ndeitan Kario, Monsieur Zakaria Baoudou, Beko Ningam Olivier et Madame Kodium Luc, né Rome de Luma Zoufine, ont la profonde joie d'annoncer le décès de leur fils, frère, père et mari, le nommé Kodium Nodjadoum Luc. Kodium Nodjadoum Luc est décédé le 7 août 2026 ici à N'Djamena. Cet avis de décès s'adresse aux familles de Mundou, Dobasa, Moïsala, Gra, Maïbo, Samadja, Dilingala, Koldaga, Djubalo en RCA, Baili, Mogo et Bousso. Le recueillement est au domicile familial à Paris-Congo. L'enterrement aura lieu le mardi 11 août 2026 au cimetière de Toukra. La levée du corps aura lieu à l'Efrata. Dieu a donné, Dieu a repris que l'âme du défunt repose en paix. Remerciement Josué Oumar, Brigitte Tobio, Bangde Oumar, Sayo Ngarman, Kadere Mbeng Lévi. Merci Dian, Mbeng Bay, Amos, Prosper Oumar, Jonas Oumar, Serge Nangouye, Manassé, Florence Labe, Manassé, remercie l'EET numéro 21, l'EET 3, l'EET 15, les voisins et voisines du quartier Dembe 2, le frère Kaouye Florent, le frère Tem Koumla Abraham, les familles de Drahim Bassa, les familles de Kouma, les familles de Satégui et de Ngondé. Les petits-fils Kebutanga pour leur multiple assistance lors du décès de leur mère, sœur et grand-mère, la nommée Falmata Rachel Dian, décédée à N'Djamena le 21 juillet 2026. Ce remerciement s'adresse aussi bien aux fossoyeurs. Que l'Éternel vous récompense au centuple. Remerciement toujours, c'est avec des cœurs empreints de gratitude que les familles Grungar Ngabou, Na Gorngar Virgo Ngarbarum et Kambayro Bermbay Kemru adressent leurs sincères remerciements à toutes les personnes qui les ont soutenus et accompagnés dans l'épreuve du décès de leur époux, père, fils, frère, oncle et beau-fils de nommé Adingar Ngabo. Leur reconnaissance s'adresse tout particulièrement au réseau des anciens gécistes d'Afrique du Tchad en abrégé Rajat, ainsi qu'à la paroisse Sainte-Joséphine Bakita Datron 1 dans son ensemble, à son révérend curé et à son vicaire au responsable et à tous les membres des communautés ecclésiales de base Saint-Quisito, Saint-Jean-Paul II et Sacré-Cœur, ainsi qu'à toutes les autres CIB, sœurs de la paroisse, pour leur soutien spirituel et leur présence constante. Leurs remerciements vont également à leurs belles familles respectives pour leur présence chaleureuse et leur soutien indéfectible tout au long de cette épreuve, ainsi qu'aux techniciens constructeurs du caveau pour leur travail soigné et leur disponibilité. Ils n'oublient pas non plus toutes les personnes qui, de près ou de loin, leur ont apporté soutien, réconfort et assistance durant cette douloureuse épreuve. Que chacune et chacun trouve ici l'expression de leur sincère éternelle reconnaissance. Que l'Éternel vous bénisse abondamment et vous le rende au centuple. Une fois de plus, Radio Tchad, par ma voix, présente ses sincères condoléances et compassion dans les familles zandies. 6h passées de 57 minutes. Je vous rappelle que dans 3 minutes, vous suivrez une émission religieuse protestante, La vie nouvelle pour tous. S'en suivra une autre émission à 7h30, c'est La vie nouvelle, plutôt la méditation catholique. 8h prendront fin nos émissions pour la matinée de ce dimanche 9 août 2026.

dimanche 9 août 2026, la fête a souhaité bien célébrer aujourd'hui. C'est à l'endroit des Amours. Amour, c'est le prénom du jour dans le calendrier grégorien. Alors, nous souhaitons bonne et heureuse fête à tous ceux et celles qui portent le nom de prénom de Amour, puisque l'amour est. Amour plutôt, c'est un nom, un prénom mixte. Hein. Il s'agit des amours et des amours. Voilà. Un amour fou, des amours folles. Hein. Ah ouais, c'est comme ça que ça se dit. Sinon, parce que amour au pluriel devient féminin. Alors, à tous ceux qui viennent de gagner un an de plus, je vous souhaite une excellente fête, j'allais dire, et que la fête soit radieuse. Alors, pour les amours, voici ce titre-là.

Cabine technique change de main. Cette fois-ci, c'est Rigobert Aguidi qui vient de prendre la place. Mahmoud Kassara s'en est allé. La régie d'antenne, c'est la haute instance de contrôle. Pour la locomotion ce matin, il s'agit d'Abdigin Chocola Bidin Sakit. Nous avons assisté au

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1: Bien-aimés dans le Seigneur, je voudrais vous saluer fraternellement dans le nom précieux de notre Seigneur et Sauveur Jésus. Ce matin, nous allons méditer la parole de Dieu dans le livre d'Éphésiens, chapitre 4, du verset 1 jusqu'au verset 3. Il est dit dans ce texte, « Je vous exhorte donc, moi, prisonnier dans le Seigneur, à marcher d'une manière digne de la vocation qui vous a été adressée, en toute humilité et douceur, avec patience, vous supportant les uns les autres avec charité, vous efforçant de conserver l'unité de l'esprit par le lien de la paix. » C'est ici le texte de notre méditation. L'apôtre Paul qui dit que moi, prisonnier dans le Seigneur, pourquoi il a dit cela? L'apôtre Paul n'a pas commis une infraction quelconque, il n'a pas commis de crime, il n'a pas commis de vol ou de viol, il n'a non plus pas été corrupteur ou corrompu, et il n'a pas été impliqué dans une affaire d'escroquerie ou de fraude, mais il a été fait prisonnier, c'est à cause de l'Évangile. C'est pourquoi Paul pourrait dire avec fierté, parce que si quelqu'un est en prison parce qu'il a volé, parce qu'il a violé une femme, ou parce qu'il a été corrupteur ou corrompu, ou impliqué dans une affaire d'escroquerie, alors il sera dans la honte. Il pourra avec difficulté dire la cause de son arrestation. Mais Paul l'a dit avec fierté, c'est moi, prisonnier dans le Seigneur, je vous exhorte à marcher d'une manière digne de la vocation qui vous a été adressée. Et c'est un peu dans ce sens aussi que l'apôtre Pierre, dans Épître de Pierre, chapitre 4, versets 15 à 16, il a dit, si vous êtes fait prisonnier parce que vous avez commis des infractions, vous avez commis le mal, vous avez violé les lois de la République, alors là, c'est une honte. Mais si vous êtes fait prisonnier à cause de l'Évangile, à cause de l'annonce de l'Évangile, vous devrez vous estimer heureux. C'est un peu dans ce sens-là que l'apôtre Paul est fier de dire qu'il est prisonnier dans le Seigneur parce qu'il n'a pas honte de cacher pourquoi il est dans la prison. Et c'est dans ce cadre de l'Évangile que Paul est fait prisonnier. Et c'est dans sa prison qu'il a envoyé ce message et exhorte les chrétiens, n'est-ce pas, d'Éphèse, à marcher d'une manière digne, c'est-à-dire à se comporter de manière digne ou de manière à respecter le principe de Dieu ou avoir une attitude qui plaise à Dieu. En fait, lorsque Paul dit « Je vous exhorte à marcher d'une manière digne », autrement, d'une manière qui soit conforme à votre foi, d'une manière qui soit conforme à votre appel, à votre vocation. Il y a certes ici des comportements indignes. Le comportement indigne, c'est un comportement qui n'est pas compatible avec la parole de Dieu ou un comportement qui soit contraire à la parole de Dieu. Il y a deux mots que nous devrons prendre très au sérieux qui soulignent le caractère digne de notre comportement, le caractère digne de notre marche dans la foi chrétienne. Et nous allons prendre un peu quelques mots.

0: Ici, par exemple, le mot humilité. Le chrétien est appelé à cultiver l'humilité et dans la vie, car la parole de Dieu nous dit, Dieu résiste aux orgueilleux et il fait grâce aux humbles, selon Jacques chapitre 4, verset 6. Ça veut dire que Dieu ne trouve pas le plaisir dans le comportement d'un orgueilleux, que ce soit un chrétien, que ce soit un serviteur. Et c'est vrai. Quelqu'un avait dit que chaque être humain a un orgueil en lui, mais c'est le degré d'orgueil qui varie d'une personne à l'autre. Et Blaise Pascal pourrait dire que se croire humble, c'est encore de l'orgueil, mais la vraie humilité n'a pas conscience d'elle-même. Autrement dit, le fait qu'on se dit qu'on a peut-être plus de foi que les autres, peut-être qu'on prend plus de temps, on jeûne, on prie, ou peut-être qu'on est meilleur. Alors ça, c'est une forme d'orgueil qui ne dit pas son nom. Mais ce qui est certain, l'orgueil, quelle que soit son origine, quelle que soit sa nature, l'orgueil ne plaît jamais à Dieu. C'est pourquoi la Bible nous dit que Dieu résiste aux orgueilleux et il fait grâce aux humbles. Dans l'évangile de Luc chapitre 18, le verset 14, où Dieu avait dit, celui qui s'élève sera abaissé et celui qui s'abaisse sera élevé. Autrement dit, il faut avoir un caractère humble, un caractère qui respecte les autres, un caractère qui considère les autres. Mais à partir du moment où on est hautain, à partir du moment où on sous-estime les autres, à partir du moment où on regarde les autres comme s'ils ne sont pas des êtres humains, et là, disons, on touche le cœur de Dieu qui a créé ces personnes. C'est pourquoi Dieu dit de manière très claire, celui qui s'élève sera abaissé. Et celui qui s'abaisse sera élevé. Ça, c'est une recommandation biblique. Donc, l'humilité disons, une qualité recommandée par Dieu et à cultiver dans la vie. Parce que quand on est humble, c'est d'abord une recommandation, mais on doit également développer ce caractère d'humilité. Parce que c'est là où Dieu nous a appelés à vivre. Autrement dit, quand on est humble, alors, non seulement on plaît à Dieu, mais on attire également la sympathie de ceux qui sont autour de nous. Mais quand quelqu'un montre un air très orgueilleux, très hautain, alors même les autres qui ne vous connaissent pas déjà, votre comportement, votre orgueil les repousse loin de vous. Un chrétien plein d'orgueil est un chrétien malade spirituel, parce que un chrétien, disons, en bonne santé physique et spirituelle, ne peut pas se comporter de manière orgueilleuse. Parce que ça, en quelque sorte, on viole, n'est-ce pas, la recommandation divine. Donc ici, dans cette manière de marcher d'une manière digne de notre vocation, le premier élément, c'est l'humilité. Alors la question qu'on peut se poser, est-ce que je suis véritablement humble? Est-ce que je respecte les autres? Est-ce que je me comporte de manière à ce que je voie les autres comme ils sont égaux à moi? C'est un peu la question qu'on doit se poser. Et si oui, alors on doit développer ces caractéristiques. Sinon, alors on doit dire que non, non, dans ces cas, il y a quelque chose qui ne va pas et nous devrons développer, n'est-ce pas, cette qualité. Deuxième qualité importante commandée dans ce texte, c'est la douceur. Parce que le Seigneur dit, marchez d'une manière digne avec humilité et douceur. Et dans la Bible, il dit que votre douceur soit connue de tous. Parce que quand on est vraiment doux, on est un enfant de Dieu et on est soumis à Dieu et on met en pratique le principe de Dieu. Car être doux avec certains, et être dur avec les autres, c'est un double comportement que la Bible appelle l'hypocrisie. Parce que quand on est hypocrite, alors on montre une manière de vivre avec certains et une autre manière de vivre avec les autres. Alors qu'on doit être quelqu'un d'intégral. Ça veut dire qu'à la maison et dans le lieu de travail et partout où vous vous trouvez, il faudrait que vous soyez égal à vous-même. Donc, cette douceur-là doit être connue tant à la maison que tant au lieu de travail, tant qu'avec vos employés, tant qu'avec vos agents, tant qu'avec vos enfants et avec tous ceux qui sont autour de vous, n'importe où vous vous trouvez. Ça, c'est le deuxième caractère. Quand il dit, je vous exhorte à marcher d'une manière digne de votre vocation, c'est l'humilité et la douceur sont des éléments très importants que nous devrons cultiver. Il a ajouté une troisième qualité ou troisième mot, c'est la patience. La patience est le fruit du Saint-Esprit selon Galates 5, verset 22. Le chrétien qui n'est pas patient dans sa manière de se comporter, dans son attitude, ou montre une certaine impatience, c'est aussi un chrétien malade spirituellement. Pourquoi ? Lorsqu'on n'est pas patient, on peut facilement abandonner et se tourner vers autre chose. Par exemple, le chrétien qui prie. Et lorsque vous priez pour un sujet précis, il y a trois manières de répondre pour Dieu. Dieu peut dire, bon, c'est vrai, mais ce n'est pas encore le moment de vous donner cela. Et ça veut dire que vous devrez persévérer dans la prière avant d'obtenir ce que vous avez demandé du Seigneur. Et le Seigneur pourrait également vous dire que non, ce n'est pas ça. Il a prévu quelque chose de meilleur aussi pour vous. Mais ce n'est pas ça ce qu'il tient à vous donner. Le Seigneur peut répondre tout simplement de façon négative. Mais un chrétien impatient, à partir du moment où il ne reçoit pas une réponse attendue de Dieu, c'est là où il y en a qui se précipitent pour aller chez le charlatan, pour aller chez le féticheur, pour aller ailleurs voir le devin. A dit que chercher à obtenir cette réponse qu'il n'a pas obtenue de Dieu, alors que Dieu a un plan, Dieu agit dans le principe. Mais le chrétien patient, il attend toujours l'heure et le moment du Seigneur. Donc la patience est le fruit du Saint-Esprit. Et la patience vous conduit également à la maîtrise de soi. Et la patience vous conduit à tenir aussi des propos mesurés. Mais quand on est impatient, alors ça veut dire qu'on n'est pas un chrétien digne. Alors que je reviens au texte, le Seigneur a dit, Paul, je vous exhorte, moi, prisonnier dans le Seigneur, à marcher d'une manière digne de votre vocation. Et la patience fait partie de ces qualités qui vous rend digne. Maintenant, si vous êtes impatient, ça veut dire que vous n'êtes pas digne, alors qu'en tant que chrétien, on doit cultiver, n'est-ce pas, la patience et développer cela pour que autour de nous, qu'on montre effectivement que nous sommes patients. Et lorsque nos enfants, lorsque ceux qui sont autour de nous, peut-être ceux que nous enseignons, voient effectivement, nous montrons dans notre vie de chaque jour une attitude de patience dans certaines situations, c'est là où ils apprendront. Mais quand on dit une chose et on pratique une autre, c'est un peu ça qu'on appelle l'hypocrisie. Et nous devrons éviter d'être hypocrites devant certaines situations. L'autre élément qu'ils avaient aussi ajouté, accepter de supporter les caprices des autres. Pourquoi ? Tout simplement par amour pour Dieu et amour pour son prochain. Et lorsque on aime, on n'expose pas. Lorsque on aime, l'amour dit, on ne soupçonne pas le mal. Et lorsque on aime, on ne peut pas mettre son prochain dans une situation non confortable. Parce qu'il est dit, l'amour ne fait rien de malhonnête. Et l'amour ne soupçonne pas le mal. Et l'amour ne se réjouit pas de l'injustice. Mais elle se réjouit de la vérité. Donc, il faudrait véritablement développer cette affection, cet amour qui nous unit. Et quand on aime véritablement, on ne peut pas faire du mal. Quand vous faites du mal, ça veut dire que vous avez montré une certaine haine. Alors que le Seigneur avait dit, je vous donne un commandement nouveau, aimez-vous les uns les autres comme moi je vous ai aimé à ceci. Tous connaîtront que vous êtes mes disciples. Bien-aimés, nous allons avancer, mais nous devrons nous rendre compte que le comportement digne des chrétiens qu'il nous appelle à notre vocation, c'est que nous devrons développer l'humilité. C'est que nous devrons développer notre douceur. c'est que nous devrons supporter les autres à cause de l'amour pour Dieu et à cause de l'amour pour notre prochain. Quand on aime Dieu, quand on aime son prochain, on ne peut pas se comporter comme si on n'a aucun lien. Oui, cette personne-là, qui peut-être que tu as de la haine, mais le Seigneur a dit non, aimez vos ennemis, priez pour ceux qui vous faites, ceux qui font du mal, ceux qui vous font du mal. En fait, le Seigneur sait tout cela. C'est pourquoi il a dit, vous avez entendu qu'il a été dit, tu ne commettras pas d'adultère, mais moi je vous l'ai dit, celui qui regarde une femme pour la convoiter a déjà commis de l'adultère dans son cœur. Moi, vous avez entendu qu'il a dit, vous allez aimer votre prochain et haïr vos ennemis. Mais moi, je vous dis, aimez vos ennemis, aimez ceux qui vous maltraitent, ceux qui vous persécutent. Sur la loi humaine, ce n'est pas une chose vraiment facile. Mais le Seigneur nous recommande à cette manière de nous comporter. Ça veut dire que développer l'amour, ça veut dire qu'arriver à surmonter le mal par le bien parce qu'on aime véritablement. Et c'est là où nous devrons en quelque sorte développer. Il a ajouté, conserver l'unité de l'esprit par le lien de la paix. Alors, la paix, aujourd'hui, c'est dans toutes les lèvres, parce que la paix n'est pas tout simplement l'absence de guerre. Mais la paix est en quelque sorte cette harmonie qu'on vit dans la paix, dans la joie, dans la sécurité, dans l'abondance. Ça implique tout cela. Comme aujourd'hui, des élections qui se pointent à l'horizon, et on est aussi en période électorale. Mais en tant que chrétiens, nous devrons avoir une attitude et un comportement digne de ce nom. C'est vrai, quand on arrive à cette période, beaucoup de pensées traversent dans les esprits, traversent le cœur. Et parfois, si on ne fait pas attention, on se laisse emballer ou enrouler dans un comportement qu'on peut le regretter plus tard. Mais nous, en tant que chrétiens, d'abord, avoir un comportement digne qui amène les autres à vous envier, mais aussi avoir une attitude de prière, parce qu'en réalité, Dieu qui dit, en Psaume 46, verset 12, « Arrêtez et reconnaissez que je suis Dieu. Je domine sur le peuple et je domine sur les nations. » Donc, en tant que chrétien, nous sommes des citoyens de ce pays. Et en tant que citoyens, nous avons le droit et le devoir. Et par exemple, aller voter, c'est un devoir des citoyens. Et on ne peut pas refuser parce que ça nous doit. Et le choix du candidat est personnel. Cependant, s'engager, par exemple, dans des comportements, soit des violences, de nature à compromettre notre foi, ça, ce n'est pas un comportement digne d'un chrétien. Nous sommes exhortés à marcher d'une manière digne, à nous comporter d'une manière digne, à agir d'une manière digne, à parler d'une manière digne. Il arrive des moments où parfois les chrétiens arrivent à parler comme s'ils n'ont jamais entendu parler de Dieu ou comme ils n'ont jamais l'Esprit de Dieu en eux. Mais c'est vrai, il y a des fois où dans la colère, on se permet de dire des choses qui, en fait, en temps normal, on ne peut pas les dire. Mais en tant que chrétien, il faut réfléchir deux fois. Ne pas adopter un comportement qui va vous écarter de la voie de Dieu. Parce que tout ce qui est dans ce monde va passer. Mais c'est la foi seule qui est éternelle. C'est vrai, le courant actuel du pays, je peux dire même le corps de Christ au Tchad en ce moment, comme le caractère ou les caractéristiques du pays, sont également reflétés dans le corps de Christ au Tchad où on constate un peu, l'esprit du communautarisme, l'esprit du clanisme, l'esprit du régionalisme, ethnicisme, et cela affecte véritablement le corps de Christ au Tchad. Le pasteur et le docteur ne sont pas non plus épargnés par cette manière. Comme la parole de Dieu nous met en garde, nous devrons faire en sorte que la parole de Dieu qui puisse véritablement nous influencer et nous influencer véritablement. Une fois développé en quelque sorte les caractéristiques de la vie, est-ce que c'est le moment pour nous de choisir d'obéir à Dieu et de marcher conformément à la parole, de marcher de manière digne? ou bien tout simplement de nous laisser influencer par l'esprit de communautarisme, de régionalisme, de clanisme, et adopter un comportement qui nous écarte aussi de la voie de Dieu. Je pense que le choix est clair. Nous ne devrons pas nous laisser manipuler, nous laisser influencer, mais nous devrons être nous-mêmes avec nos choix personnels, avec notre attitude en tant que chrétien. Certes, nous sommes chrétiens, c'est-à-dire que citoyens tchadiens avec droit et devoir, mais aussi nous sommes chrétiens parce que nous appartenons à Christ et le Christ a ses principes, a sa manière de faire. C'est pourquoi il dit que je vous ai appelé hors du monde pour que vous soyez moi. Le monde aimerait parce que aimerait, mais vous aimerez pas parce que vous n'êtes pas du monde. Et dans ce contexte, il faut aussi comprendre que le monde, il y a trois aspects. Le monde qu'on appelle le cosmos, qui en quelque sorte comporte de l'univers, les planètes et autres, qu'on appelle le cosmos. Mais il y a également ce qu'on appelle le monde, tout simplement, l'humanité. Quand on dit « car Dieu a tant aimé le monde », c'est l'humanité. Mais quand Jean dit « n'aimez pas le monde », c'est le monde du péché, le monde du mal. Parce que le monde, on dit que le prince de ce monde, c'est le diable. Ça, c'est le monde du mal. Mais dans ce contexte-là, nous sommes chrétiens, nous sommes enfants de Dieu et nous ne devrons pas aimer ce qui nous écarte de la parole de Dieu. Ce qui nous écarte de ce que Dieu nous demande de faire. À ce moment, bien-aimés, nous devrons faire un choix. Et un choix qui nous amène à nous rapprocher de Dieu. Et un choix qui nous amène à obéir à Dieu. Et un choix qui nous amène à adopter un comportement digne qui plaise à Dieu. Notre communauté, notre tribu, notre ethnie, laisse faire. Ça veut dire que si nous sommes influencés par cet esprit de communautarisme, alors nous avons un comportement indigne de Dieu. Et ce sera un mauvais choix. L'apôtre Paul l'avait dit, « Moi, prisonnier dans le Seigneur, je vous exhorte à marcher d'une manière digne de votre vocation. » Et bien-aimés en Christ, nous sommes dans un moment sensible des élections, dans un moment où nous devrons faire le choix. Et avec le moment, le résultat va également tomber. Mais il faut tout simplement adopter une attitude qui respecte les principes de Dieu. Si Dieu était à ma place, quelle attitude il aurait adoptée? Et éviter d'utiliser les moyens que le monde utilise les moyens que les autres utilisent. Mais l'arme la plus efficace du croyant, c'est la prière. Et Dieu est capable de nous aider, de nous conduire là où nous voulons aller. Il nous connaît plus que nous-mêmes parce qu'il a de l'amour pour nous, il nous aime et nous savons que Dieu ne peut pas nous conduire dans une situation qui va également compromettre notre voie. Bien-aimés, je vais devoir m'arrêter ici. Que le Seigneur vous bénisse.
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Auditrices, auditeurs, bien-aimés dans le Seigneur, bonjour et bienvenue à votre rendez-vous pour la méditation catholique. Les textes bibliques proposés à notre méditation en ce 19e dimanche du temps ordinaire de l'année A sont les suivants. La première lecture est tirée du premier livre des Rois au chapitre 19, les versets 9a et les versets 11 à 13a. La deuxième lecture est extraite de la lettre de Saint Paul, apôtre aux Romains, au chapitre 9, les versets 1 à 5. L'évangile est de Saint Matthieu, au chapitre 14, les versets 22 à 33. Pour nous introduire dans la méditation de ces jours, nous accueillons avec joie l'abbé Kularambai Bruno, curé de la paroisse Kanem-Lac et par ailleurs aumônier des militaires. Cette émission vous est proposée par la radio Arc-en-Ciel, radio communautaire de l'archidiocèse de N'Djamena. À la présentation, je suis Denenadi Soulanoudinga Roselyne.

Frères et sœurs en Christ, en ce 19e dimanche du temps ordinaire, la liturgie nous invite à reconnaître la présence de Dieu au cœur des épreuves et des tempêtes de notre vie. Face aux difficultés, aux inquiétudes et aux incertitudes, Jésus nous adresse cette parole pleine d'espérance. Confiance, c'est moi, n'ayez pas peur. Il nous appelle à garder les yeux fixés sur lui et à avancer avec foi, même lorsque les vents contraires semblent nous empêcher de poursuivre notre chemin. Demandons-lui de fortifier notre foi afin que dans les moments de doute et d'épreuve, nous sachions reconnaître sa présence et écouter sa voix.

Évangile de Jésus-Christ selon saint Matthieu. Aussitôt après avoir nourri la foule dans le désert, Jésus obligea les disciples à monter dans la barque et à le précéder sur l'autre rive pendant qu'il renverrait les foules. Quand il les eut renvoyés, il gravit la montagne à l'écart pour prier. Le soir venu, il était là seul. La barque était déjà à une bonne distance de la terre. Elle était battue par les vagues car le vent était contraire. Vers la fin de la nuit, Jésus vint vers eux en marchant sur la mer. En le voyant marcher sur la mer, les disciples furent bouleversés. Ils dirent, « C'est un fantôme !» Pris de peur, ils se mirent à crier. Mais aussitôt, Jésus leur parla, « Confiance, c'est moi, n'ayez pas peur !» Pierre prit alors la parole, « Seigneur, si c'est bien toi, ordonne-moi de venir vers toi sur les eaux. » Jésus lui dit, « Viens !» Pierre descendit de la barque et marcha sur les eaux pour aller vers Jésus. Mais, voyant la force du vent, il eut peur et comme il commençait à enfoncer, il cria, « Seigneur, sauve-moi !» Aussitôt, Jésus étendit la main, le saisit et lui dit, « Homme de peu de foi, pourquoi as-tu douté ?» Et quand ils furent montés dans la barque, le vent tomba. Alors, ceux qui étaient dans la barque se prosternèrent devant lui et lui dirent, « Vraiment, tu es le Fils de Dieu. »

Chers frères et sœurs, loués soit Jésus-Christ. Le dimanche dernier, le prophète, par sa voix, nous invite à venir et nous dit « Vous tous qui avez soif, venez, voici de l'eau. Même si vous n'avez pas d'argent, venez acheter et consommer. » Et de par l'appel que le prophète a lancé, Jésus-Christ, dans l'évangile de saint Matthieu, demande à ses disciples de donner à manger à la foule. Cela nous donne de vivre la charité avec nos frères et avec nos sœurs. En ce 19e dimanche, le Seigneur nous invite par sa parole à une scène où lui-même sera disponible à ses disciples, comme nous l'aurons constaté. Il y a dans l'Évangile des récits qui ont une saveur de parabole, mais Jésus aujourd'hui ne nous parle pas sous l'ombre d'une parabole. Cette scène de la rencontre de Jésus et de Pierre sur la mer dans la nuit n'est pas seulement un épisode de la vie de Jésus. Elle décrit la situation du croyant en ce monde. La barque avec Pierre et les disciples est une image de l'Église. Elle évoque ici, dans la nuit de la rencontre de Jésus avec Pierre, cette nuit qui est soumise au vent contraire et au courant, Jésus est là. Mais il n'est pas immédiatement perceptible et l'on crie au fantôme. On se méfie des apparences. La peur n'est jamais absente dans nos vies. Mais Jésus redit ce qu'il dit si souvent. C'est moi. Parole de confiance, mais aussi révélation, reprise de « Je suis qui » est le nom de Dieu révélé à Moïse. Et puis, n'ayez pas peur. Parole des anges de Noël et des anges de la résurrection. Parole de paix qui, elle aussi, annonce la proximité de Dieu qui vient. Et Pierre qui aime le Christ veut conforter sa foi. Lui qui aura pour mission de conforter la foi de disciples. Jésus lui redit, viens. Et même si Pierre avait eu peur, il vient vers Jésus, réconforté par la foi. Il se met à marcher vers Jésus et il enfonce, pas assez pour périr, mais assez pour devoir en appeler à la force du Christ. Et Pierre lui dit, sauve-moi. Et Jésus le saisit. Il arrive aujourd'hui pour les hommes et les femmes de tomber, d'avoir peur. Mais quand nous saisissons la main de Jésus, nous sommes sauvés de nos difficultés. Jésus arrache tant de personnes à la mort qu'au péché. Du doute, Jésus toujours sauve son Église malgré les doutes des croyants et les défis qu'il lui lance, car la mer dans la Bible est une image qui nous donne de voir l'enfer et le mal. Avec Jésus, la barque des apôtres ne risque rien. Elle avance dans la nuit et dans la tempête. Alors les fidèles, avec les disciples, disent « Tu es le Fils de Dieu ». Ce qui est une prière, mais aussi une confession de foi et une proclamation de l'Évangile. Que chacun et chacune de nous, dans sa peur et aussi dans la crainte de Dieu, se tourne vers le Seigneur qui nous aime et qui nous sauve. D'aller, comme les autres apôtres, annoncer la bonne nouvelle pour que la joie et la miséricorde de Dieu nous accompagnent et nous donne d'être toujours solides dans notre foi. Loué soit Jésus-Christ.

Auditrices et auditeurs bien-aimés du Seigneur, nous voici au terme de votre émission « La méditation catholique » de ce 19e dimanche du temps ordinaire de l'année A. Nous rendons grâce à Dieu pour la richesse de sa parole et pour l'enseignement de l'abbé Koularambaï Bruno qui nous a aidés à mieux comprendre que même au cœur des tempêtes de notre existence, le Seigneur demeure présent à nos côtés. Il nous invite à ne pas céder à la peur, mais à placer toute notre confiance en lui. Cette émission est une production de la Radio Arc-en-Ciel, radio communautaire de l'archidiocèse de N'Djamena. À la présentation, je suis Denenadi Solano Dinga Rouslin. Était à sa réalisation Abbé Carlo Marcotti Nubo Adina. Que le Seigneur augmente notre foi et nous donne la force de marcher vers lui avec confiance, malgré les vents contraires et les difficultés de la vie. Au revoir et à dimanche prochain.

0: Merci Jésus.
1: Si quelqu'un a dit, qu'il le dise maintenant, ou qu'il se taise à jamais, car ce que Dieu a uni, l'homme ne doit pas diviser.
2: C'est ça, monsieur le maire André Mfenda, tu as raison.

0: Timo Bass. Je te suis, on y va.
1: Ah oui, c'est ça.
0: On va mollo, mollo, mollo comme des chrétiens.

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0: Oui, allô, auditeur que... Voilà, problème réseau à Wade. Non, non, voyez ton 61-53-53-20. Allô, Radio Tchad. Allô? Oui, Mondou Majikari. Allô? 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
0: ah monsieur ngarasum gregoire
1: ah je suis fidèle auditeur de la radio chat.
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0: Oui, allô, Radio Tchad.
1: Voilà.
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0: 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Taro bieta.
1: Ambana se.
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1: C'est ça, donc, j'ai un compas à ma diamare. 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
1: car
0: 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Hein.
1: C'est ça.
0: Donc, il faut une sensibilisation. Tu te dis que tu es là, tu es là, tu es là, tu es là, tu
1: es là. C'est ça, c'est ça.
0: C'est ça.
1: Parce
0: que c'est pour la santé. Tu es là, tu es là, tu es là. Et c'est pas un mal. Il y a des gens, même si c'est un diable, voilà, en bataille, c'est pour son bien. Donc, le message d'Avaskada passé, c'est beaucoup plus important. Je dis, alors, la fille, monsieur Mbayas Rabé, Etienne.
1: Je dis, je suis là, je suis là, je suis là, je suis là, je suis là. Dans la grand salle, dans les deux espèces, mais des voiles à
0: nous.
1: Dans la pia, il y a un grand frère, Jacobé et Malédici, Moussa Gouto. Maman Koudoshi, Stengé, Radio.
0: Merci, Ngaï. Bon dimanche, ta. Merci, monsieur Mbayas Rabé. Etienne, 61-53-53-20. 61-53-53-20.

0: Allora, giocciate. Voilà, problème résolu. Bah, 61 53 53 20 61 53 53 20.
1: Ah oui, t'as. La police n'a pas de faire l'eau. Non. Du Balanga Mugao. Doranga. Du Majinga.
0: Allô, Radio Tchad.
2: Allô?
0: Oui, Mondo Imagicari, Barbar.
2: Ok, t'as un mot pour les rages de Gawanda.
0: Bon, Marina Nava.
2: Marina Gerani Sylvanis.
0: Gerari?
2: Njeranji Silvanis.
0: Ah, il y a un Njeranji da.
2: Ah, moi, on Njeranji da.
0: Oh, c'est vrai ça. Là, il y a un balade, il dit, ok, aïe, saute, roi. Je m'en ai dit, il
2: y a un problème. Il
0: y a un balade, il y a un balade. Il y a
2: un balade.
0: Bon, je m'en ai dit, il y a un quartier, il y a un quartier.
2: Moi, Kondoul.
0: Ah, quand bien que condolte, voilà. T'as oublié ta ok, y'a 5 à l'aïda.
2: Ah, moi, j'aime 5 à l'aïda.
0: Ah, t'as oublié.
2: Ah, y'a moi, t'as eu problème tout, nos gars, on tout, n'y a qu'un d'un robot, n'y a qu'un.
0: Ah,
2: bah, problème, moi, n'y a qu'un tout, n'y a qu'un tout, n'y a qu'un tout, n'y a qu'un tout,
0: n'y a qu'un tout, Mama daya madla ba.
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0: 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Non, oh, ma dit bon, maman m'a dit exemple quoi, tala wabiga la wate, c'est
2: absolument wabiga wate.
0: 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Mais il y a des horreurs, il y a des tingales, mais il y a des bingues. Il y a des horreurs, des tingales, des microbes, des tabacs, après, il y a des cinq sols, il y a beaucoup de gens. Il y a des magiques, il y a des
2: magiques.
0: Ah, au gobel. Au gobel. Voilà. Il y a des gens qui ont des gens qui ont des gens.
2: Ah,
0: il y a des gens qui ont des gens qui ont des gens. Ah, mais il y a des gens qui ont des gens. 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
0: 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Voilà, donc j'ai commencé à me demander talouabé ta ou quoi aussi. Voilà, donc j'ai commencé à dire que j'ai été là. Quand on a dit que tu n'as pas, on a dit que tu n'as pas, on a dit que tu n'as pas. Ose, on a dit que tu n'as pas, on a dit que tu n'as pas conseil d'orientation pour moi, éviter les choléra. Mais Nadia, autorité, grand, n'est pas de contre. Sensibilisation, que passer par chef de carré, que chef, il y a quartier, que délégué, ils ont fait tout. Tant mieux qu'à dire, on est ministre de la Santé publique pour annoncer un grand conseil qui
3: gagne.
0: Ose. Voilà. Non, Dorobtoni, idée, là, au Kadaïgate, que Yan Yéida. Ah, c'est que Marie qui donne la dame à un gomme goyant à Nicobla.
2: À un gomme, absolument.
0: Voilà, barré un gomme go, majal, barré un gomme. Et tu me dis, barra, mana et de toda. Il y a de Congo, on doit la rime, on a un bise, ni quoi, rare, majalalia.
2: Ni quoi, rare, majalin, dang, mariano.
0: D'arrêt, dang, avec Marie, yoras, de Géralimbe.
2: Yoras, mais ça, le
0: coup. Ah, bah, sensibilisation, héroïque, romant.
2: Et d'ailleurs, pour le faire, grand-mère, il faut que je me dise que je suis un grand-mère.
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0: oui allô allô? Allô? Allô? Voilà, il y a un Najiba de Tonis, Tosin, Tava, Maji, Gaïba, il y a un vous parlez dans votre palais, là, déjà, aux difficultés. Ok, dégne, un Naji, ok, la Fianine, il y a un doy, il y a un allô, Radio Tchad? Allô? Voilà, problème liaison de les autres nano baya de voilà ngan banga ne baya se ngan banga siya ke siri kali allo Radio Tchad allo adoma Hachène Mamat allo voilà, problème réseau d'avoir de Nanobaï 61 53 53 20 61 53 53 20. Voilà, un grand conseil que Madagu ne a donné c'est à dire ministère de la santé publique on y que Rodot Noni idéré à au guide l'autre. 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Ah, c'est toi le boss là. Un peu de tonis là, on te reçoit difficilement là.
4: Problème de réseau.
0: Non, non, non. Un peu de tonis, ça va aller. Allô?

0: 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Allo Radio Tchad. Allo? Oui. C'est monsieur qui, Richard, ok. Allô? Mais il n'y a pas de Tonis là, s'il te plaît. Allô? Mais John Doy Majalla.
1: Ah?
0: Il t'a dit 12 ans à John, John Majalla, n'a dit qu'il t'a parlé 12 ans, un peu de Tonis là. Parlez fort là, allô? Voilà, mon de Rinana. Lothar Sylvain.
1: Lothar Sylvain.
0: Ibarbar quartier Kra.
1: Ibarbar quartier Goudje.
0: Goudje.
1: Ah, Goudje Barrière.
0: Goudje Barrière. Ah, au conseil 5 cadets de Valera Lapia.
1: Amada Lapia.
0: Ah, Taro Vieille.
1: Amada Lapia, Nagé, Nana de Ndomeli.
0: Ah,
1: Tare, Ambata.
0: Ah, merci. Bon dimanche à monsieur Lothar Sylvain. Voilà, Goga et Barbara et sa position que idéal va. Majingay, Tom Kadega et Barbara. Bah, on a un doux image 61 53 53 20 61 53 53 20. Allô, Radio Tchad.
2: Voilà.
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0: Voilà, monsieur Jimra maj boner. Taro vieta ay kongon conseil kadada.
2: Madame Bézi.
0: Il a la pia. Ah, c'est vrai.
2: Je suis un peu plus de temps.
0: Merci Ngaï, merci, merci infiniment. Merci. Bon dimanche, Sayasi Kiambeke, Amjaras, merci. 65-53, voilà, Mbangyem, Tegakoke, Ade, Magi, Ngan, Najigi, Kadmamuda, Sikke, Sodo, Kodiragni, Inkai, La Bambang, Tegakoke, Ade, Mamia, Trobe, Kanigi, 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

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Dimanche 9 août 2026, mesdames et messieurs, tout le plaisir est pour nous de vous savoir très très nombreux accrochés à vos postes récepteurs en compagnie des programmes de votre station préférée, le Carrefour des Cultures. Votre fidélité toujours renouvelée au poste numéro 1 nous honore et soyez-en remerciés. 12h, 14h, mesdames et messieurs, c'est donc la fourchette d'air qui nous est encore allouée en cette mi-journée. Et vous le savez tous, chers avertis, c'est pour égrener un programme taillé sur mesure pour vous et rien que pour vous, nos respectueux et respectables auditrices et auditeurs. Voici donc tout de suite et maintenant la quintessence de ce soir, pourquoi nous sommes ensemble. Mesdames et messieurs, nous sommes dimanche, alors apprêtez vos crédits téléphoniques pour participer massivement au concert des auditeurs qui va ouvrir la ligne d'ici 8 minutes, c'est-à-dire à 12h10, heure du Tchad. Après quoi, eh bien, mesdames et messieurs, nous allons simplement observer une pause avant de revenir pour la suite fait et ça serait la lecture de vos avis et communiqués avant de céder la place simplement à la plage publicitaire. Laquelle plage publicitaire introduira son tour un autre grand rendez-vous de la semaine, sinon de ce dimanche, avec la rédaction pilotée par Yann Mouyibé et toute sa Dream Team, composée donc de l'invité fil rouge, mais aussi et surtout l'émissaire de la rédaction, question de vous livrer dans un premier temps les principales informations du jour. Ça s'appelle simplement Radio Weekend. Radio Weekend, retrouvé à 14h, heure du Tchad. Mesdames et messieurs, pour vous servir en cette mi-journée, vous avez une équipe très très dynamique dévouée en la cause, aux manettes techniques, devant les 12 000 boutons de la Radio Tchad, grâce à son génie créateur. Vous avez ma voix qui est dispatchée dans le creux de vos oreilles à travers vos différentes positions d'écoute. L'un des géants de l'intelligence artificielle, sinon de la digitalisation, Rigobert Aguidi. À noter également la présence de nos voyants techniciens du centre météor de Grédia et ce service informatique. Ils assurent respectivement la mise en onde et la maintenance de nos appareils. À la guérite pour la totale sécurité de tout le personnel de l'ONAMA, vous avez nos formidables forces de défense et de sécurité. Mesdames et messieurs, à noter également la présence de nos amis de la régie Recette qui sont aussi postés dans leur kiosque pour la réception de tous vos...

26, pour vous servir, mesdames et messieurs, vous avez la voix qui reste toujours égale à elle-même. Appelez-moi simplement Alnodi Matindé Marius, le zombie Flapatia, le premier sorcier du ghetto, le mion des mions, appellation contrôlée, la marque est déposée. Alors qu'il est 12h, passé de 4 minutes, heure du Tchad et bien, mesdames et messieurs, faisons simplement clin d'œil de l'autre côté de la baie vitrée pour retrouver Rigobert, question de savourer la toute première sortie musicale.

Eh oui, pour tout ce que tu trouves à manger, pour tout ce que tu trouves à porter, pour le souffle de vie que le Seigneur, maître de l'univers, ne cesse de renouveler en toi, mon frère, ma sœur, il va falloir que tu dises simplement merci. Il va falloir que tu dises simplement shukran, parce que si on essaye de regarder tout autour de nous, eh bien, on se rend évidemment à l'évidence que

0: Combien sont-ceux de nous qui sont victimes des accidents de la voie publique? Combien sont-ceux de nous qui croupissent en ce moment dans les geôles de la prison? Combien sont ceux-là qui sont sur les lits maladifs? Mais si nous autres, on est exemptés de tous ces problèmes et qu'aujourd'hui, nous jouissons de cette liberté de circuler, de parler, nous jouissons de cette santé parfaite, nous avons de quoi mettre sous la dent, eh bien, c'est un sujet de grâce. Voilà pourquoi, en ces instants, nous aimerions élever simplement la voix pour être reconnaissants, pour dire nos gratitudes à Dieu le Tout-Puissant, Maître de l'univers, Créateur des cieux et de la terre pour sa bonté, pour son amour, pour sa protection manifestée dans notre vie en tant que ses enfants, en tant que ses élus. Nous remercions également le Tout-Puissant pour la semaine qui vient de se boucler dans de bonnes conditions, mais dans la même lancée, nous aimerions également implorer son pardon, sa protection, son amour, sa grâce dans la vie de toute Tchadienne et tout Tchadien pour la semaine qui va commencer. Que Dieu nous protège, que Dieu nous donne la paix du cœur, que Dieu donne la paix à notre pays, que Dieu protège nos hautes autorités, qu'il nous donne la joie au cœur. Nous avons l'insigne honneur, mesdames et messieurs, d'avoir avec nous en direct ici un très cher ami, notre ami des ondes qui ne cesse de nous appeler. Il nous vient donc d'Abéché, dans le Darouadaï. D'un moment à l'autre, vous allez le découvrir, mais déjà, sans vous présenter, cher ami, bonjour.
1: Oui, bonjour.
0: Ça va, ça se passe bien?
1: Très bien.
0: Content de vous avoir en direct aujourd'hui.
1: C'est une fierté pour moi d'abord.
0: Merci. Voilà, mesdames et messieurs, voici tout de suite et maintenant pour vous. Radio Diffusion Nationale Tchadienne, la voix du peuple au service du peuple. Mesdames et messieurs, quelle heure est-il? 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Et comme tel, nous sommes dimanche, comme tous les dimanches, eh bien, lorsque 12h10 sonne, eh bien, le temps s'arrête net et fait place simplement à vos appels téléphoniques. Ça s'appelle le concert des auditeurs. Le concert des auditeurs. 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C'est le 61-53-53-20. 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Yalla!

0: Le concert des auditeurs, pour les auditeurs, par les auditeurs, mais aussi avec les auditeurs, alors qu'il est 12h, passé de 13 minutes et bien. Mesdames et messieurs, nous avons le tout premier auditeur au bout de fil. Il nous vient simplement de la rue de 30, ici même, la capitale 235, le grand Barcelonais de la capitale. Vous le connaissez déjà, devinez son nom, sinon simplement Saad Ousmane Awal Dalkirim. Bonjour et bonne journée dominicale.
1: Bonjour, Dominical Al-Midi Matingé Maris. Bonjour.
0: Salut, cher ami. Comment est-ce que vous allez?
1: Je vais bien, vous?
0: Dieu merci, ça va.
1: Aujourd'hui, nous avons trouvé notre ligne d'habitude. Hein.
0: Ah oui, nous sommes revenus à notre standard d'habitude. Hein.
1: Voilà, numéro d'habitude.
0: Ouais, et ça, c'est à mettre à l'actif de l'équipe de Mahdi. Et voilà, de l'équipe technique pilotée par Mahdi Mamad Abdoulaye.
1: Mahdi Mamad Abdoulaye Nadi, le chef.
0: Voilà, le géant de la maison.
1: Oui, je vois très bien maintenant.
0: Alors, Saad.
1: Oui.
0: Je disais à l'entame hein, que nous avons le plaisir d'avoir un de nous qui appelle très souvent. Il nous vient d'Abéché. Oui. Un fidèle auditeur. Je te donne comme ça les indices, mais est-ce que tu peux deviner son nom avant qu'il ne se présente?
1: Il vient à quel bien?
0: Bon, c'est un cas qui vient de... D'abord, il était à Abéché, après il a effectué un voyage à Faya Larjo. Après Faya Larjo, il était à Bokoro. Et actuellement, en direct avec moi ici au studio. De qui s'agit-il?
1: Allez, fous-moi, toi, Mahdi.
0: En tout cas, ça va se savoir. Quand il va se présenter, ça va se savoir.
1: Okay.
0: Sinon, je note votre proposition.
1: Ok. Bonjour, monsieur.
2: Oui, bonjour.
1: Comment vas-tu?
2: Très bien.
1: Ah, allez, c'est moi, comment dit. C'est bien lui-même.
2: Le grand boss.
1: Comment vas-tu?
2: Ça va. Par la grâce de Dieu, tout va bien.
1: Ça fait 2 jours, mon frère.
2: Non, ça fait 2 années.
1: Ah oui, et le jeu du kilo, là.
2: Ça arrive en gogo.
1: Ah, du kilo, ça arrive.
2: Soyez, n'est-ce pas, tranquille.
1: Ah, ok.
2: D'un moment à l'autre, ça va arriver.
1: Ah, ok. Ça, c'est bien.
0: Voilà. Nous allons revenir à nos mots dont il était question. Voilà, parce que moi, je n'aime pas dire « revenons à nos moutons » parce que c'est dit. On dit « revenons à nos mots donc ». D'accord ? La bonne version. Alors, revenons à nos mots donc. Monsieur Saad Souleymane Awal Dalkirim, le grand Barcelonais de la capitale, qu'est-ce que vous avez préparé pour nous en cette mi-journée du dimanche 9 août 2026?
1: Ok, dimanche 9 août 2026, comme vous avez dit.
0: Oui.
1: Bonne arrivée à Alissouma Toamadi au studio de la 94.5 en Amar.
0: Ok.
1: Gassingar Djibé.
0: Mm-hmm.
1: Bonjour, comme ça, Yves Debol.
0: Oui.
1: Gossina Désiré.
0: Très bien.
1: Marcel de Duba.
0: Oui.
1: Baye les Parisiens.
0: Uh-huh.
1: Olivier, chef de quartier arabe.
0: Oui.
1: Kachal Radifal, votre ami madrilène.
0: Très bien.
1: Innocent Denis Victor.
0: Oui.
1: Hosanna.
0: Hosanna au plus haut des cieux.
1: Tonton Philomon.
0: De Gnougaya.
1: Mana Mathieu Maluma.
0: Très bien.
1: Nous dire Salomon, j'ai dit Otumbay Firmin.
0: Oui, ils sont à l'écoute, j'espère.
1: Jasrabe Ferdinand.
0: Jasrabe Ferdinand, oui.
1: Mardoché.
0: Très bien.
1: Junior Dynamo.
0: Oui.
1: Mamadou Kaina.
0: Mamadou Kaina, le pigeon voyageur de son état.
1: Joachim Abguez.
0: Très bien.
1: Jafar Brahim.
0: Jafar Brahim, oui.
1: Archiric Théodore.
0: Oui, l'homme du secteur Delta.
1: Daniel Sénéchal a dit Petit Prince.
0: Oui.
1: Bernard le Madrilin. Séraphin Benota.
0: Oui, le petit modèle de sa génération.
1: Voilà, Ali Bellofis.
0: Oui.
1: Allo Mana Grégoire.
0: Oui.
1: Avoxuma Laurent. Ada.
0: Oui.
1: Dorsona Maurice Faye.
0: Dorsona Maurice Faye depuis Abéché.
1: Ok, Béasingar Salomon.
0: Oui.
1: Bozita, de Bongo.
0: Très bien.
1: Idriss l'incontournable.
0: Oui.
1: Akuya Jimé. Najim Moïse.
0: Oui.
1: Mahamad Ali Eskay.
0: Oui.
1: Raphaël de Wadifra.
0: Oui.
1: Conseil Modeste. commandant Julien.
0: Oui.
1: Barma Vincent.
0: Oui.
1: Pierre de
0: Gourneda. Très bien.
1: Abakar Dungu se dit Abenesta.
0: Oui.
1: Abakar Jume Seyd.
0: Très bien.
1: Yamouz Ambourma.
0: Oui.
1: Sergien Awandi.
0: Mm-hmm.
1: Hassan Halifa Mamata.
0: Oui.
1: Al-Nudji Matingé Marius.
0: Merci infiniment.
1: Et enfin, en face de vous.
0: En face de moi, j'ai Aguidi Rigobert, le grand technicien, plein.
1: Voilà, Rigobert Sang.
0: Merci.
1: Allez, au revoir.
0: Au revoir et à très bientôt, cher ami. Allez, cher ami Saad Suleiman, Awad Al-Kirim, depuis la rue de 30. Alors, mesdames et messieurs, avec moi au studio ici, monsieur Alessouma Madi Thomas, bonjour.
2: Bonjour, monsieur Marius.
0: Ça va, ça se passe bien?
2: Ça va passer bien.
0: Ok. Oui. Soyez la bienvenue au studio de la Radio Tchad.
2: Merci pour l'accueil chaleureux que vous m'avez réservé.
0: Mm-hmm.
2: Je suis vraiment très honoré.
0: Okay.
2: C'est une fierté nationale pour moi.
0: Ouais.
2: Parce que c'est mon premier pas à l'ONAMA.
0: Okay.
2: Que j'écoutais seulement à la radio.
0: Ouais.
2: Je ne voyais même pas l'édifice. Mais aujourd'hui, je me donne l'occasion
0: de faire en direct.
2: Voilà, d'être en direct.
0: Très bien.
2: Et en tant que fidèle auditeur de l'émission, je ne sais pas comment dire ce que je ressens actuellement.
0: Ouais.
2: À tous ceux qui sont en train de nous écouter.
0: Très bien.
2: Et vous savez, ce n'est pas donné à n'importe qui d'être là.
0: Ouais.
2: Il faut être d'abord un amateur de la radio.
0: Ouais.
2: Parce que la radio, c'est un outil, un canal par lequel nous avons l'information.
0: Ouais.
2: Et quand nous avons l'information, nous découvrons, n'est-ce pas, ce qui est vraiment utile pour la jeunesse.
0: Merci. On aura compris, nous avons un auditeur au bout de fil. Il nous vient de Dinguessou. Il s'appelle simplement Petit Prince. Petit Prince, bonjour.
3: Oui, bonjour.
0: Comment est-ce que ça va?
3: Ça, oui, ça va très bien.
0: Ça va. De ton côté, ça va?
3: Oui, ça va tranquille comme ça. Mais je ne suis pas chez moi, je dis, comme le français. Mais je suis au lieu de 40.
0: Ah, d'accord, d'accord. Mais Petit Prince, vous nous avez faussé compagnie là.
3: Je suis dans la maison de la famille, dans notre grande maison de la famille. Près de le roi de Essay.
0: Très bien. Vous étiez où là? Vous nous avez faussé compagnie à un certain moment.
3: C'est à un temps le boulot. Hein.
0: Ah.
3: Mais je suis très bien. On a qui me comprend les verbes, quand je disais toujours au portail.
0: Très bien, ok.
3: Les verbes, tu comprends?
0: Pardon?
3: Les verbes,
0: Oh là là. Petit Prince, la ligne téléphonique n'est pas du tout fluide hein, de l'autre côté. Oui.
3: Allô? Oui, je suis à l'écoute 5.
0: Voilà, désolé, hein, Petit Prince, nous sommes au regret de vous interrompre. Question de revenir, hein, question de recomposer le 61-53-53-20, tout en vous déplaçant un tout petit peu de là où vous êtes. Peut-être que le réseau téléphonique va être un peu fluide avec nous. Désolé, mais vous pouvez toujours revenir, hein, Petit Prince, pour qu'on puisse échanger de manière fluide. 61-53-53-20, alors qu'il était 12h passé de 22 minutes, mesdames et messieurs. Le conseil des auditeurs pour les auditeurs, par les auditeurs, mais aussi avec les auditeurs, suit son bonhomme de chemin. Nous soufflons tout petit peu en musique.

0: Mesdames et messieurs, à l'écoute depuis Farcha, dans la commune du 1er arrondissement de la capitale, 235. Et puis, nous avons le coup de fil de notre cher ami Séverin, qui est au bout de fil. Allô?
1: Oui, bonjour.
0: Bonjour.
1: Comment allez-vous?
0: Dieu merci, ça va. Et de votre côté?
1: Oui, ça va, Dieu merci également.
0: Très bien. Et Farcha, ça va?
1: Oui, ça va, par la grâce de Dieu.
0: Farcha a également été arrosé ce matin, comme les autres quartiers?
1: Non.
0: Donc, ce matin, là, c'était une pluie sectorielle, ça?
1: Oui, donc c'était arrivé, pas?
0: Vers les Gassi, Toukra et autres, là, c'était bien arrosé là-bas, hein?
1: Oui, c'est ce que j'avais appris.
0: D'accord, on pense que notre tour va arriver, hein?
1: C'est ça, en espérant.
0: On espère, oui.
1: Oui, là, j'appelle pour la première fois.
0: N'est-ce pas, hein?
1: Oui, j'ai l'habitude de vous suivre.
0: OK.
1: C'est grâce à votre invité qui est à côté de vous, il m'avait parlé.
0: Mm-hmm.
1: Et donc, j'étais obligé d'allumer mon poste récepteur comme ça pour vous écouter.
0: Très bien.
1: Voilà, et donc, je voulais aussi participer comme ça.
0: Allez-y, avec plaisir. Hein. La Radio Diffusion Nationale Tchadienne, c'est pour toutes les Tchadiennes et tous les Tchadiens, sans distinction aucune.
1: Merci beaucoup. Là, je salue d'abord votre invité, Alistouma Tomamadi.
2: Merci.
1: Et je salue ma belle sœur Kouka.
0: Mm-hmm.
1: Je salue ma mère, Wineka, depuis Mandelia.
0: Mm-hmm.
1: Je salue mon petit frère Kibolo Marcel, c'est toujours Mandelia.
0: Ok.
1: Je salue ma chère épouse Carmel Diopès.
0: Ok.
1: À côté de moi ici. Et donc, je salue mon voisin Florent.
0: Mm-hmm.
1: Je salue ma voisine qui est à côté de moi actuellement.
0: Très bien.
1: Je salue mon ami Gola Mandela Leroy.
0: Mm-hmm.
1: Depuis Bangor.
0: Très bien.
1: Je salue mon ami Abderazak depuis Abidjan.
0: Oui.
1: Donc, bref, je salue tous les frères qui m'écoutent en ce moment et tous les Tchadiens.
0: D'accord.
1: Merci à vous également et à tous ceux qui sont en train de travailler à côté de vous.
0: Merci infiniment, cher ami Séverin depuis Farcha. Passez une excellente journée dominicale. Merci, plaisir partagé. Alors qu'il est 12h passé de 26 minutes, mesdames et messieurs, si vous venez de prendre le train en marche, sachez que vous êtes bel et bien câblé, connecté et scotché sur votre fréquence préférée, le carrefour des cultures qui émet depuis Djambalgato. C'est dans le 2e arrondissement de la capitale, Djamena, la radiodiffusion nationale tchadienne, la voix du peuple au service du peuple. Le conseil des auditeurs, pour les auditeurs, par les auditeurs, mais aussi avec les auditeurs, ce sont un bonhomme de chemin. Nous y sommes et nous y restons jusqu'à 13h10. Question de boucler la boucle pour passer à un autre programme. D'ici là, appelez-nous, mesdames et messieurs, au 61 53 53 20.

0: Toujours Farsha dans la commune du premier arrondissement, mesdames et messieurs. Nous avons cette fois-ci le coup de fil de notre très cher ami Abenesta qui est au bout de fil. Allô?
1: Oui, allô, mon très cher frère à moi, Jean-Bif Lapacha.
0: Bonjour, cher ami.
1: Comment vous allez?
0: Dieu merci, ça va. Et de votre côté?
1: Merci, dans l'ensemble.
0: Très bien, ça fait une semaine là. Quelles sont les bonnes nouvelles qui sont bonnes depuis Farsha?
1: Ah, les bonnes là. Dieu merci, nous sommes en bonne santé là, c'est ça.
0: Très bien. Pas de bonnes nouvelles, toujours bonnes nouvelles, non?
1: Oui, c'est ça.
0: C'est de ça qu'il s'agit.
1: Oui, oui.
0: D'accord.
1: C'est ça, c'est la nécessaire.
0: Oui, c'est ça, l'essentiel.
1: Oui, le reste, là, ça vient d'après, quoi.
0: Le reste, là, vanité de vanité, tout est vanité.
1: Oui, oui. aujourd'hui, on a trouvé un grand invité chez nous, quoi.
0: Oui, il s'agit de M. Alessouma Maritouma qui est là et il peut vous dire un bonjour en direct. Hein.
1: Oui, oui, bonjour, Alex.
2: Bonjour, Abenesta.
1: Comment tu vas?
2: Je vais très bien.
1: Ça fait plaisir, hein?
2: Oui, c'est une fierté pour nous tous, les auditeurs, ouais, les fidèles ouais, auditeurs, ouais, en tout
1: ouais,
2: cas.
1: Oui, oui, c'est ça, quoi.
2: Nous aimerions être tous là.
1: Oui, oui, c'est ça.
2: Voilà.
1: Bien, non, moi aussi, je suis tout prêt chez vous ici, seulement, hein?
0: Il n'y a pas de problème, hein? On va programmer seulement.
1: Ok, il n'y a pas de problème.
0: Justement.
1: Ok, je dis bon dimanche comme ça à toi et votre famille.
0: Merci, merci infiniment.
1: Et les techniciens de jour et sa famille.
0: Aguidi Rigobert vous dit un grand merci.
1: Et ma famille à moi, Farsha ici et Zaraf à Dungus.
0: Très bien.
1: Je pense comme ça à ma mère adorée Halim et Sabina.
0: Oui.
1: Oui, mon grand frère Iso Docta.
0: Mm-hmm.
1: Mon grand frère Jim et Dungus.
0: Oui.
1: Kerim Dungus.
0: Oui.
1: Ousmane Dungus.
0: Oui.
1: Et ma grande sœur Sabra Dungus, Mariam Dungus.
0: Oui.
1: Et je pense comme ça à mon très cher frère à moi et rival à moi, Saad Ousmane Abdelkirim.
0: Oui.
1: Et petit prince Ri de Karan.
0: Très bien.
1: De Oustine Amoury, de Soabel.
0: Mm-hmm.
1: Asiba Ramadan.
0: Oui.
1: Bonjour comme ça à Pierre de Gourneida.
0: Oui.
1: Alafi Maji de Bongor.
0: Mm-hmm.
1: Olivia de Bongor.
0: Mm-hmm.
1: Bref, sans oublier Akouya Jimé de Corbe et tous les éditeurs et éditrices, je reviens une fois de plus.
0: Merci, pas de souci. La ligne téléphonique est toujours ouverte jusqu'à ce que 13h10 va sonner. Alors, vous pouvez revenir hein, une fois de plus aux questions de compléter votre liste en attendant de la bonne musique sur la platine. La 94.5 MHz, ça c'est pour la joie personnelle de toute la communauté Gabri, résident à Djamena et un peu partout, à vous tous qui êtes câblés, connectés, scotchés, ça c'est pour vous. Hein. J'ai envoyé également cette belle mélodie-là à notre très cher ami qu'on appelle affectueusement le pigeon voyageur de son état, Mamadou Kaina. J'espère qu'il est debout, hein, en train d'esquisser quelque part de danse. Allez! 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

0: Le concert des auditeurs pour les auditeurs, par les auditeurs, mais aussi avec les auditeurs. Toujours Farsha qui est à l'honneur, le premier arrondissement, toujours à l'honneur cette fois-ci. Mesdames et messieurs, nous recevons le coup de fil de notre très cher ami des zones, monsieur Ousmane Kolotou. Allô, bonjour.
1: Bonjour, c'est Mamata Kolotou.
0: Mahamat. Mahamat Kolo. Le président de CAF. Ah, monsieur le président.
1: Oui.
0: Comment est-ce que vous allez?
1: C'est pas facile, mon frère.
0: C'est pas vrai.
1: Le dimanche passé, même là, j'ai tenté, ça ne passe pas.
0: Oh là là, le dimanche passé, là, nous avions changé de numéro. Nous avions eu à travailler avec un autre numéro.
1: Et c'est comme si 94 sont facile.
0: Très bien, deux fois 94 et puis un truc comme ça.
1: C'est ça.
0: Sinon, ça va à part ça.
1: Bon, je dis bonne arrivée à notre invité.
0: Il vous dit merci.
1: Et je commence maintenant à dédier, non?
0: Mm-hmm. Allez-y, avec plaisir.
1: Voilà, je dis vraiment bon dimanche, bon week-end à tous mes amis qui sont affectés, les arabophones qui sont affectés à l'Académie de Sud-Ouest. Mm-hmm. Maintenant, moi-même, dans bientôt, je serai un des habitants de Bongor.
0: N'est-ce pas, hein?
1: Déjà affecté là-bas. Oui, ah. Je suis affecté là-bas.
0: Ah, ok.
1: Oui, dans le cadre de l'application du bilinguisme, tout le monde est déployé là-bas.
0: Très bien.
1: Voilà, donc nous partons pour le sud pour arabiser nos frères là aussi.
0: Inch'Allah, ça va aller.
1: Voilà, c'est ça même. Donc j'ai dit bon dimanche à tous mes collègues qui sont affectés, à savoir M. Abdelkarim Idriss Mamad,
0: oui.
1: Abdelazim Mamad Ahmad, oui. Abdelalim Marcus Adam, Abdoulaye Mamad Ali, Ahmad Ali Mohamed, Idriss Adam Rahma,
0: oui.
1: Mamad Ali Abdelkarim,
0: oui.
1: Mamad Zakaria Farajalla,
0: oui.
1: Mikhaïl Hassan Mamad,
0: oui.
1: Tous ceux-là qui sont maintenus au niveau des Mayo Bonien.
0: Oui.
1: Et sans oublier aussi mes amis des Mayo Lémi, qui sont aussi mixés de l'autre côté. Il s'agit d'Adam Abdelrahim Galal,
0: oui.
1: Abdel Moumin Nasser Ibrahim,
0: Michel
1: Sakin Haroun,
0: oui.
1: Mamad Gaye Tahir Bachir,
0: oui.
1: Mokhtar Mofi Mokhtar,
0: oui.
1: Tata Awadjali Ouchar,
0: mm-hmm.
1: Et mes amis des Mont Eli, qui sont Abakar Alou Tahir, Adam Hamid. Et ceux de Mokabia également, Abdelhamid Khalil, Abdelrahim Adiz, Adirbir, Banda Kibi, Khalid Anour, Mamad Béchir, Khamis et Sadadin Bahar Habib. Tous ceux-là sont affectés à l'Académie du Sud-Ouest.
0: Très bien.
1: À l'Académie du Sud-Ouest.
0: Très
1: voilà,
0: bien.
1: Voilà. Et la plupart, 99,99% sont des arabophones.
0: Oui.
1: Je leur dis bon dimanche et bonne mission. Nous nous sommes affectés pour mettre en œuvre les bilinguismes et espérons que nous arriverons à un bon résultat.
0: Inch'Allah. Voilà. Voilà qui est très bien dit, voilà qui est très très bien conclu, monsieur le président Al-Oustas. Nous vous disons choukran ketir, choukran désir. Nous vous souhaitons simplement une très bonne mission étatique de l'autre côté. Et puis que Dieu vous protège, hein, dans votre noble mission qui est celle d'alphabétiser nos frères et sœurs en arabe. 12h passées de 34 minutes ici au studio 3 de la Radio Tchad. Entre-temps, mesdames et messieurs, le conseil des auditeurs suit son bonhomme de chemin. Nous y sommes et nous y restons jusqu'à 13h10 avec mon invité avant de boucler la boucle et puis passer à un autre programme, c'est ça? Entre-temps, toujours Farsha à l'honneur, hein, puisque... Allez, Soumaï, avec moi, je ne sais pas, aujourd'hui, là, c'est Farsha seulement. Hein. Déjà, un quatrième auditeur qui vient d'appeler, toujours de Farsha, dans la commune du premier arrondissement. Monsieur Tchao Emi, bonjour.
2: Bonjour, mon grand Macaré. C'est Mario.
0: Ça va, vous allez bien?
2: Ça va, ça fait longtemps.
0: Ouais, ça fait longtemps, là. Quelles sont les bonnes nouvelles qui sont bonnes?
2: Non, ça va, tout bien, merci, ça va.
0: D'accord. Et la journée dominicale, ça se passe bien?
2: Oui, ça va, mon frère.
0: Molo.
2: Molo, ça passe.
0: Très bien. Alors, qu'est-ce que vous avez préparé pour nous?
2: Bon, je vous souhaite un bon dimanche à vous.
0: Merci infiniment.
2: Je dis bon dimanche à mon frère Julien Chani.
0: Ok.
2: Depuis Farsha.
0: Oui.
2: Je dis bon dimanche à mon frère Nyaga Hydro depuis Abéché. J'ai dit bon dimanche à mon oncle Kaïgo Martel.
0: Oui.
2: Et j'ai dit bon dimanche à mon frère Gaïkou Daoud.
0: Oui.
2: Et j'ai dit bon dimanche à mon frère Caleb Yago.
0: Très bien.
2: Et sans oublier, je vous souhaite bon dimanche à vous également.
0: Merci. Merci infiniment. Plaisir partagé, cher ami. Ciao Aimé depuis Farcha dans la commune du 1er arrondissement.

0: Radio Diffusion Nationale Tchadienne, la page du peuple au service du peuple, mesdames et messieurs, il est 12h passé de 41 minutes en cette mi-journée du dimanche 9 août 2026, en direct du studio 3, mesdames et messieurs, votre programme, c'est le concert des auditeurs. À l'instant, un auditeur qui se prénomme Dungus au bout de fil. Allô? Allô?
1: Oui, allô?
0: Bonjour, monsieur Dungus.
1: Bonjour.
0: Comment est-ce que vous allez?
1: Ça va très bien.
0: Dungus, vous nous appelez d'où?
1: Depuis Danouna.
0: Depuis le village Danouna, c'est ça?
1: Oui.
0: Alors, monsieur Dungus, vous allez fournir un peu d'effort, question de parler un peu fort?
1: Oui.
0: Puisque nous vous recevons faiblement ici, à travers mon casque.
1: C'est ça.
0: Allons-y.
1: Oui, j'ai dit bon dimanche à tous les auditeurs et Radio Onama.
0: Ok, d'accord.
1: Je suis allé à Abdullah Bakarissien, j'ai dit bon dimanche à Abdullah Bakarissien depuis Danouna. Je suis allé à depuis Danouna.
0: Oui.
1: Allô, Abuna.
0: Oui.
1: Et sans oublier tous les auditeurs et auditeurs depuis Tchad.
0: D'accord. Merci. Merci d'avoir appelé. Alors, Alessou Mamadi Thomas.
2: Oui, monsieur Marius.
0: Vous faites partie des fidèles auditeurs hein, de cette émission. Et l'objectif de cette émission, c'est de faire des coucou, de faire des salutations. Aujourd'hui, vous êtes en direct. Vous êtes en direct ici, mais n'empêche hein, que vous fassiez votre dédicace. Hein. Vous avez le micro.
2: Merci bien pour la parole accordée. Je tiens à cet effet à dire bonjour et bon dimanche à mon ami. Ex-animateur de la radio La Voix du Wadaï, Jim Unum Miki.
0: Eh bien.
2: Mikios, papa de Aristelle.
0: Ok.
2: Dans le Darwadaï.
0: Ok.
2: Un clin d'œil à monsieur Dursuma Maurice Faye, toujours, n'est-ce pas, dans le Darwadaï. Dessous Abel.
0: Oui.
2: Benota Serafin.
0: Oui.
2: Petit modèle par Chagua.
0: Oui.
2: Nadji Moïse par Walia Hadjaray. Je n'oublie pas également les auditeurs de Bangor. C'est de Gounougaïa,
0: oui.
2: En particulier tonton Philomène de Gounougaïa,
0: oui.
2: Monsieur Signon Narcisse,
0: oui.
2: Animateur à la radio Gaïa Tcholoa,
0: oui.
2: Et tous ceux qui sont en train de nous écouter actuellement.
0: Très bien.
2: Sans oublier le grand frère qui sont à Ndjamena,
0: oui.
2: Tosi Lamé,
0: oui.
2: Hassan Lamé,
0: oui.
2: Boguel Lamé,
0: oui.
2: Kambeko Yaya par Walia. Et je n'oublie pas également mon grand frère Maloum Soulouma.
0: Très bien.
2: Voilà, il est un ancien, n'est-ce pas, de l'État. Un ex-condisciple de l'université également.
0: Oui.
2: Un coup d'œil, n'est-ce pas, à notre fidèle auditeur de Farsha. Il appelait, n'est-ce pas, en deuxième position ou troisième position.
0: À Benesta?
2: Non, ça serait Séverin.
0: Séverin, ok. Voilà. Oui, oui, Séverin. D'accord, on aura compris. En attendant de revenir à vous, le temps que vous soufflez tout petit peu, nous partons à Doba. Là-bas, nous sommes avec le chef de quartier arabe, monsieur Jim Asnodi Olivier au bout de fil. Allô?
3: Allô, Asnodi Marius.
0: Oui, cher Olivier, bonjour.
3: Bonjour à vous, comment allez-vous?
0: Dieu merci, ça va. Et de votre côté?
3: Bon, ça va un peu par la grâce de Dieu.
0: Dieu merci. La santé, bon, ça va beaucoup mieux, non?
3: Ça s'améliore petit à petit.
0: Inch'Allah.
3: Merci beaucoup.
0: Merci, je vous en prie. Ah ok, merci monsieur Olivier, le chef de quartier arabe depuis Doba qui est venu juste nous saluer et puis repartir. Merci, merci infiniment. Avec moi en direct ici, monsieur Alessou Mamadi Thomas, l'un des fidèles auditeurs hein, qui a eu l'occasion aujourd'hui d'être en direct. Il vous salue depuis Doba, monsieur Olivier. Mesdames et messieurs, le standard c'est le 61-53-53-20. Mon technicien, le géant Rigobert est là pour faire les nécessaires hein, pour tous vos appels téléphoniques. Alors, si vous appelez et que ça ne passe pas, nous vous disons simplement d'insister, de persister et puis ça va passer. Faites comme à l'instant l'homme du secteur Delta qui a persisté, il a insisté aujourd'hui. Sinon, à l'instant, il est en direct depuis le secteur Delta. Lui, c'est simplement Archiduc Théodore. Monsieur Archiduc, bonjour.
4: Oui, bonjour. Arnaud Dumas, juste à la version pour la passer.
0: Bonjour, comment est-ce que vous allez?
4: Ça va très bien avec cette pluie. De votre côté, ça va?
0: Dieu merci, ça va. On ne se plaint pas. On a encore la tête sur les épaules. Et puis, le souffle de vie que Dieu a renouvelé en nous, nous disons simplement shukran.
4: Ok, d'accord. Je vais me juste servir de l'église.
0: D'accord.
4: La parole de Dieu tirée de l'évangile de Saint-Matthieu, chapitre 14, verset 22 à 33.
0: Et un pour thème?
4: Oui, Seigneur, ordonne-moi de venir vers toi sur les eaux.
0: Très bien.
4: Ah, c'est l'évangile où Simon-Pierre marchait sur les eaux pour venir vers le Seigneur. Et puis après, quand il a eu peur, son foi s'est enfui. Et puis lui-même, il commençait à descendre sur l'eau.
0: Ok.
4: Et il dit, Seigneur, sauve-moi. Il pria pour le Seigneur, sauve-moi. Le Seigneur l'a sauvé et... Quand il fut monté dans la barque, il lui dit vraiment, Seigneur Jésus, tu es le Fils de Dieu.
0: Oui.
4: Voilà.
0: Cela explique comme quoi tous ceux qui cherchent refuge en Dieu trouvent toujours.
4: Effectivement, c'est ça même, exactement.
0: D'accord.
4: Malgré que la pluie avait persuadé la mer chez nous.
0: Oh là là!
4: Oui, mais finalement, ça s'est bien passé.
0: Ok. D'accord.
4: Alors, pour le match en direct.
0: Oui, du match en direct, oui.
4: Je salue la famille de Alouzimadius.
0: Merci infiniment.
4: La famille de Apria Dime de Corbeau.
0: Très bien.
4: La famille de Julien Anisette Anouit.
0: Oui.
4: La famille de mon épouse, Diana Castelli.
0: Très bien.
4: La famille de Dias Moudi Olivier, le chef de carré arabe à Doba.
0: Très bien.
4: La famille de Sangwa Yankriyo.
0: Oui.
4: Asiba Ramadan.
0: Oui.
4: Nadi Moïse.
0: Oui.
4: Ouzana de Boto. Papa ministre.
0: Très bien.
4: Ministre de Koundou.
0: Oui.
4: Al-Kazia Gandou Philippe.
0: Oui.
4: Mère de Gourlinda. Et Nota Séraphin.
0: Très bien.
4: Abgue Jorsi.
0: Séraphin
4: de Wadifira.
0: Oui.
4: Tous les bassins voulaient tout le monde voulait.
0: Très bien.
4: Ara de Sacha.
0: Oui.
4: La chorale sainte Cécile de la paroisse Emmanuel. Jérôme Basile.
0: Oui.
4: Raphaël.
0: Nassar
4: de Sacha.
0: Mbaye
4: Firmin.
0: Oui.
4: Osuna Maurice. La famille de Mota d'Arnas Plandi.
0: Oui.
4: La famille de Béché de Maman. Ma grande sœur Majestine Nakundi. La sœur Mstenga Pierre. La famille de Yves Nainkoro.
0: Oui.
4: La famille de ma belle-mère Guillaume Antoinette Adoba.
0: Très bien.
4: La famille de papa Churibé Dangar Adoba.
0: Ok.
4: Le nom de Bénédicte de Béasnel Adoba.
0: Oui.
4: Le maréchal le Sassomandé.
0: Oui.
4: Jafar Brahim. Badou Kaya.
0: Oui.
4: Kimia Victor.
0: Oui.
4: La famille de Marc Alex.
0: Très bien.
4: La famille de Biralwai. La famille de Nyakingen.
0: Agnès, depuis Bangor.
4: Oui. La famille de Mbaye le Président.
0: Oui.
4: La famille de Rafi Dadi. La famille de Ngar Albaï et de Evariste.
0: Oui.
4: Et la famille de toutes les personnes qui actuellement suivent la meilleure des fréquences, la RMC, la fréquence majeure.
0: Merci.
4: Merci. Bon dimanche à vous.
0: Plaisir partagé, cher ami Archiduc Théodore, l'homme du secteur d'Ecta qui était là. Nous pouvons retenir comme quoi. Venez à moi, Jésus a dit, venez à moi, vous tous qui êtes fatigués et épuisés, je vous donnerai du repos. Voilà, 12h passées très exactement de 50 minutes sur la pendule murale, mesdames et messieurs, c'est la même unité de temps sur toute l'étendue du territoire. Entre-temps, le conseil des auditeurs en cette mi-journée suit son bonhomme de chemin. Le standard, c'est toujours le même, 61, 53, 53, 20. Alors, depuis le Darwadaï, nous avons le coup de fil de notre très cher ami Dorsna Maurice Faye. Allô?
5: Oui, bonjour les zombies Flapacha.
0: Bonjour.
5: Comment vous allez?
0: Comme poisson dans l'eau, ça va de votre côté?
5: Bien, merci, ça va.
0: Très bien. Vous, est-ce que vous êtes informé que j'ai en direct ici avec moi au studio, M. Alessou Mamadi Thomas?
5: Je suis en train de le suivre 5 sur 5.
0: D'accord.
5: Bonjour, Alessou Mamadi.
2: Dorsou Mamadou Safaya.
5: Appellation bien contrôlée.
2: Soyez, n'est-ce pas, dans votre peau.
5: Tranquille, mon frère.
2: Le Darwadaï.
5: Darwadaï, de vous.
2: Abéchi me manque beaucoup.
5: Oui, oui, c'est ça, c'est vrai.
2: Voilà, le quartier Taradona. Oui, tout va bien.
5: Oui, Taradona.
2: Zongo. Ilele. Gozamir. Tout et tout.
5: C'est ça.
2: Suis vraiment très fier de vous entendre en direct.
5: Oui, c'est ça. Nous sommes contents aussi.
2: Merci.
5: De vous suivre.
0: Plaisir partagé, cher ami Dorsuna Maurice Faye depuis Abéché. Qu'est-ce que vous avez préparé pour nous et les auditeurs qui nous suivent en ce moment?
5: Oui, pour le dimanche en direct, j'ai dit bon dimanche à Deysou Abel, à Maïna Faye Barwa, à Alain Souma Thomas.
0: D'accord.
5: À Akouya Djimé.
0: Oui.
5: Adam Ben Fils de l'Onama Abéché. Kalmege Anam de l'Onama Abéché.
0: D'accord.
5: Mamadou Kaina de Bayili. Chelsea Honoré de Tougra.
0: Oui.
5: Ozana de Péboto.
0: Ozana au plus haut des cieux.
5: Oui. Bozizé de Bongot.
0: Très bien.
5: Et Raphaël de Wadifira.
0: Oui.
5: Les jumelles Anisette Anuit.
0: Depuis Moursal.
5: Exactement. Adavotiman le Bled de Koussiri.
0: Oui.
5: Olivier, le chef du quartier arabe de Doba. Jafar Brahim de Dougia. Abelessa de Farcha. Sad de Barcelonais. Kiram Youssouf. Homme de Boudalbakar, Joachim Abdié.
0: D'accord.
5: Benota Serafin de Chagua. Le nationaliste Nadji Moï. Mouniaber Jonathan.
0: La fourmi de son état.
5: Oui, Malumana Mathieu.
0: L'homme de M au cube.
5: M au cube, oui. Akngé Kamel, l'écrivain de son état.
0: Le désormais écrivain de son état depuis Kano par le Nigeria.
5: Oui. Nigeria, exactement. Et je n'oublie pas aussi ma femme, Mboussi Martine, qui se trouve à Gwemango par Gounougaya.
0: Très bien, ça sera tout.
5: Oui, je reviendrai si j'aurai la ligne.
0: Inch'Allah, la ligne téléphonique restera toujours ouverte jusqu'à 13h10. Entre-temps, nous vous chargeons de transmettre nos fraternelles salutations à notre très cher ami des ondes depuis Abéché, Kalkazia Gandro, elle romantique. Merci d'avoir appelé. Mesdames et messieurs, à l'heure 12h54, nous faisons big up comme ça à mon très cher aîné, monsieur Didier Tiangé, qui nous suit en direct. Bonjour, bonsoir de l'autre côté. Bonjour, bonsoir également à notre très chère maman, la conseillère de garder l'écoute, maman Florence, depuis Chagua, dans le 7e arrondissement de la capitale, N'Djamena. Big up à mon très cher aîné, le papa des jumeaux, le philanthrope du monde, Mpaï Ndigim Daniel, depuis la capitale 235. Vous êtes très, très nombreux à nous capter en ce moment, mesdames et messieurs, soyez-en salués. Vous êtes les meilleurs. Vous nous donnez le quitus de donner le meilleur de nous-mêmes, question de vous servir avec plaisir. Merci beaucoup. Vos appels téléphoniques, mesdames et messieurs, sont attendus au 61 53 53 20. Voilà, mesdames et messieurs, à l'instant, le retour du petit prince qui a tenté de nous appeler, mais le réseau téléphonique n'était pas catholique avec nous. Il a insisté, il a persisté. Il est revenu. Bon retour, petit prince.
6: Oui, oui, oui. Bonjour, Marius.
0: Ça va? Ça se passe bien de l'autre côté?
6: Très bien. Tu m'as suivi, Nana?
0: Bon, ça a l'air d'aller avec beaucoup, un peu de perturbation. Oui, attends. Ok, oui, ce qu'on peut faire, mon frère, ce qu'on peut faire, si tu as ton poste de récepteur... Ok, ce que je voudrais dire là, si tu as ton poste récepteur qui est ouvert à côté de toi...
6: J'attends, mais je suis à la maison, je suis dans la salon comme ça.
0: Très bien, très bien. Vous avez la ligne.
6: Oui, je te souhaite bonne fête de l'indépendance par anticipation à toi-même.
0: Merci, merci beaucoup.
6: Mm-hmm, je dis bien des choses et bonne fête de l'indépendance à Mouta Darnas Blondine.
0: Mm-hmm.
6: Mon Diatia.
0: Mm-hmm.
6: La présidente du Haman, Ali Massa Diali.
0: Très bien.
6: Mm-hmm, et bien des choses à notre cher, mais comment dirais-je, son premier ministre, il fait beaucoup des activités, il est avec, toujours avec les présidents, il est apte, il est passé chez nous au Dingessou.
0: Mm-hmm.
6: Beaucoup de choses.
0: Mm-hmm.
6: À la Malia.
0: Ouais.
6: Et votre. Et notre. Okay. Mais comment ça se passe? C'est bien, non? Ça, tu as dit. Allô? Allô?
0: Décidément, cher ami Petit Prince de Dinguessou, les dieux, hein, les dieux de la téléphonie mobile ne sont pas avec nous aujourd'hui. Ou bien est-ce que cela est dû à ton déplacement dans la maison familiale, je ne sais pas. Puisque par le passé, lorsque tu te retrouves à Dinguessou, la ligne téléphonique est quand même fluide, mais aujourd'hui là, qu'est-ce qui se passe? À deux reprises, on n'a pas pu bien causer. Bon, je ne sais pas. Ce n'est pas notre faute, moins encore de ta part. Mais bon, essayons de faire avec. Alors qu'il est 12h57 minutes déjà. Hein. Qu'est-ce que le temps passe? Plus que 13 minutes et puis nous allons boucler la boucle. Alors, Alessouma, tu
2: oui?
0: reviens pour boucler la boucle. Je dis, qu'est-ce que je dis? Pour compléter ta liste de dédicaces.
2: Merci. Oui, je dis bonjour à Famou Sofoni Adoubi, au quartier Walia, Famapou Roland par Bokoro, Magoma Timothée par Bokoro, Temendi Odile par Bokoro, Madame Cynthia par Bokoro, une journée, n'est-ce pas, dominicale à mon grand frère, mon tuteur de l'université,
0: oui.
2: Mbanga Jean Adaram par Léré,
0: mm-hmm.
2: À mon grand frère responsable du centre de santé de Pala,
0: mm-hmm.
2: Kalko Ateina.
0: Très bien.
2: Je pense également à ma famille, à mon fils aîné.
0: Oui.
2: À Voksuma Alessouma Valérie.
0: Très bien.
2: Minmanga Alessouma Espérance.
0: Et enfin.
2: Et enfin, Minmanga Odel.
0: D'accord. Alors, le conseil des auditeurs a su son bonhomme de chemin, mesdames et messieurs, en direct de Djamenafara. Nous avons le coup de fil de notre très cher ami de tous les dimanches, monsieur Bilal Al-Khazali. Au bout de fil, allô?
7: Oui, allô.
0: Bonjour.
7: Ça va très bien.
0: Ok, ça se passe bien depuis Djamenafara?
7: Alhamdulillah, bien merci.
0: Mashallah.
7: Je profite du micro.
0: Oui.
7: Pour dire bon dimanche à Macalès.
0: Le phénoménal, il est en direct, hein, il nous suit en direct. Oui.
7: Bonne image, Jim Tarogé.
0: Mm-hmm.
7: Sans oublier Kragna Fidel.
0: Oui.
7: Je suis bonne image à Bembichi Alamir.
0: Oui.
7: Sans oublier Alamin Kater.
0: Oui.
7: Je suis bonne image à Koussa Sanda.
0: Oui.
7: Sans oublier Mohamed Adam Rajal Al-Wahid.
0: Oui.
7: Bonne image à mon petit frère, c'est à 24.
0: Oui.
7: Sans oublier Bachir Omar Bachir.
0: Très bien.
7: Bonne image à Tidane et Serra Matadier.
0: Très bien.
7: Sans oublier à Tiker Abbasar Moussa.
0: Très bien.
7: Et je dis bonne image à Hassan Bar Hazali.
0: Très bien.
7: Sans oublier Mariam Achaïr Mohamed.
0: Très bien.
7: Et je dis bonne image à Jawair Hassan Madam.
0: Mm-hmm.
7: Sans oublier Nusra Nusra.
0: Oui.
7: Je dis bonne image à Professeur Suleiman.
0: Mm-hmm.
7: Sans oublier Captain Diabar de Tudia.
0: Mm-hmm.
7: Et sans oublier tous nos armées tchadiens.
0: Oui.
7: Et sans oublier notre président de la République, Marcel Mahamad Idriss Déby Tchino.
0: Oui.
7: Et Allah nous envoie la paix au Tchad.
0: Allah nous envoie la paix au Tchad.
7: Et tous nos pays voisins.
0: Allah bénisse tous nos pays voisins.
7: Et sans oublier tous les membres de l'ONAMA.
0: Mm-hmm.
7: Et tous les sécurités.
0: Oui.
7: Et sans oublier vous aussi.
0: Merci, Choukran Désir.
7: Et sans oublier les technicien d'aujourd'hui.
0: Il vous dit Choukran Désir.
7: Et bon après-midi.
0: Merci bien. Pareillement à vous.
7: Les invités aussi.
0: Merci. Mon invité également vous dit bon Choukran Désir. Plaisir, partagez, cher ami. D'accord. Allez, passez une excellente journée dominicale depuis Djamena Fara, cher ami Bilal Al-Ghazali. Alors que 9 petites minutes nous séparent du temps qui nous est imparti dans ce programme de tous les dimanches baptisé Concert des auditeurs. Eh bien, mesdames et messieurs, vos appels téléphoniques sont toujours attendus au 61 53 53 20. De toute façon, mon technicien me fixe là. C'est qu'il y a un auditeur au bout du fil, c'est ça? Yeah. Aldim Carlos sur la platine de la 94.5 MHz. Londo, c'est un rythme émanant donc du grand Moïse Chari. Londo, c'est le rythme qui n'est pas dansé par n'importe qui. C'est le rythme qui est dansé par les jeunes initiés après quelques temps à passer en brousse. Ils sortent avec des masques, avec des trucs qui reflètent correctement la culture du sud. Et puis, voilà, ils exercent quelques pas de danse, puis ça fait du bien. C'est ça l'ondo, le rythme ndo, d'accord? Alors, mesdames et messieurs, nous repartons une fois de plus à Abéché dans le Darouadaï. Là-bas, nous sommes à la rencontre de monsieur Christophe au bout de fil. Allô?
8: Oui, allô?
0: Monsieur Christophe, bonjour.
8: Bonjour.
0: J'espère que c'est pas Christophe Colomb, non?
8: Oui, c'est Christophe, mais c'est pas Christophe Colomb, c'est Docteur Christophe.
0: Docteur Christophe. Merci, plaisir de partager votre frère d'Abéché en direct du studio 3. En ce moment, à l'instant, T égale 0 vous dit un bonjour.
8: Oui, bonjour également à vous, l'auditeur.
2: Bonjour, Christophe.
8: Bonjour également à vous.
2: Très, très ému, n'est-ce pas, de vous entendre.
8: Oui, maintenant je suis à participation à l'émission.
0: D'accord, allez-y, avec plaisir. Qu'est-ce que vous avez préparé pour nous?
8: Tous les corps soignants.
0: Très bien.
8: De tout le territoire tchadien.
0: Super.
8: À Moundou. À Béché. N'Djamena. Sans oublier aussi les auditeurs de You.
0: Très bien.
8: Je vous aime tellement et vous invitez.
0: Merci. Nous également, nous vous aimons tellement, cher ami.
8: Je veux que vous priez pour le Tchad, pour qu'il y ait la paix.
0: C'est un exercice que nous faisons quotidiennement.
8: J'ai insisté d'appeler pour pouvoir appeler. Pour parler rien que de la paix.
0: Parce que c'est la condition sine qua non d'un développement durable.
8: Très bien. C'est ce que nous souhaitons tous.
0: Exact.
8: Nous avons besoin de ça dans nos cœurs.
0: Exact.
8: Priez pour que le Tchad puisse avoir la paix et que cela règne la paix. Ça va faire la fierté. Parce que moi je suis un corps soignant, je suis en train de vouloir que tous les Tchadiens puissent avoir la paix. Parce que sans la paix, il n'y a rien.
0: Exact.
8: Merci beaucoup à vous tous et que Dieu vous donne la bénédiction et que vous travaillez dans

0: très bien dit, cher ami Christophe, depuis Abéché, que la paix nous soit accordée par le Dieu très haut, parce que la paix, c'est la condition sine qua non d'un développement durable. La paix, c'est la condition sine qua non de la cohabitation pacifique. La paix, ce n'est pas un vain mot. La paix, c'est un comportement. La paix, c'est l'absence de nos égos. La paix, c'est l'acceptation de l'autre tel qu'il est. La paix, c'est lorsque Engar peut quitter Sar, peut quitter Kiabé, peut quitter pour aller à Amdjaras, s'installer, avoir une parcelle, s'installer là-bas, prendre pour femme Ashta, sans toutefois que cela ne puisse causer de problème. La paix, c'est lorsque un Mamad peut quitter Amdjaras pour aller à Mbaïbokoum, pour aller à Mundu, pour aller à Sar, s'installer sans toutefois que cela crée des problèmes. Voilà le Tchad que nous voulons et cela est possible. La paix, ce n'est pas un vain mot, c'est un comportement. Laissons tomber simplement nos égos et la paix va régner dans notre très cher pays, dans notre très chère nation que nos aïeux nous ont léguée. Mesdames et messieurs, le conseil des auditeurs, pour les auditeurs et par les auditeurs sur son bras de chemin, nous avons un auditeur au bout de fil. Il s'agit bien évidemment du commandant. Non, le capitaine, voilà. Le capitaine Jafar Brahim, depuis Douguia. Allô?
1: Salam alaikum, Marie, je l'ai besoin de vivre la pacha.
0: Malaikum salam, Ramatullah et Al-Barokato.
1: Jafar.
0: Afi, Tchangtara.
1: Kavonto Afi.
0: Anna Gaidin Afi.
1: J'espère que tu as invité Gaï dans la jiro.
0: Aïe, Indina a invité Gaï. Oukul Gaï Tchangse. Gaï Yassamak. Asakul Gaï Yassamak.
1: Invité, salam alaikum.
2: Wa alaikum salam.
1: Kefara.
2: Afi wala, afi tebin.
1: Kefoto afi.
2: Gaidin afi chang ya kai. Kef bin kote inak.
1: Wala ya, dugya sa va bien, dugya kulu afi karama inna.
2: Chinu jadid.
1: Ah, jadid ta tan akul hud, bashi ahar kem afi.
2: Ahu damat rasulena shia.
1: Ah, il va venir manger les poissons, sinon y'a rien.
2: Ah d'accord, y'a pas de problème.
1: Comment allez-vous?
2: Ça va très bien, monsieur Jafar.
1: Oh, ok, là c'est bon.
2: Je suis très ravi, n'est-ce pas, de vous entendre à la radio.
1: Merci. Monsieur Marie.
0: Oui, monsieur Jafar, mon capitaine.
1: Oui, le conseil des auditeurs.
0: Oui.
1: J'ai dit bon dimanche comme ça à vous et à votre famille.
0: Merci infiniment.
1: À l'invité.
0: Mm-hmm.
1: À technicien d'aujourd'hui.
0: Oui.
1: Bien, la Hazari depuis Yemenafara.
0: Mm-hmm.
1: Raïs Abdoulaye depuis Yemenafara.
0: Très bien.
1: Merci à Gandro Philippe, l'homme d'Apéché.
0: Mm-hmm.
1: Je dis bon dimanche comme ça, Dorsin à Maurice Five.
0: Très bien.
1: Saïs à Abel Five.
0: D'accord.
1: Abdelmana Adamana depuis Apéché.
0: Mm-hmm.
1: Cœur de gouverneur Raphaël de Wadifura.
0: Oui.
1: Magis Moïse l'homme de Bongor.
0: Très bien.
1: Abbé Nesta depuis Farja.
0: Mm-hmm.
1: Omaru Kaina depuis Bailly.
0: Mm-hmm.
1: Maman Binaya depuis Bongor.
0: Très bien.
1: Théorie Awandi depuis Bongor.
0: Oui.
1: Idriss depuis Kundul.
0: Mm-hmm.
1: Sans oublier Maman Florent.
0: D'accord.
1: J'ai dit bon dimanche comme ça à tous les éditeurs et les auditrices.
0: Très bien, ça sera tout.
1: Ça sera tout.
0: Merci infiniment, monsieur Jafar Brahim, mon capitaine depuis Douguia. Nous faisons coucou comme ça à l'incontournable Idrissou de Kundul. Idrissou qui n'a pas eu l'occasion d'être en direct aujourd'hui, mais nous a laissé un message. Il dit bonjour à Alnoudi Marius. Je souhaite très bon dimanche à la grande famille de Liberia par Unduma et la grande famille Bernadette à Kousri. À la ceinture, l'incontournable Idrissou de Kundul. Coucou comme ça à ma très chère directrice, la directrice des programmes, la radiodiffusion nationale tchadienne, Madame Marila Gele Barman depuis Walia. Merci pour votre coucou et nous vous disons également bonjour et bon genou dominical de l'autre côté. Surtout profitez de ce beau temps-là, de cette fraîcheur avec après cette grosse pluie. J'espère que la pluie également vous a arrosé hein, de l'autre côté à Walia. Mm-hmm. Bonjour, chère directrice. Mesdames et messieurs, alors qu'une petite minute, hein, une petite minute seulement nous sépare du temps qui nous est imparti, alors nous attendons juste un dernier appel qui va...

0: Boucler la boucle. Le dernier auditeur qui aura appelé va se contenter à gérer 40 secondes et puis les 20 secondes, on va compter ou bien décompter. Alors, à qui la chance va sourire? Et c'est Abenesta qui est de retour. Il est là, le chanceux. C'est lui-là même qui va boucler la boucle. Alors qu'il est 13h passé de 10 minutes, mesdames et messieurs, c'est la même unité de temps à Farcha dans la commune du premier arrondissement. Rebonjour, monsieur Abenesta.
1: Oui, bonjour les zombies Flapacha.
0: Ça va, ça se passe bien?
1: Oui, tout va bien par la grâce de Dieu.
0: Très bien. Alors, vous avez exactement 40 secondes et les 20 secondes restantes, ça va vous permettre de soit compter ou bien décompter. C'est compris?
1: Ok, il n'y a pas de problème.
0: Allons-y.
1: Ok, je pense comme ça à Jafar Ibrahim de Dubia.
0: Mm-hmm.
1: Bonjour comme ça à ma sœur Awa Mohamed depuis Kabbalah.
0: Oui.
1: Chérif Abdallah depuis Massaguette.
0: Mm-hmm.
1: Bref, je compte ou bien je décompte.
0: Allons-y, ça dépend de vous. Hein.
1: Ok. C'est le zombie Flapacha.
0: Zombie Flapacha.
1: Deux, le technicien du jour.
0: Deux, Rigobert Aguidi.
1: Trois, c'est la invité du jour.
0: Trois, allez sous maman dit Thomas.
1: Oui, 4, c'est ma mère adorée, Halim et Sabina.
0: Très bien.
1: 5, tous les techniciens et les autres, quoi.
0: Merci beaucoup. Mesdames et messieurs, nous travaillons avec le temps et contre le temps, les bonnes choses ne durent jamais assez. À ton coutume de le dire, tout est bien qui finit bien. Kamal, Korkana, Tiga, Goto, il ne reste qu'à vous dire un grand merci. Shukran Ketir, Dindadisi, Diro ici. Merci de nous avoir prêté une oreille attentive. Merci d'avoir participé massivement à ce concert des auditeurs en cette mi-journée du 9 août 2026. Mesdames et messieurs, à vous tous qui n'avez pas eu l'occasion d'être en direct en cette mi-journée, je vous dis simplement que ce n'est qu'une partie remise, si et seulement si mes divinités ancestrales ne me rappellent pas auprès d'elles, eh bien, on se prend le dimanche prochain pour un autre numéro de votre conseil des auditeurs. D'ici là, mesdames et messieurs, portez-vous bien. On se prend après pour la suite fin, parce que d'ici là, une pause va s'imposer, question d'avaler une gorgée. Mais votre mot de la fin, monsieur Alessou Mamadi Thomas.
2: Oui, merci pour cette parole. Mon dernier mot est d'abord de vous remercier pour votre bienveillance et dire merci également à tous ceux qui ont appelé, ceux qui nous ont écoutés et à toute, n'est-ce pas, l'équipe de l'ONAMA. C'est une fierté pour moi. Que Dieu vous bénisse, M. Marius.
0: Merci. Mais vous avez oublié de remercier mon chef, hein, Mac Alex, qui a permis que vous soyez là.
2: Mac Alex. C'est une personne que j'ai aimé rencontrer, mais que Dieu le bénisse, Inch'Allah,
0: Inch'Allah,
2: pour la dernière fois ou la première fois, pour la prochaine fois, j'aurai, n'est-ce pas, l'occasion de les rencontrer en personne.
0: Inch'Allah. Mesdames et messieurs, on se prend très bientôt pour la suite fin de cette tranche d'animation. Je vous laisse dans les bonnes mains de Aguidi Rigobert.

0: Radio Diffusion Nationale Tchadienne, mesdames et messieurs à l'écoute. Il est à présent 13h, passé de 34 minutes. Retour ici au studio pour la suite et fin de cette tranche d'animation en français de ce dimanche 9 août 2026. Avec votre permission, eh bien, mesdames et messieurs, nous ouvrons à présent la chemise de vos avis et communiqués. Avis de décès. La grande famille de Sanodio, résident en Djamena, Djumadoum Ndonam Ngemro Hubert Al-Kouitigam, les enfants Kosman Ngargoto Kagro, la famille Tassna Abdoulaye Nouman Sey et Falmata Dimanche annonce avec amertume aux parents, amis et connaissances de Ndjamena, Mundoussar, Moïsla, Doho, Sanodio, Sangoulou, Dilngala, Antaya et Dembo, le décès de leurs frères, père et mari, Kosalman, Ngargoto, Kagro, décès survenu à Ndjamena le 8 août 2026 à l'hôpital général de référence nationale des suites de maladie. Le lieu de recueillement est à son domicile à Walia Barrière, non loin de l'ET numéro 1. L'enterrement aura lieu le mardi 11 août 2026 au cimetière de Toukra et sera précédé de la messe des funérailles à 12h en la paroisse Espérance de Walia, paix à son âme. Les grandes familles Kimto et Yamsala ont le profond regret d'annoncer aux parents, amis et connaissances du Tchad et de l'étranger le décès de leur fils, frère, cousin et neveu Omar Remadi Kimto, décès survenu le 7 août 2026 à Kigali, au Rwanda, des suites d'une courte maladie. Dans l'attente du rapatriement du corps, le lieu de recueillement est chez son père, Najibai Bemadita Kimto, à Ndjari, non loin de l'hôpital de la Renaissance. Paix à son âme. La famille Laumour Benoît et la famille Motobai Keoul Ndjamena ont la profonde douleur d'annoncer le décès de leur neveu, frère, fils et petit-fils. Rim Barnet, Franklin, fils de Valentin Laumour et de Khadija Sabel, décès survenu le 8 août 2026 au CHU Le Bon Samaritain de Ndjamena, des suites d'une longue maladie. Ce tabli de décès s'adresse à Moussa Valérie, à Mundou, Dandé, Denen Dogobe, à Cotonou, au Bénin, à Doguine Yonde, à la famille Ngarndignon, à Ndjamena, à toute la communauté Laka résident à Ndjamena, Doba, Mundou, Oudoumia, Gondi et Yaoundé. La levée du corps aura lieu le mardi 11 août 2026, suivi de l'enterrement au cimetière de Toukoura. Le recueillement est au domicile familial au quartier Adeneo. Que son âme repose en paix dans la félicité céleste. Les familles Kodium, Soujak, Ndomas, Ngaba, Ibrahim, Segoto, Ndedion, famille Tatel à Guéra, famille Dawala, monsieur Ngaba Begui, monsieur Deitan Kagyo, monsieur Zakaria Ban Oudou, Beko Ningam Olivier et madame Kodium Luc Né, Romne Lum Josephine ont la profonde douleur d'annoncer le décès de leur fils, frère, père et mari, M. Kodium Nodjadoum Luc, décès survenu le 7 août 2026 à Ndjamena. Cet avis s'adresse aux familles de Mundou, Doba, Sar, Moïsla, Gira, Maïbo, Samadjam, Dilngala, Koldanga, Djibalo en RCA, Baili, Mongo et Bousso. Le lieu de recueillement est au domicile familial à Paris-Congo. L'enterrement a lieu le mardi 11 août 2026 au cimetière de Toukoura. La levée du corps aura lieu à l'Efrata. Dieu a donné, Dieu a repris. Et enfin, avis de remerciement pour finir. C'est avec des cœurs empreints de gratitude que les familles Ngringar Ngabou, Nangok Ngar, Virgo Ngarbarum et Kambayro Mbermbaye, Kemuro adressent leurs sincères remerciements à toutes les personnes qui les ont soutenus et accompagnés dans l'épreuve du décès de leur époux, père, fils, frère, oncle et beau-fils bien-aimé, Adingar Ngabou. Leur reconnaissance s'adresse tout particulièrement au réseau des anciens gécistes d'Afrique au Tchad, Rajat, ainsi qu'à la paroisse Sainte-Joséphine Bakita d'Atron 1 dans son ensemble, à son révérend curé et à son vicaire, responsable et à tous les membres des communautés ecclésiales de base Saint-Kizito, Saint-Jean-Paul II et Sacré-Cœur, ainsi qu'à toutes les autres CB, sœurs de la paroisse, pour leur soutien spirituel et leur présence constante. Leurs remerciements vont également à leur belle famille respective pour leur présence chaleureuse et leur soutien indéfectible tout au long de cette épreuve, ainsi qu'aux techniciens constructeurs du caveau pour leur travail soigné et leur disponibilité. Ils n'oublient pas non plus toutes les personnes qui, de près ou de loin, leur ont apporté soutien, réconfort et assistance durant cette douloureuse épreuve que chacune et chacun trouve ici l'expression de leur sincère et éternelle reconnaissance. Que l'Éternel vous bénisse abondamment et vous le rende au centuple. Voilà, mesdames et messieurs, c'est ici que se referme la chemise de vos avis et communiqués, alors qu'il est 13 h passées de 41 minutes sur la pendule murale. Par ma voix, la radio Tchad adresse ses sincères condoléances à toutes les familles éplorées. Qu'Allah le Tout-Puissant accueille l'âme des études disparues dans sa félicité céleste.
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0: Mesdames et messieurs, votre indulgence pour libeller cet avis de ce qui vient juste de nous parvenir de la part de la régie Recette. Les familles de feu Laomai, Mbaye Ndolebi, Jean-Claude Mbaylal, Kwal, Kwalaou, Morom, Bitrus et tous les parents vivants à N'Djamena ont le regret d'annoncer le décès de leur fille, petite fille et sœur Memadi Rondoba, survenue le 7 août 2026 à l'hôpital Le Bon Samaritain de Walia des suites de maladie. Cet avis de décès s'adresse aux parents de Boy Bessao, de Bembura, de Pan, de Bessao, de Mbiku, de Mbaye Koro, de Komé, de Mundu, Doba, Bebidja, N'Djamena, ainsi que connaissances et amis de la famille. L'enterrement était prévu le mardi 11 août 2026 au cimetière de Toukoura. Le lieu de recueillement est au domicile familial à Chagua. Paix à son âme.
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0: Dimanche 9 août 2026, mesdames et messieurs, merci d'être des nôtres en compagnie des programmes de la radiodiffusion nationale tchadienne. D'Amenadou, nous émettons tout comme sur toute l'étendue du territoire, il est 14h. Bienvenue à votre magazine hebdomadaire baptisé Radio Weekend. Radio Weekend, c'est avec vous depuis le studio 3, Yann Mouibé. Yann, bonjour.
1: Bonjour Marius, bonjour à toutes et à tous. Radio Weekend de ce dimanche 9 août 2026 s'intéresse à l'actualité sanitaire la plus brûlante avec cette épidémie de choléra qui sévit dans une partie du territoire national dont N'Djamena, la capitale. Plusieurs cas sont confirmés et on déplore malheureusement des décès. Et face à cette épidémie, la riposte s'organise à l'échelle nationale. Combien de cas compte-t-on actuellement? Où sont prises en charge les malades? Et quelle attitude faut-il adopter? Pour répondre à ces interrogations, nous recevons Dr Rosie Thuy-Issa, médecin-chef du district sanitaire de N'Djamena-Est et incident manager adjoint choléra, c'est-à-dire le premier responsable de la gestion de l'épidémie du choléra. Bonjour Dr Rosie.
2: Bonjour.
1: Merci d'avoir accepté l'invitation de Radio Weekend. Avant de démarrer l'échange avec vous, nous accueillons Djimte Dimassal pour les principales nouvelles du jour. Bonjour Dimassal.
3: Yann, bonjour et bon dimanche spécial 11 août. Le dossier du jour porte sur le défi du développement. 66 ans après l'indépendance innocente, Virginia Kemba nous en parle.
4: 1960, le jeune pays qui sortait à peine de la colonisation comptait seulement quelques écoles. Avec ardeur et volonté d'élever la terre natale, l'élite intellectuelle s'est investie pour l'éducation. Et faut-il le préciser, le tout premier à présider aux destinées du Tchad, Ngarta Tombalbaï, était un instituteur, ce qui a boosté cet esprit patriotique. L'eau a coulé sous le pont, entre-temps, des écoles. Lycées, universités et autres centres de formation sont construits à travers les différentes provinces. Toutefois, beaucoup reste à faire. Dans nos écoles, l'histoire du Tchad n'est toujours pas intégrale dans le programme scolaire. Un comité de réécriture de l'histoire est justement mis sur pied à cet effet. Dans la plupart des zones, les élèves étudient à même le sol ou sous des hangars de fortune. Raison de plus pour inciter les décideurs à mettre le paquet dans la réalisation des infrastructures scolaires. 66 ans après, il est aussi grand temps de réorganiser le programme et réorienter les axes de formation. Voyons la santé. Ces 6 dernières décennies ont vu une certaine croissance avec plus de 200 grands hôpitaux, des centres de santé et la création des cliniques privées. Le Tchadien peut désormais se faire soigner au pays malgré certains obstacles que nous connaissons tous. De nos facultés sortent chaque année des médecins généralistes et spécialistes. Grâce au partenariat, de nombreux autres sont formés sous d'autres cieux. Des matériels acquis pour renforcer les capacités de prise en charge dans les hôpitaux. Certaines opérations chirurgicales qui, à l'époque, nécessitaient une évacuation sanitaire se font sur place dans les grandes structures telles que les CHU. Des efforts qui ont certes permis d'améliorer les choses, toutefois la question de santé demeure un défi constant. Certains Tchadiens n'ont jamais vu un médecin de leur vie ou encore accéder ne serait-ce qu'à un dispensaire. C'est pourquoi le département de la santé doit continuer à multiplier les actions pour que la santé ne soit plus un luxe, mais un droit pour tous, sans exception. Dans le domaine des infrastructures, le Tchad, qui n'avait que quelques bitumes au lendemain des indépendances, s'est doté de plus de 2000 km de routes bitumées et le pays ambitionne d'atteindre 7000 km dans les prochaines années. L'on note également des réalisations d'ouvrages comme des écoles, centres de santé, bâtiments administratifs. Mais le Tchadien est toujours confronté au prix vertigineux des matériaux de construction. À ce jour, un sac de ciment avoisine 15 000 francs CFA et sur ce point, les autorités doivent à tout prix rendre accessible tout ce qui pourrait aider à bâtir nos villes. Et regard sur la qualité des ouvrages doit également être de mise. Autre défi de développement, l'eau. La plupart de nos puits traditionnels ont fait place à des bornes fontaines, des châteaux. 502 au total et 1980 pompes à motricité humaine sont construits selon le département pour faire face à la problématique d'accès à l'eau potable. Malheureusement, il y a encore par endroits des nombreux ménages qui peinent à avoir l'eau du robinet et dans le Tchad profond, des concitoyens qui s'entretuent pour un puits à ciel ouvert, ce qui n'est bien évidemment pas concevable en 2026. Vivement que les conclusions du Forum africain de l'eau découlent sur des solutions réelles. S'agissant de l'électricité, la couverture s'est bien sûr étendue. Au fil du temps, un investissement colossal est fait au profit de la société en charge de fournir l'énergie électrique et dans le système solaire. La production aura atteint 300 MW d'après les chiffres donnés par le ministère concerné.

0: après, l'on ne devrait plus crier « Oui, courage !» Subventionner les panneaux, batteries et autres accessoires du système solaire est l'idéal pour faire bloc à la crise énergétique. Alors que nous célébrons 66 ans d'indépendance, le développement durable est contraint par divers obstacles. Le patriotisme doit nous guider dans nos décisions et nos actions. Et regarde dans le rétroviseur une volonté d'échanger positivement le pays. Le président de la République, Mohamed Idriss Déby Itno, s'est engagé solennellement à travers un vaste programme de 12 chantiers qui viennent compléter ce qui est engagé par ses prédécesseurs. La locomotive de développement sur le rail depuis 1960 doit arriver à destination. Tout Tchadien est appelé à la maintenir en marche et le gouvernement de fournir le nécessaire pour ce parcours.
1: Innocente Virginia Kemba, le troisième recensement général de la population et de l'habitat a officiellement pris fin le 6 août dernier. Vous pouvez passer et revenir sur les contours du déroulement de cette opération. Suivez son regard.
2: Le recensement fournit des données statistiques officielles et actualisées qui permettront au gouvernement de mieux planifier les politiques publiques, d'améliorer la répartition des investissements, de renforcer la fourniture des services sociaux de base et d'accompagner efficacement la mise en œuvre du plan national de développement Tchad Connexion 2030. Grâce à la mobilisation de tous les acteurs, plus de 4 millions de ménages ont été recensés, soit un taux de couverture de 104,33%. Toutefois, dans des opérations de telle envergure, il est normal qu'il y ait des manquements. Pour corriger ces situations, la Coordination nationale du recensement relève que certaines équipes de veille resteront mobilisées au-delà de cette échéance afin d'assurer l'enregistrement des populations spécifiques. Il s'agit notamment des réfugiés, des militaires, des nomades et des personnes sans abri ainsi que des populations insulaires. Un numéro vert 1227 est disponible pour recueillir les préoccupations et les doléances des populations concernées non dénombrées. Il convient de relever également que dans plusieurs provinces, les fortes pluies ont détrempé les pistes et routes, rendant certaines localités difficilement accessibles aux agents recenseurs et à leur matériel. Les réticences locales par manque de sensibilisation jugée insuffisante ou tardive, la non-maîtrise des tablettes numériques et des procédures de collecte couplées à l'insuffisance d'énergie sont entre autres des difficultés enregistrées au cours de cette opération. Ce résultat enregistré traduit globalement l'engagement remarquable du gouvernement, des autorités locales, des partenaires, des populations et de l'ensemble des équipes déployées sur le terrain pour le recensement général de la population et de l'habitat, troisième phase.
1: Merci. Vourbebe Passeri, le président de l'association d'Akuna Espoir Aleva Ndavogo Jude a fait un point de presse hier au siège de l'association au quartier Moursal. Point de presse au cours duquel il a lancé un cri de cœur en faveur des enfants réunis au sein de cette organisation associative. Voici un extrait de ses propos sélectionnés et proposés par Djenabou Adamou.
3: Depuis plus de 10 ans, l'association d'Akuna mène un combat silencieux, mais acharné pour arracher ses enfants à la rue, les réinsérer dans la société, les offrir une éducation et un avenir. Nous avons obtenu des résultats concrets qui est palpable avec nos moyens limités. Plus de 786 enfants que nous avons pu identifier, à réinsérer en famille. Aujourd'hui, 167 enfants et jeunes désormais sont autonomes et sont pris en charge indépendants. Nous prenons aujourd'hui en charge plus de 50 enfants actuellement accueillis et ils sont scolarisés. Des centaines d'enfants réinsérés en famille et orientés vers des formations professionnelles. Nous souhaitons étendre notre mission à tout le Tchad profond. Et tous ces enfants que nous reconnaissons ici, c'est tous les enfants de chaque communauté, de chaque ethnie, car nous ne faisons pas la différence. Parce que ces enfants sont en détresse et nous tendons la main à chaque enfant tchadien qui vit en situation de détresse. Des milliers d'enfants invisibles attendent encore dans la rue. Nous voulons aller vers eux, les aider encore plus loin, aller donner le sourire à ces personnes qui nous regardent. Les ressources manquent. Nous avons parfois pensé à abandonner, mais ces enfants nous regardent. Et tant qu'ils nous regardent, nous serons là, vous et nous, ensemble. Nous ne demandons pas la gloire. Nous demandons les moyens de faire ce qui est juste pour le bien-être de tous ces enfants, les enfants tchadiens.
1: En province, le délégué général du gouvernement auprès de la province de l'Ennedi-Est a dirigé hier une rencontre d'entente autour d'un différend commercial lié aux importations des marchandises en provenance de la Libye, rencontre qui a regroupé les chefs traditionnels, les commerçants et plusieurs officiers supérieurs.

0: Plus de détails avec vous, nous, Youssouf Abba.
1: La commission provinciale chargée de la résolution des différends commerciaux liés aux importations depuis la Libye est parvenue à un accord entre les commerçants tchadiens et les hommes d'affaires concernés. L'accord ouvre la voie à la reprise des activités commerciales transfrontalières dans un climat apaisé. La question relative au transit et à la fluidité des échanges sera, quant à elle, examinée par les autorités compétentes. Le délégué général du gouvernement auprès de la province de l'Enedi-Est, le général Ngarhor Ngomti Eli Memhojitol Ngar, a salué cette initiative, estimant qu'elle contribue au renforcement de la paix, de la sécurité et la cohésion sociale. La cérémonie s'est achevée par la signature officielle du protocole de réconciliation suivi des prières pour une bonne saison de pluie et pour la paix et la stabilité au Tchad. Amdjaras, Nour Youssouf Abba, Radio Tchad.
0: De l'ENDI-S Cap sur le Logone oriental, une mission du Conseil national des affaires islamiques du Tchad, conduite par son secrétaire général, Abakar Walla Mboudou, séjourne à Doba. C'est dans le cadre de la promotion de la paix, le renforcement de la cohésion sociale et la consolidation du vivre ensemble. Le téléphone d'Abdoul Kéoul.
2: Promouvoir la paix, renforcer la cohésion sociale et consolider le vivre ensemble, tel est l'objectif de la mission du Conseil national des affaires islamiques en séjour à Doba. La délégation a rencontré les autorités administratives, les responsables religieux ainsi que les chefs traditionnels afin de les sensibiliser aux valeurs de paix et de cohabitation pacifique. Face à ces interlocuteurs, le secrétaire général du Conseil national des affaires islamiques a lancé un appel aux fidèles musulmans et chrétiens à privilégier le dialogue et l'unité nationale. Le délégué général du gouvernement auprès de la province du Logone oriental, Toke Dadi, a salué cette initiative du Conseil national des affaires islamiques et a exhorté les populations à préserver cet héritage en renforçant la solidarité, la justice sociale et le vivre ensemble. Les responsables des différentes confessions religieuses de la province ont, pour leur part, salué cette initiative de sensibilisation. Ils ont réaffirmé leur engagement à poursuivre auprès de leurs fidèles la promotion des valeurs de paix afin de consolider le vivre ensemble dans la province et au Tchad d'une manière générale. De Doba, Abdoul Kéoul pour la Radio Tchad.
0: Abdoul Kéoul en sport après leur défaite face à la Côte d'Ivoire à l'Afro Basket U18. Les Sao U18 ont battu le Nigeria au deuxième match et affronteront cet après-midi l'Égypte. Joint au téléphone par Galami Assil, le coach adjoint de l'équipe nationale U18, Innocent Magoutou, dit être satisfait de la victoire face au Nigeria. Il demande par ailleurs aux basketteurs de rester concentrés pour le prochain match. On l'écoute.
3: Tout d'abord, merci. Merci aux jeunes parce que ce match devait être dédié parce qu'ils se sont donnés à fond. Bien vrai qu'on a perdu le premier match, ça arrive parce que certains premiers matchs, c'est toujours un peu difficile. Mais cela nous a permis de se corriger nos défauts et voir également tout ce qu'on a pu faire de bon pour pouvoir revenir en force. Et c'est ce que les jeunes ont pu accomplir et c'est ça qui nous a donné cette victoire d'aujourd'hui. Donc vraiment, on les remercie et on demande encore au public d'être derrière nous, de nous encourager encore plus. Parce que sans cet encouragement, ça va être encore difficile. Donc on leur dit encore merci et d'être encore plus pour que le troisième match nous soit un peu facile.
0: Il est 14h13 en studio 3 de Radio Tchad. C'est définitivement terminé pour les principales nouvelles du jour. Place à Yann Mouyebe pour la suite de Radio Weekend. Quant à moi, je vous retrouve, Dieu voulant, demain à la même heure. Au revoir.
4: Merci Dien Dimte Dimassal. Et pour ceux qui viennent juste de prendre le train en marche, sachez que nous sommes en compagnie des docteurs Rosie Chui Issa. Il est le premier responsable de la gestion de l'épidémie du choléra que connaît actuellement une partie du Tchad. Docteur, une fois de plus, merci d'avoir répondu à notre sollicitation. Le Tchad fait actuellement face à une épidémie du choléra. Je crois que tous les Tchadiens sont informés de cela. Alors, docteur, quand le premier cas a été officiellement enregistré au Tchad et dans quelle proportion géographique sévit actuellement la maladie?
5: Bonjour. Merci beaucoup à la Radio Tchad pour cette opportunité que vous nous donnez pour parler sur une épidémie aussi grave comme le choléra. Et nous disons vraiment merci beaucoup pour les efforts dans le cadre de la sensibilisation, communication que vous êtes en train de faire. Juste pour un peu revenir en arrière, en ce qui concerne l'épidémie qui sévit actuellement dans la ville d'N'Djamena. En date du 19 juillet 2026, nous avons enregistré ce qu'on appelle les cas suspects. Donc précisément dans la circonscription du premier arrondissement. et au quartier Djougouli. Ces cas ont été mis en isolement et ont été prélevés pour la recherche du bactérie qui est responsable, qui est le Vibrio cholerae. Et les résultats sont arrivés le 21. Et aussitôt, Son Excellence, Monsieur le ministre de la Santé publique, a confirmé donc de manière officielle par une note la présence de l'épidémie de choléra dans la ville d'Ndjamena. Ça, c'était en date du 24 juillet 2026.
4: 24 juillet. Et actuellement, docteur, outre N'Djamena, la capitale, est-ce qu'il y a d'autres provinces qui sont confrontées à cette épidémie aussi?
5: Oui, bon, l'épidémie, déjà, avant qu'il vienne à N'Djamena, il y avait la province qui est frontalière à la province d'N'Djamena, à Djerlamis, qui était déjà en épidémie, précisément dans les districts sanitaires de Karal. Et maintenant aussi la province des Lacs qui est récemment encore touchée.
4: Alors, on sait que les chiffres évoluent très vite lorsqu'on est dans une situation de l'épidémie, docteur. Mais qu'à cela ne tienne, on veut avoir une idée du nombre des malades actuellement. Je ne sais pas, vous allez peut-être vous appuyer sur les chiffres d'hier ou jusqu'à ce matin, si vous les avez actuellement, docteur. Combien de cas on compte officiellement et est-ce qu'il y a eu des décès et combien également?
5: Merci. Comme vous l'avez si bien dit, la situation épidémiologique, elle est dynamique, donc elle évolue de jour en jour. Jusqu'en date d'hier, le 7 donc, août, en ce qui concerne les 10 000, si on dit 10 000, depuis le premier cas jusqu'à les 7, on a eu enregistré 91 cas. Et sur les 91 cas, et malheureusement, on a reçu 5 nouveaux cas pour les 7. Et heureusement, sur les 91, les 75 ont été bien pris en charge, guéris et rentrés chez eux. Et malheureusement, on avait noté 8 cas de décès. Et avec des décès communautaires, c'est-à-dire si on dit décès communautaires, ce sont des décès qui sont décédés dans la communauté. Et ça, c'est pour nous, ça nous remonte sur quelque chose qui n'est pas acceptable. Parce que les malades faisaient les diarrhées.
4: Ils n'ont pas été amenés à l'hôpital.
5: Effectivement, rapidement, ils sont restés et que ça s'est compliqué. Et là, c'est pas bon. C'est pourquoi on dit toujours, devant les symptômes, surtout diarrhée, vomissement, il faut amener les malades rapidement dans une formation les plus proches. Et on a aussi actuellement au lit 8 cas. Donc, à résumer, jusqu'en date du 7, on a enregistré 91 cas du début jusqu'à maintenant les 10 000. Et sur ça, les 115 sont guéris. Et on a 8 décès, et dont 2 communautaires. Et on a 5 nouveaux cas en date 17. Et sur les lits, jusqu'au 7, on avait 8 cas.
4: 8 cas. Alors, face à cette épidémie, docteur Rossi, quel est le dispositif qui est mis en place par le gouvernement pour la riposte?
5: Merci beaucoup. Donc, en ce qui concerne ce qu'il faut d'abord savoir dans la lutte du choléra, ce n'est pas l'affaire du ministère de Santé seul. Donc, en ce qui concerne le ministère de la Santé, on avait pris vraiment toutes les dispositions en ce qui concerne dans la riposte du choléra. Et on a identifié 7 sites de prise en charge actuellement dans la ville d'N'Djamena. On a un grand site, ce qu'on appelle le centre de prise en charge de choléra au niveau de l'hôpital La Refondation. Et on a aussi une unité de prise
4: la
5: en charge.
4: La Refondation, c'est dans le premier arrondissement.
5: Dans le premier arrondissement, effectivement. Et on a une unité de prise en charge au niveau de l'hôpital de la paix. C'est toujours dans le premier arrondissement. Et au niveau du 10e arrondissement, au niveau de l'hôpital Gozator aussi. Donc, on a une unité de prise en charge. Et aussi au niveau du 7e et 6e arrondissement, aussi on a une unité de prise en charge précisément au niveau de l'hôpital Union. Et on a aussi une unité de prise en charge au niveau du 8e arrondissement, précisément au niveau donc, du Chiachi, Tchatchin. Et on a aussi une unité de prise en charge des cas de choléra au niveau du Chiachi mère-enfant. Et on a aussi une unité de prise en charge au niveau du 9e arrondissement, précisément au niveau de l'hôpital du district du 9e arrondissement qui est Toukoura. Donc au total, nous totalisons 7 sites de prise en charge actuellement à N'Djamena. Et à part ça, le ministère donc est vraiment actif en ce qui concerne toutes les 7 piliers. La communication est lancée, les prises en charge est vraiment actif, la recherche des cas contacts et aussi l'aspect le plus important en ce qui concerne dans la lutte des choléras, l'eau, hygiène, assainissement qu'on appelle le WASH. Donc, on est en train de désinfecter tous les cas autour donc des cas positifs. Et là, actuellement, le foyer le plus actif, c'est au niveau des quartiers Djougoulié et Djougoulié-Adré. Ça aussi, les efforts sont vraiment intensifiés. Et pour revenir encore dire que la lutte, en ce qui concerne le choléra, c'est une lutte vraiment multisectorielle.
4: Merci pour toutes ces précisions, docteur. Là, on est en train de parler des malades pris en charge. Et docteur, est-ce que la prise en charge des malades est totalement gratuite?
5: Merci pour vous rappeler. Donc, en ce qui concerne la prise en charge de choléra, elle est totalement gratuite à 100%, que ce soit à N'Djamena, que ce soit dans les provinces.
4: Ok, d'accord, docteur. Nous allons revenir à vous dans un instant pour s'intéresser au mode de contamination et des manifestations de l'épidémie du choléra. Mais comme dans Radio Weekend, nous avons plusieurs rubriques, nous allons prendre tout de suite le coup de fil à un correspondant avant de revenir à vous, docteur Ozi. Coup de fil, nous sommes à Abéché, chef-lieu de la province du Wadaï. Ahmad Maki a échangé avec Kalmegué Anan. Quel est l'objet de leur échange téléphonique? Découvrons-le ensemble.
6: Kalmegué Anan, bonjour.
7: Bonjour Maki, bonjour aux auditeurs de l'UNAMA.
6: À Abéché, le réseau des parlementaires a organisé une journée d'information consacrée à la lutte contre le tabac, l'alcool et les drogues. Dites-nous à qui cette journée s'adresse-t-elle principalement?
7: Cette journée s'adresse principalement à l'ensemble de la communauté, mais avec une attention particulière accordée à la jeunesse. Les organisateurs ont réuni autour de la même table les autorités administratives, civiles et militaires, les leaders religieux, les acteurs de la société civile ainsi que les partenaires. Et là, il faut dire que l'objectif est de faire chacun un acteur de la prévention, car la protection des jeunes contre ces substances ne relève pas uniquement des pouvoirs publics. Elle concerne également les familles, les éducateurs, les responsables religieux et toute la communauté.
6: Sur le terrain, quels sont les phénomènes liés à la consommation d'alcool, de tabac et des drogues les plus visibles à Abéché?
7: À Abéché et dans d'autres villes, on observe notamment la consommation de tabac, l'alcool, mais aussi des drogues. Les jeunes constituent l'un des publics les plus vulnérables, notamment les adolescents, les jeunes adultes. La curiosité, l'influence du groupe, la recherche de nouvelles expériences ou encore certaines difficultés sociales peuvent les exposer à la consommation. Mais il faut aussi rappeler que personne n'est totalement à l'abri, d'où l'importance d'une prévention qui commence tôt, notamment dans les familles, les établissements scolaires et au sein des communautés.
6: Kalmegué, quelles sont les conséquences de cette consommation sur la vie familiale et la société à Abéché?
7: Maki, les conséquences peuvent être lourdes. Sur le plan familial, la consommation abusive peut provoquer des tensions, des conflits, une perte de confiance et des difficultés économiques. Sur le plan social, elle peut favoriser les violences, les accidents, les problèmes de santé, l'abandon des études et la marginalisation de certains jeunes. À terme, c'est le développement de la société qui peut être affecté puisque la jeunesse représente, comme nous avons l'habitude de le dire, la jeunesse représente une grande partie de la force vive du pays.
6: Et pour finir, à travers cette initiative, à quelle action les réseaux des parlementaires entendent-ils mener pour contribuer à réduire la consommation de ces substances?
7: Le réseau entend surtout renforcer la sensibilisation et la prévention, mais aussi mobiliser l'ensemble des acteurs concernés. Cette journée a constitué un cadre d'échange et de mobilisation. Les parlementaires veulent également contribuer à une meilleure prise de conscience des dangers liés au tabac, à l'alcool et aux drogues. À Abéché, cette activité a été marquée par la projection d'un film de sensibilisation et par un sketch théâtral montrant concrètement les conséquences de ces substances. L'idée est de toucher la population par des messages simples, accessibles et surtout adaptés aux réalités locales. Eh bien, Maki, le message est clair. La lutte contre le tabac, l'alcool et les drogues ne peut pas être menée par une seule institution. Elle nécessite l'engagement des familles, des autorités, des leaders religieux, les éducateurs, des jeunes même eux-mêmes et toute la communauté. Protéger la jeunesse aujourd'hui, nous pouvons dire que c'est préserver l'avenir du Tchad.
6: Kalmegi Anan, merci d'avoir été en ligne avec nous depuis Abéché. Passez un excellent week-end.
7: Merci à vous Maki et merci à tous les auditeurs de l'ONAMA. Bonne continuation à toute l'équipe. Merci à vous Maki.
4: Monsieur, très bon dimanche à vous. Nous allons prendre le portrait avant de revenir à notre invité fil rouge qui est ce dimanche, je le rappelle, Dr. Rosi Choui Issa. Il est le premier responsable de la gestion de l'épidémie du choléra. Portrait de la semaine et à l'occasion de la célébration du 11 août, fête nationale, notre ami des Sars, Dieudonné Koutou, a eu la brillante idée de nous proposer ce dimanche le portrait de Dimesu Bogmal, un enseignant à la retraite dont la vie est étroitement lié à l'histoire de l'éducation dans le pays, un des grands témoins de l'histoire. En somme, apprécions la suite.
8: Ancien enseignant, témoin des premières années de l'indépendance et aujourd'hui à la retraite, Dimesu Bogmal continue de consacrer son temps à l'éducation et à l'entretien de ses établissements scolaires. Né en 1947 à Mandiba, un village situé non loin de Sar, il est fils unique de ses parents. À 79 ans, il garde encore des souvenirs précis des premières célébrations de l'indépendance. Pour Dimesu Bogmal, le 11 août 1960 reste avant tout un souvenir de liberté.
9: L'indépendance, nous sommes surpris. Premièrement, c'est le nos fêtes qui arrive. On va fêter l'indépendance. Les élèves sont préparés. Vous devez défiler. L'indépendance, il y a une idée de liberté. Vous serez des hommes, pas sous le joug des Blancs. Mais vous et les Blancs, vous avez les mêmes facultés. Vous êtes libres. C'est comme ça que les maîtres nous expliquaient en classe et on devrait défiler en chantant dans la province du Moïchari, de tous côtés, dans les sous-préfectures, le gros village, les gens arrivent, hommes et femmes, et viennent avec leur culture. Les danses la dominent, et des you-you même des femmes. Hein.
8: Parmi ses souvenirs, il retient particulièrement la présence du premier président de la République du Tchad, Feu François Tombalbaye. Il se rappelle de ses discours et de l'ambiance de la population à son passage. Mais l'histoire de Dimesu Bogmal ne s'arrête pas à ses souvenirs. Quelques années plus tard, il choisit l'enseignement comme métier. En 1963, alors âgé d'environ 17 ans, il devient moniteur. Après plusieurs formations et concours, il gravit progressivement les différents échelons de la profession jusqu'à devenir instituteur.
9: Un beau discours de Tombalbaye François. Les applaudissements ne finissent pas. Les gens s'éclatent dans la joie jusqu'à ce que, à l'heure où on dit bon, les discours sont terminés, c'est que les gens doivent rentrer, mais les chefs des petits groupes de villages qui arrivent attendent à être reçus encore par le président de la République. Et d'autres, ils restent pendant longtemps. Nous autres, on revient à la maison. Le président de la République a dit que la population a envie de vivre la scolarité. Au primaire, on enseigne la leçon de langage, la leçon de lecture. On néglige pas les mathématiques. Même jusqu'à 1980, l'enseignement chauffait encore. Mais aujourd'hui, c'est comme on se remet comme ça. Et le président, comme lui-même en tant qu'enseignant, enseignant devenu président de la République, il est très content. À la fin de la fête, les chefs la reçoivent quelques cadeaux, l'enseignant aussi quelques cadeaux.
8: À l'approche de la célébration du 11 août, cet ancien enseignant porte également un regard critique sur les festivités actuelles. Il estime que la population manifeste moins de ferveur qu'autrefois.
9: Aujourd'hui, c'est le simulacre. Je regrette parce que la population ne montre pas sa joie de l'indépendance. On dirait que l'indépendance, c'est 1960, c'est tout. Quelques élèves arrivent, ils défilent un discours bref. Les gens s'éparpillent. On ne montre pas la joie qu'on est indépendant. On dirait que l'indépendance nous manque. Et on est là comme ça. Est-ce que on n'a pas profondément expliqué ou on n'a pas encouragé les gens à vivre ce qu'on appelle l'indépendance?
8: De l'élève qui défilait dans les rues de Sar en 1960 à l'enseignant qui a consacré plusieurs décennies à transmettre le savoir, Dimesu Bogmal reste un témoin d'une époque et un défenseur du système éducatif tchadien. Il est le fondateur de l'école La Deuxième Chance, une initiative destinée à offrir aux jeunes une nouvelle possibilité de poursuivre leur apprentissage. En dehors de l'éducation, Jimé Soubogmal aime la lecture et apprécie particulièrement la franchise dans les relations humaines. Il consacre également une partie de son temps à l'église. Il n'hésite pas non plus à prendre un balai ou un outil pour nettoyer et entretenir son école. Son parcours rappelle une chose simple, une indépendance se célèbre, mais elle se construit aussi chaque jour par l'éducation, le travail et l'engagement citoyen.
4: Grand merci à Dieudonné Koutou pour ce portrait qui tombe à pic. Nous revenons à notre invité fil rouge, Dr Rosie Tui-Issa. Docteur, tout à l'heure, vous avez déjà évoqué l'agent responsable du choléra. Maintenant, comment se manifeste cette maladie? Comment surtout se transmet-elle? Et quels sont surtout les tout premiers signes?
5: Merci. Comme je viens de dire, le choléra, c'est une infection diarrhéique aiguë provoquée par une bactérie que nous appelons Vibrio cholerae. Donc, les signes principaux est une diarrhée. Et c'est une diarrhée un peu particulière. Donc, on a l'habitude de dire aqueuse, aiguë abondante et souvent répétée, donc en eau de rue. Donc, c'est une diarrhée qui est vraiment typique au choléra. Et cette diarrhée peut être accompagnée le plus souvent de vomissements. Voilà, c'est on a l'habitude de dire une diarrhée aqueuse en eau de riz, plus vomissement. Donc, c'est une symptomatologie typique au choléra. Et c'est pourquoi, devant une diarrhée ou un vomissement, il ne faut pas attendre. Parce que c'est là où, à travers les diarrhées, on perd donc, ce qu'on appelle de l'eau, des liquides et des sels minéraux. Et c'est là où donc, la déshydratation s'installe et là où ça complique. Et ce qui fait que souvent, les malades, ces malades qui reviennent avec ces retards, à ces stades de complications, souvent c'est difficile de les récupérer.
4: Et donc, on comprend que le premier réflexe, ça devrait être de prendre le chemin de l'hôpital. Et dans la confusion, et si on ne se dirige pas vers le site retenu, on se présente dans une structure, tout simplement. Qu'est-ce qui va se passer avec le malade, docteur? Est-ce qu'ils vont être orientés vers le site approprié ou comment ça va se faire?
5: Et tout à fait, c'est ça, une diarrhée qui se présente dans une structure, que ce soit centre santé et un hôpital. Donc, première des choses, c'est de pouvoir mettre en isolation. Isoler ces malades. Même jusqu'au niveau des centres de santé, ils ont un espace pour isoler les malades. Et maintenant, rapidement, si c'est au niveau des centres de santé, ils font ce qu'on appelle la notification, signaler les districts concernés. Et maintenant, dans chaque district, ils ont ce qu'on appelle cette unité de prise en charge, d'une capacité de prise en charge des 10 premiers cas. On va orienter vers ces sites, ce qu'on appelle unité de prise en charge. Et à ce niveau, on va faire le prélèvement et une fois c'est positif, on va vraiment s'attaquer donc rapidement à la prise en charge et déclencher donc tous les systèmes.
4: Alors docteur, entre le prélèvement et la disponibilité des résultats, il peut s'écouler combien de temps?
5: Bon, il y a ce qu'on appelle, on a des tests. D'abord, il y a ce qu'on appelle les tests rapides. Ça, on les fait devant la présence de ces signes rapidement, en moins de 15 minutes maximum, on a les résultats. Ça, c'est ce qu'on appelle les tests rapides. Maintenant, il faut prendre les selles, il faut amener au laboratoire, faire ce qu'on appelle la culture. Et c'est la culture seule qui va identifier les bactéries responsables du choléra, ce qu'on appelle le Vibrio cholerae. Viendra confirmer. Et là, ça peut prendre 24 à 48 à 72 heures.
4: D'accord. Alors, comment se fait concrètement la prise en charge des malades, docteur? Et on veut dire, quel est le traitement préconisé pour un malade du choléra? Qu'est-ce que vous administrez?
5: Merci, merci. En ce qui concerne la prise en charge du choléra, c'est très simple. Comme je viens de le dire, la personne atteinte du choléra, il vomit, il fait la diarrhée. Donc, il perd des liquides, de l'eau. Il faut maintenant rapidement compenser. Donc, il y a plusieurs, c'est-à-dire on va évaluer les malades. Est-ce que cette perte-là, la déshydratation, en notre jargon, on dit si c'est une déshydratation qui est légère, qui est modérée ou bien qui est sévère. Si c'est légère, modérée et que la personne peut boire donc, par la bouche, on lui donne ce qu'on appelle les sels d'hydratation
10: orale. C'est-à-dire qu'on compense cette perte par des apports liquidiens. Et maintenant, malheureusement, si un malade qui nous arrive dans une phase avancée grave de déshydratation, et là, il faut nous faire passer ce liquide par voie intraveineuse, ce qu'on appelle les ringères lactates. C'est une manière de compenser cette perte rapidement. Maintenant, il y a des situations, donc certains cas qui sont graves, où ils vont nécessiter l'antibiothérapie. Et ça, les professionnels, ils vont évaluer. Ce n'est pas tous les malades qui vont nécessiter l'antibiothérapie. À certains stades, et là maintenant, c'est les professionnels qui vont évaluer qu'il faut donner ces antibiotiques ou pas. Donc, le principe et le principal traitement, c'est la hydratation. Si c'est légère, modérée, on le fait boire par la bouche en lui donnant ce qu'on appelle le sel d'hydratation orale, qui est fait du sel, de l'eau et du sucre. Si c'est un stade avancé d'hydratation sévère, on lui fait la hydratation par la voie veineuse.
4: Merci pour toutes ces informations. Je suis certain que les auditeurs qui nous suivent sont en train de prendre bonne note. Docteur, tout à l'heure, on va revenir à l'attitude adoptée avec les conseils à l'endroit de la population. Nous prenons d'abord la revue des presses avec le doyen Toubamadan Suena qui est toujours au rendez-vous. Bonjour doyen, qu'est-ce que les journaux nous ont servi durant la semaine écoulée ?
11: Yann Mouibé, bonjour, bonjour à tous. La semaine écoulée a été surtout marquée par la sortie du ministre de la Communication, porte-parole du gouvernement, Gassim Cherif Mahamat, qui a dénoncé les dérives observées sur les réseaux sociaux. À ce sujet, ATP Info écrit qu'il faut distinguer la critique de la diffamation. Les attaques personnelles visant les plus hautes autorités de l'État ont été relevées. Le ministre Gassim a appelé à un usage responsable des plateformes numériques dans le respect des lois et des institutions de la République. L'agence, dans les parutions de la semaine, a évoqué la question du budget de l'État pour l'année 2027 en titrant « Aligner les projets sur les priorités ». À cet effet, les ministres sont instruits de prendre en compte les priorités du PND, le Plan National de Développement. Il était surtout question d'anticiper une croissance réelle du produit intérieur brut, croissance qui sera portée par des industries extractives, les bâtiments et les travaux publics, les services finances, le numérique, mais aussi par le développement de l'agriculture, de l'élevage, la transformation locale ainsi que par le renforcement de l'offre en eau et en électricité. En télégramme, l'ATP a signalé la remise du rapport d'activité de la HAMA au chef de l'État. Deuxième session ordinaire du Conseil économique, social, culturel et environnemental, la transition numérique, une nécessité. Toujours dans les colonnes de l'ATPE, une session de l'institution consacrée aux défis de l'administration publique tchadienne face à la transition numérique. Les travaux sont en cours car ils se poursuivent jusqu'à 19 août 2026. Autres travaux événementiels, la 4e commission mixte Tchad-Égypte, relations de confiance et de proximité, titre à sa une l'ATPE. Lancée officiellement le 16 août dernier par le ministre d'État, ministre des Affaires étrangères de l'intégration africaine et des Tchadiens de l'étranger, Dr Abdoulaye Sable Fadl. Les travaux de cette session s'est déroulé en présence de la délégation égyptienne conduite par le ministre des Affaires étrangères de l'immigration et des expatriés de la République arabe d'Égypte, Dr Badr Abdelati. Les discussions ont porté sur les opportunités d'investissement, le développement des échanges commerciaux et les perspectives de partenariat dans les secteurs jugés prioritaires par les deux gouvernements tchadien et égyptien. Pour le quotidien Le Progrès, les cadres tchadiens et égyptiens sont en conclave. Du côté de la presse privée, il faut dire, Yann, qu'à pareil moment, par le passé, les journaux sont en vacances. Mais ce n'est pas le cas cette fois-ci. Une attitude à saluer, donc. N'Djamena Hebdo et le journal Le Regard regardent dans la même direction en parlant de la Cour pénale internationale de ces pays. Le départ du Tchad de la CPI, diversement appréciée. L'affiche de N'Djamena Hebdo. Qui rendra la justice aux victimes, s'interroge de son côté le journal Le Regard. Pour N'Djamena Hebdo, ce départ est une décision qui alimente les débats dans la sphère politique et dans celle des organisations de la société civile tchadienne. Et pour Le Regard, ce retrait ouvre surtout un débat beaucoup plus sensible sur la capacité de la justice tchadienne à poursuivre les auteurs des crimes les plus graves. grave. Dans son éditorial, N'Djamena Hebdo s'interroge. Un sursaut de souveraineté ou un glissement vers l'impunité? Le journal Le Visionnaire tourne sa vision vers l'hôtel de la ville de N'Djamena en parlant d'une réfection qui fait grincer les dents. Le Visionnaire relate que les travaux de réfection de la mairie centrale de N'Djamena sont entamés depuis le 23 mars 2026 et ça avance en pas de caméléon pour certains observateurs. Sur le plan politique, Abagard écrit à sa une. Contre le Premier ministre, le MPS déploie ses drones. Pour Abagard, toutes les ressources humaines appuyées par une brigade numérique sont déployées pour demander le départ du chef du gouvernement, l'ambassadeur Alamaï Alina. Des précisions, c'est à lire dans le journal Abagard. Yann, pour conclure, l'annonce de l'article de la semaine porte sur les querelles après les accidents de circulation sur la voie publique. Pour débattre de la question, Mahamat Kial reçoit cette semaine Asbala Amat Kamis de l'ATPE.
4: Merci beaucoup, doyen. Et tout de suite, voici l'entretien de Mahamat Kial avec Asbala Amat Kamis, auteur de l'article de cette semaine.
12: Bonjour Asbala Amat Kamis.
13: Bonjour Mahamat Kial.
12: Dans l'apparition de votre journal, vous avez écrit un article sur les querelles après les accidents, quand les drames ne s'arrêtent pas aux blessures et aux dégâts matériels de disputes, parfois des bagarres entre ces derniers. Quelles sont vos motivations?
13: La principale motivation est de mettre en lumière un phénomène de plus en plus visible dans les rues de la capitale. Les disputes et les affrontements qui surviennent après les accidents de circulation. Un accident peut être involontaire, mais la colère, les accusations, les insultes et parfois les violences peuvent considérablement aggraver la situation. Nous avons interviewé Monsieur Ali Mamad, qui a connu aussi un accident. Il est conducteur d'une moto-taxi. Il a témoigné que c'est souvent le comportement des usagers qui éclate souvent le querelle. Donc nous avons aussi interviewé Jacques Christophe, qui est aussi motocycliste, qui insiste sur la précipitation et le manque de patience de certains conducteurs. Adoum Hassan Taximan évoque notamment la conduite en état d'ivresse.
12: Pourtant, c'est interdit. Pourquoi ces derniers temps, les Tchadiens ont les sangs à l'œil, comme on le dit?
13: Plusieurs facteurs peuvent expliquer cette situation. La circulation de plus en plus dense en N'Djamena, les embouteillages, les précipitations, les stress quotidiens et surtout les refus de reconnaître cet ordre lorsqu'un accident survient.
12: Pourquoi la notion de pardon n'existe pas entre les citoyens, notamment dans les cas des accidents?
13: Certains sont agressifs de nature, d'autres c'est suite à des problèmes qu'ils deviennent aussi agressifs. Et aussi, comme la circulation est très très dense, parfois ils sont dépassés et il se peut qu'ils se précipitent pour aller rendre service ou pour rejoindre les boulots ou aller chercher quelque chose dans un temps record. Et comme la circulation est dense et les embouteillages, donc ils s'énervent facilement.
12: Quelle est la position de la police en charge de la circulation par rapport à cette attitude?
13: Les policiers a bien précisé qu'ils ne sont pas d'avis avec ce qu'on peut dire livre de bagarre. Ils disent après un accident de circulation, ils interviennent d'abord pour sécuriser les lieux. Après avoir sécurisé les lieux, les ambulances, pour acheminer les personnes accidentées d'abord dans les structures sanitaires les plus proches.
12: En tant que reporter, quel est votre regard?
13: Nous demandons à la population surtout de rouler doucement. On dit souvent, qui roule doucement arrive sûrement. Donc la précipitation n'arrange rien. Et surtout, il faut aussi respecter le code de la route. Quand on voit à N'Djamena, tous les usagers sont sur le même chemin. Les motocyclistes, ceux qui sont avec les véhicules, les piétons. Donc, dans cette situation-là, il faut privilégier la patience. Et tu sais qu'à 8h30, il y a du boulot. Donc, tu devais quitter à 7h avant l'heure du travail. Quand tu respectes les codes de la route, donc tu te respectes toi-même et tu respectes aussi les autres usagers.
12: Asbala Amat Kamis, merci de répondre à nos questions. Yann Mouibé, à vous les micros et bonne suite de Radio Weekend.
4: Merci beaucoup, Mahamat Kial. Les disputes après un accident de voie publique, un fait, n'est-ce pas, courant à N'Djamena. Docteur Rosy, vous avez suivi cet article. Je ne sais pas quelle est votre analyse par rapport à ce phénomène qui n'est pas quand même nouveau. On est souvent témoin de cela.
5: Effectivement, ça, c'est une réalité. Donc, je pense que le respect du code de la route est très, très important. Donc, nous demandons de continuer la sensibilisation dans ce sens.
4: Merci, le message est passé. Nous revenons donc à notre principal sujet qui est donc cette épidémie de choléra qui est actuellement dans une partie de N'Djamena, la capitale. Alors face à cette épidémie, docteur Rosy, quelle est l'attitude que doit adopter la population?
5: Merci beaucoup. C'est la demande vraiment de l'attitude de la population, c'est crucial. C'est comme je l'ai dit un peu dans les autres questions, donc la lutte contre cette épidémie n'est pas une affaire du ministère de la Santé seule. Donc la prévention est capitale et j'appelle à la population d'adopter une attitude vraiment de vigilance, de responsabilité et de solidarité. Donc tout en respectant quelques mesures préventives simples donc qui peuvent vraiment sauver des vies. Dans un premier temps, boire uniquement de l'eau potable ou correctement les traiter. C'est-à-dire, aujourd'hui, c'est une réalité, tout le monde n'a pas l'accès à l'eau potable, mais même l'eau de puits, on peut les rendre potables en les chauffant à certaines températures et laisser se refroidir, et, ou bien on peut les rendre potables avec du chlore ou du javel. Donc, nous demandons vraiment à la population de boire de l'eau propre. Ça, c'est très important. Et deuxième des choses, c'est de laver régulièrement les mains. C'est un geste banal, très simple, d'une utilité vraiment capitale. Une fois de plus, vraiment, nous demandons à la population de nous aider, ne serait-ce qu'en respectant ces mesures simples de prévention. Le choléra, surtout les bactéries qui sont responsables du choléra vibrio coloré, ça rentre par la bouche. Si on lave régulièrement, ne serait-ce que les mains avec de l'eau et du savon, si on a les mains propres, on va éviter vraiment cette maladie. Et autre geste, surtout de bien cuire les aliments.
4: Avant leur consommation.
5: Avant leur consommation et les consommer à chaud. Et ça, c'est vraiment très, très capital. Et autre chose, laver correctement les fruits et légumes avec une eau qui est sûre, propre. Et autre chose, c'est de protéger aussi les aliments que nous consommons et les mettre à l'abri des mouches. Et ça, c'est vraiment des gestes capitaux et vraiment très, très importants pour nous, pour nous aider dans la lutte. Nous, on communique. Si le cas arrive, on le prend en charge et on évite que ça se propage. La population, tout le monde peut vraiment apporter sa part de lutte, ne serait-ce qu'en respectant ces gestes simples. Choléra, c'est une maladie qu'on peut vraiment prévenir et se protéger et protéger aussi les autres en respectant ces gestes vraiment simples. Utiliser les latrines et surtout l'élimination de ces déchets. Les latrines, jusqu'à là, je vous dis, en N'Djamena, il y a des gens qui défèquent à l'air libre.
4: Malheureusement.
5: Et ça, c'est un problème de santé publique, je vous le dis.
4: Et nous sommes surtout en saison de pluie. Imaginez... les déchets plus l'eau, ça,
5: tout à fait.
4: Quel cocktail ça va donner?
5: C'est ça, et c'est ces cocktails qui peuvent se retrouver, soit aller contaminer l'eau que nous utilisons, ou bien les aliments que nous mangeons, ou bien les mouches peuvent aller prendre les bactéries là-bas et apporter vers les aliments que nous mangeons. Vous voyez, c'est là où j'avais dit les plis importants dans cette lutte, c'est eau, hygiène, assainissement qu'on appelle WASH. Aujourd'hui, rendre son environnement propre, c'est très, très important. Une fois de plus, nous sollicitons, c'est un appel pressant que nous lançons envers la communauté. Nous devons vraiment nous aider dans ces luttes en respectant seulement ces gestes vraiment simples, en commençant par le lavage des mains avec de l'eau et du savon.
4: Et quel appel lancez-vous, docteur Rosy, à l'endroit des médias qui, nous le savons, peuvent jouer un grand rôle dans la sensibilisation également?
5: Vraiment, merci pour cette question très, très importante. Donc, je voudrais remercier les médias parce qu'ils sont des partenaires essentiels dans cette riposte. Je pèse mes mots, j'ai dit vraiment des partenaires essentiels donc, dans cette lutte. Dans une épidémie, une bonne information peut sauver des vies. Tandis qu'une erreur ou une fausse information peut compromettre les efforts donc, de la lutte de cette épidémie. Ça, je tiens vraiment à remercier les médias dans leurs accompagnements. Et c'est très capital pour nous. J'appelle donc les
10: radio, les télévisions, donc médias en ligne et journalistes, à diffuser régulièrement des messages simples, vérifiés et provenant de sources sanitaires officielles. Il faut toujours s'approcher des sources officielles pour avoir les bonnes informations. Les rumeurs peuvent nous conduire sur des mauvaises pistes et créer encore un autre problème au sein de la société. Le ministère de la Santé publique, la direction de communication vraiment est ouverte à tout moment et tous les médias peuvent se rapprocher pour avoir les personnes indiquées pour avoir vraiment de très bonnes informations.
4: Merci, docteur. Et nous avons pris bonne note, et tout comme les autres confrères également. Nous reviendrons à vous dans un instant pour conclure, puisqu'il nous reste 10 minutes, docteur. Mais avant, nous allons prendre les deux dernières rubriques qui nous restent, la culture et le sport. Et à commencer par la culture, et c'est la période morte en ce mois d'août. Toutefois, Neko Rémy Rosine a réussi à nous glaner quelques informations. Bonjour, Rosine.
14: Yann, bonjour, amis de la culture, bonjour. Les informations culturelles de ce dimanche s'ouvrent par l'arrêté numéro 066 du 7 août, changeant l'appellation de la Maison de la culture de Bangor dans la province du Mayo-Kébi-Est, désormais dénommée Maison de la culture Bamba Tchandoulaye di Djorio Star. Cette rébaptisation rend un hommage mérité à feu Bamba Tchandoulaye di Djorio Star, figure emblématique de la culture tchadienne et pionnier de la modernisation de la danse gourna du peuple Massa, selon le ministre du Développement touristique, de la culture et de l'artisanat, Abakar Ozitegil. Cette distinction traduit son remarquable parcours artistique, sa mémoire et favorise la transmission de son précieux héritage aux générations futures. Allons à Mundu, amis de la culture, pour parler cette fois-ci de la 6e édition du Festival international intitulé Mundu Move, qui se déroulera du 21 au 24 octobre prochain. Selon le promoteur du dit festival, Décoste, chef de classe, plusieurs activités sont à l'affiche, à savoir les conférences débats, ateliers d'écriture et un grand concert caritatif en faveur des enfants. Ce même concert sera organisé par Décoste, chef de classe, et Darkam le 29 octobre à Moïsala et le 31 octobre à Koumra. Pour finir, Yann, ami de la culture, la promotrice des frics Tchad, Rosine Minbassa, a organisé une sortie détente et d'excursion éducative à Koundoul. Pour elle, cet événement entre dans le cadre de la 4e édition de la colonie de vacances organisée chaque année pour 45 jours à l'endroit des enfants.
4: Merci, Rosine. Et pour le résumé de l'actualité sportive de la semaine écoulée, nous accueillons Galami Assil. Bonjour, Galami.
15: Amis sportifs, bonjour. Yann Mouibi, bonjour. Les nouvelles sportives de ce week-end sont marquées par du basketball. Les SAO sont en ultime bataille de la qualification pour les quarts de finale de la FloBasket U18. Une qualification qui serait historique, une première pour le basketball tchadien à ce niveau. Après avoir perdu contre la Côte d'Ivoire, pays organisateur, les SAO du Tchad ont battu le Nigeria. Il reste l'Égypte pour passer les quarts de finale de l'Afrobasket U18. Et puis en football, grâce au championnat national intégral, la Ligue 1, organisée cette saison, les portes des grandes compétitions continentales s'ouvrent désormais au public sportif national. Le champion du Tchad, Aiglon FC, affrontera en Ligue des champions l'équipe éthiopienne, Sidima Bouna, et le vice-champion Aspesi jouera contre Kokorogo, le vainqueur en Coupe de la Confédération africaine. Et puis, play-offs nationaux 2026, la LINAFOOT officialise les 10 clubs qualifiés. La Ligue nationale de football a officiellement dévoilé la liste des 10 clubs qualifiés pour les play-offs d'accession au championnat national, la Ligue 1, prévue en septembre 2026 en N'Djamena. Cette décision intervient après la validation des dossiers des clubs championnats des ligues provinciales par la direction technique nationale et le comité exécutif de la Fédération tchadienne de football association. Les 10 clubs qualifiés sont Aigle FC de Wadaï, As Ika de Hadjar Lamis, Noura Chabab de Sar, Rock Sport de Mandoul, Foula Edifice de N'Djamena, FC If de N'Djamena, Prévoyance sociale de Gorée, Lémier FC de Glendeng, Entente de Lac-Léré, Mongera, Duguera. Ces 10 formations se disputeront une place qualificative directe pour le championnat national Ligue 1, tandis que le deuxième obtiendra le droit de disputer un match de barrage face à l'avant-dernier de la précédente édition de la Ligue 1 pour tenter d'accéder à l'élite. Toujours en football, l'ancien joueur et entraîneur tchadien Jafet Ndoram est nommé conseiller au développement auprès du président de la Fédération tchadienne de football association, Tahir Ole Hassan. En province, en vacances parlementaires dans son essor électoral, le député Faisal Abdelkerim a remis un lot d'équipements sportifs à la Ligue provinciale de football et de volleyball du Wadaï. Ces équipements permettront aux joueurs de s'entraîner dans de bonnes conditions. Pour finir, Yann Moïbé, ami sportif, le bureau exécutif de la Ligue provinciale de N'Djamena présente ses sincères condoléances à la famille biologique et footballistique suite au décès de Mustapha Doumira, joueur du club à Santé d'Abéché, décès survenu le lundi 3 août 2026 à Abéché de suite d'une courte maladie. C'est avec ce page noire que finit InfoSport de ce week-end.
4: Merci beaucoup, Galami Assil. 14h56. Bientôt, nous sommes toujours en compagnie de Dr. Rosé Thuy Issa, docteur, pour amorcer la dernière ligne droite de notre entretien. On va vous demander votre point de vue personnel. À votre avis, docteur, le dispositif déployé est-il à la hauteur de la menace actuellement?
10: Merci Yann. Le dispositif est mis vraiment à la hauteur, mais il faut se dire que c'est une épidémie qu'il faut toujours les réadapter donc, en fonction donc, de l'évolution de l'épidémie.
4: Et pour conclure, on ne sait jamais, est-ce que vous avez un message particulier à adresser à votre hiérarchie alors que nous sommes en pleine épidémie du choléra? Quel serait ce message?
10: Merci. Donc, je demande vraiment pour lutter contre cette épidémie de rester vraiment vigilant. Et d'abord, moi, mon message est plus vers la population.
4: La population.
10: Donc, pour leur dire que le choléra, certes, c'est une maladie très grave, mais il faut se dire c'est une maladie qu'on peut éviter et qui est rare lorsqu'elle est prise en charge rapidement. Et notre priorité aujourd'hui, c'est d'interrompre cette maladie. Et cette bataille ne peut pas être gagnée seulement dans les formations sanitaires. Donc, cette bataille doit se mener dans la communauté, dans nos quartiers, dans nos maisons. Et notre priorité aujourd'hui, nous comptons vraiment sur cette population pour le respect des mesures préventives qui sont simples, les lavages de mains avec de l'eau et des savons, de pouvoir veiller à l'hygiène, assainissement aux alentours d'eux, de bien cuire les aliments. Et ça, c'est vraiment capital pour nous. Et c'est seulement cette lutte commune qui va nous permettre d'interrompre cette chaîne de transmission, donc au niveau communautaire.
4: Et pour toute information utile, docteur, est-ce qu'il y a un numéro vert qui est immédiat disponible ou pas encore?
10: Donc, le processus est lancé. Donc, dans très bientôt, on aura un numéro et qu'on va vraiment vous le communiquer pour que toute la population donc, vont essayer de contacter ces numéros devant tout symptôme, à savoir diarrhée ou vomissement.
4: Merci beaucoup à vous, docteur Rosé Thuy Issa. Je rappelle que vous êtes médecin-chef du district sanitaire de N'Djamena-Est et premier responsable de la gestion de l'épidémie du choléra. Merci d'être venu échanger avec nous autour de la situation et surtout à travers les conseils qui sont donnés à la population. Oui, un dernier mot pour conclure peut-être.
10: Juste précision, je suis incident manager adjoint.
4: Incident manager adjoint. Ce qui est dit, docteur. Merci et beaucoup de courage à vous face à cette épidémie. Comme vous l'avez dit, la lutte doit être une lutte commune, et c'est-à-dire population, médias, vous du côté de la santé, du secteur de la santé. Donc, tout le monde doit se mettre ensemble pour barrer la route à cette épidémie. Merci d'être venu échanger avec nous autour des mesures à adopter, surtout. L'équipe de Radio Week-end du dimanche 9 août 2026 était à la réalisation. Noudie Marie Ngaradoum Romaric. La technique est assurée par Agidi Rigobert. La coordination technique Mahadi Mahamat Abdoulaye. Merci de nous avoir suivis. Dans un instant, vous aurez tribune des artistes en langue Sara. C'est une rediffusion que vous propose Ndoubalum Telungayus et ses invités.

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2: Auditrices, auditeurs, je vous invite à suivre votre émission spéciale fête de l'indépendance du 11 août. Nous recevons aujourd'hui Acher Aboul Anwar Mohamed German Khatir qui va nous donner plus d'explications sur les temps forts de l'indépendance. À la présentation, je suis Diora Hassan.
3: Monsieur Mohamed German Khatir, vous pouvez nous dire comment les Tchadiens ont-ils accueilli l'annonce de l'indépendance?
4: Évidemment, c'est un peu compliqué dans la mesure où, à l'époque, il n'y avait pas de moyens de communication. Il n'y avait que la selle RNT, Radio Tchad, qui diffuse. Combien sont les citoyens qui, à cette époque, avaient des radios pour encore écouter? Cependant, ce jour-là était quand même commémoré par l'administration. J'ai vécu ça à Béché. Le chef de région était encore un Français. Donc, ils ont l'habitude d'organiser des grandes manifestations à l'occasion du 14 juillet. Et de la même manière, ils ont organisé également la fête de cette indépendance-là. Ils convoquent tous les chefs de canton, viennent avec leurs chameaux, leurs chevaux harnachés, et puis le public, pour suivre un certain discours, les danses folkloriques de toute la région. Et voilà à peu près comment ça se passe.
3: C'était la joie totale.
4: Absolument. Mais pour le citoyen commun, l'indépendance, les pas grand-chose autre que juste avant l'indépendance, il y avait comme certains partis politiques qui ont annoncé qu'il y aura l'indépendance et donc l'indépendance pour eux, c'est qu'il y aura moins de maltraitement de la part des gouvernants, les chefs de région, les chefs de district, comme on les appelait à l'époque, avec les auxiliaires qui sont les chefs du canton. Donc les partis politiques disaient aux gens qu'il y aura l'indépendance et donc vous serez plus libres. Les gens ne viendront pas vous exiger votre bien de manière illégale. Et vous serez moins et moins traités et autres. À peu près, c'est la conception. Le reste, ça leur disait, ils n'ont pas grand-chose.
3: Comment a été la vie des Tchadiens pendant la période de l'indépendance?
4: C'était une vie simple, une grande interpénétration, de compréhension parfaite. Très rare, les gens qui connaissent les tribus, la tribu de tel ou de tel individu, même les régions à l'époque, mais on ne connaît pas les tribus. Et également comme au nom, sauf s'il y a une occasion de parler que telle et telle région ou telle autre. Sinon, dans la vie commune et régulière entre les gens, il n'y a pas cette barrière entre les uns et les autres. Et c'est pour cette raison qu'on trouve beaucoup de gens à Dessus, par exemple, qui ont des noms de cohabitation. Tu trouves un Mama qui est Mama Martin, tu trouves un Hassan qui est Kolengar, il trouve une Kaltouma qui est un Gambang. Tellement qu'il y a l'interprétation, ce qu'on appelle aujourd'hui vivre ensemble, c'était une histoire naturelle entre les uns et les autres.
3: Vous vous souvenez de certains événements importants de la période de l'indépendance?
4: Eh bien, il y a eu événements, beaucoup d'événements importants, mais le plus important, à mon avis, ça s'est articulé l'instabilité des gouvernements qui ont suivi cette période-là, entre d'abord Lisette, puis Nganchomé, puis Koulamallah, puis ensuite Tombalbaye, qui est d'abord amené à la tête de l'État comme chef de gouvernement, puis président, par les députés majoritairement du Nord qui l'ont choisi. Cette période d'instabilité a conduit effectivement à l'arrivée de Tombalbaye à la tête. L'autre événement important, c'est que dès qu'il est arrivé, la première chose qu'il a faite, c'était de renvoyer Lisette. Lisette, qui était un Antillais, il est venu au Tchad comme administrateur. Il est français. Et donc, c'est lui qui a aidé les Tchadiens à l'époque à la formation des partis politiques et surtout le RDA. Tombalbaye n'était pas parmi les grands dirigeants du parti. Il était tout simplement responsable d'une région, le coordinateur. L'existence de ce type-là lui faisait de l'ombrage. Et donc, Lisette aussi préférait un autre dirigeant, Turangaba, que lui, il a formé. Et donc, Tombalbaye, la première, c'est de demander au président de Gaulle de ne pas autoriser Lisette à revenir au Tchad. Il était en mission en Israël. Il l'a fait bloquer là-bas. Et en même temps, il a organisé un congrès à Mundu pour devenir le secrétaire général. Toute la nomenclature des PPT, il l'a fait chuter pour s'imposer comme secrétaire général. L'histoire est un peu même, je dirais, rocambolesque. Et ça, c'est un des événements importants. D'autres événements importants de cette période-là, c'est l'éclatement des régions. À l'indépendance, le Tchad avait 9 régions. Et ces 9 régions-là furent éclatées en 61-62 et c'est devenu 14. Le Wourang-Logone est devenu 3. En ajoutant le Gond occidental, oriental et Tangilé. Et l'Odaï est venu de Daï et le Biltine, c'était une seule région. Et le Kanem regroupait également la région du Gond. Cet éclatement-là était un des événements majeurs de cette période-là.
3: Comment les Tchadiens ont-ils géré leur auto-administration après l'indépendance?
4: Généralement, sinon toutes les régions, même les sous-préfectures, sont gérées par des Français. Comme le Tchad, pour la France, était beaucoup plus une région militaire que politique ou que même coloniale, les chefs de région sont des Blancs. Donc, il fallait tout de suite trouver le moyen de les remplacer. Généralement, on les remplaçait avec des commis qui ont travaillé longtemps avec l'administration française. En principe, ces gens-là sont, avec leur certificat d'études, ils sont meilleurs qu'aujourd'hui les Basiliens. C'est une évidence. Cependant, ils n'ont appris de l'administration que ce qu'ils ont vécu avec cet administrateur qui est également de la colonisation et souvent militaire. Le Tchad, indépendant ou dit indépendant, a envoyé énormément, beaucoup de cadres, en particulier, généralement, sont des enseignants. Et en France, et actuellement, ça s'appelle l'école d'administration. À l'époque, ça s'appelait OHM. Ils sont formés en France pour revenir gérer l'administration de manière générale. Mais alors, c'était une orthodoxie administrative très régulière. Tout se passe dans les normes. Les gens ne connaissent pas à l'époque les détournements, la corruption, toutes les tracasseries d'aujourd'hui sont complètement ignorées. Sinon, alors quand ils interviennent, et rarement, mais alors sont automatiquement sanctionnés. Je me rappelle d'un grand inspecteur qui s'appelle Sakou Diara. Quand il se déplace pour inspecter une administration dans une préfecture, il se déplace avec ses gendarmes. Et dès qu'il constate un trou, un manquant dans la caisse d'un gérant quelque part, il l'oblige tout de suite à fermer le trou. Sinon, alors, il l'enchaîne et il vient avec. Et ça, c'était vraiment une rigueur dans l'administration. Les fonctionnaires, leur affectation se font de manière très régulière. Vous vous affectez quelque part, vous prenez la décision, vous cherchez un transporteur, et vous prenez le numéro de son véhicule, vous vous présentez aux finances, on vous fait une réquisition et il vous transporte. Et lui, il va se faire payer régulièrement. Et même dans ce cas-là, le déplacement du fonctionnaire, il a sa feuille de route qu'on lui donne, il est arrivé là-bas, on lui signe, il revient et on le paye. Vraiment, il y avait une administration.
3: Comment sont nées les divergences politiques et sociales après l'indépendance?
4: Eh bien, ces divergences-là, ils sont nés à partir même de la création des partis politiques. À l'époque, après l'indépendance, de manière générale en Afrique, et ça a commencé par Mwalimu Nyerere de la Tanzanie, l'idée de dire que les États africains ne constituent pas des nations. Et donc, les partis politiques risquent de conduire à plus de divisions. Pour éviter cela, il fallait faire des partis uniques pour d'abord construire l'État, pour constituer une vraie nation. Et puis après, on viendra au multipartisme. C'est ça la raison principale qui a fait qu'il y a eu une dissolution des partis politiques partout en Afrique et ils ont créé l'histoire des partis uniques. Mais cela n'était pas de l'avis de tout le monde. Si ça arrangeait les partis qui sont au pouvoir, ça n'arrangeait pas les autres. Ceci a conduit à des manifestations. Par exemple, ce qu'on appelait communément septembre 63, qui a conduit aux arrestations de grands dirigeants comme les Jean-Baptiste et le Colomal et les Kerala. C'est pour affirmer la continuité du seul parti que le RDA, c'est celui de Tambalbay, il a dissous les autres partis. Cet événement-là a pour beaucoup constitué le cheminement, je dirais, de beaucoup de conflits. Parce que les militants de ces partis-là, et en particulier les militants de MSA, n'ont pas pu gober le fait d'arrestation de leur chef et un coup de beaucoup de leurs cadres, et aussi de la mort de certains d'entre eux pendant ces manifestations, d'autres sont blessés. Les gens comme les Al-Bakalani et tout ça qui ont quitté le Tchad, on voulait les arrêter, ils ont réussi à quitter. Et ils se sont retrouvés, finalement, avec d'autres qui ont commencé déjà à former un mouvement. L'UNT de Brahim Abacha, qui a aussi quitté clandestinement le Tchad, et se sont retrouvés au Soudan pour créer le Frelimo. Et donc, cette période de la gestion de l'administration a créé beaucoup d'incertitudes. Comme je disais tout à l'heure, les gens qu'on a nommés dans l'administration, ils n'ont pas une formation. Et donc, le fait qu'ils n'ont pas une formation, ils ont continué à gérer les régions, la population, avec la même méthode qu'ils ont appris de la part des colons avec lesquels ils ont travaillé. Et les gens, comme on leur a dit que non, il y aura l'indépendance et que personne ne viendra vous chicoter, personne ne viendra approcher vos chèvres, vos poulets gratuitement. Dès que le problème est né, beaucoup ont suivi le fait qu'il n'y a pas le changement qu'ils ont voulu.
5: Quels ont été les bénéfices de l'indépendance pour les Tchadiens?
4: Alors, vraiment, bénéfices, il n'y a même pas de bénéfices. Dans la mesure où, à l'époque de l'indépendance, je dirais jusqu'à la chute de Tamblay, sinon jusqu'après la chute de Saint-Abré. Les Tchadiens ne savaient pas qu'il y avait des accords secrets qui ligotaient le Tchad, qui l'empêchent de se développer. Ces accords de l'indépendance, qui sont vraiment un crime contre les Tchadiens et contre les Africains d'une manière générale, font qu'on n'a pas pu bénéficier de cette indépendance proclamée. Dans la mesure où nous sommes liés par ces accords-là secrètement et qui sont, je crois que beaucoup de gens qui ont passé comme des ministres et membres du gouvernement ne savaient pas, ne connaissent pas l'existence. On est coincé au moment de l'application de quelque chose. Je veux dire, sur le plan économique, sur le plan de recherche, sur le plan de l'éducation, tout est lié. Tout est ligoté de manière à ce qu'on ne sorte pas des griffes de la colonisation française. Et je donne un exemple concret. En 1965, Abdoulaye Lamana, qui était surélevé comme ministre de l'économie et des finances, avait fait un voyage au Japon pour signer un accord avec les Japonais pour la création d'une usine textile à Fora-Chambo. Donc, c'était une conception pour eux à l'époque, les cadres qui sont un peu avertis et qui veulent au moins commencer l'industrialisation du Tchad. Et il est revenu tout content, il a présenté l'histoire au président Tombeveille qui était aussi content. Et il a dit, bon, monsieur le président, vraiment j'ai accompli une grande mission pour le Tchad, et permettez-moi d'aller faire quand même une semaine de repos quelque part. Il a dit, bon, tu peux prendre. Il a pris son avion, l'avion du président, pour se rendre à Faya, pour passer au moins 2 semaines avec son épouse. Il arrive un jour, le lendemain, un message vient derrière lui pour lui demander de regagner tout de suite pour la main à l'époque. Eh bien, il ne comprenait pas. On lui a envoyé l'avion, il est venu, il va voir le président. Il dit, tu prends demain ou même aujourd'hui, s'il a un avion pour la France, ils éteignent de là-bas. Ils ne sont pas d'accord avec ton accord avec les Japonais pour l'usine textile. Le président, mais c'est très important. Il dit, oui, l'important c'est l'usine ou notre pouvoir. Il dit, ah, j'ai compris. Il y avait le ministre de l'Outre-mer, un certain Habib Deloncle, il arrive. Il va le voir avant qu'il ne s'assied. Il dit, d'abord, il faut aller voir l'ambassadeur du Japon avant de revenir. Il sort, il va voir l'ambassadeur du Japon. L'ambassadeur japonais à Paris, il le reçoit. Il dit, je vous comprends. Vous êtes venu pour retirer votre signature pour l'usine des textiles. Je vous comprends, je vais expliquer à mon gouvernement. Cela veut dire que les Français lui ont déjà averti. Donc, il revient voir Habib Deloncle. Il rentre, il le fait parfois. Il dit, bon, tu as compris, oui, c'est bien comme ça pour tout le monde. Tu peux maintenant rentrer. Voilà comment les choses sont gérées. Et donc, et jusqu'à ce niveau-là, s'ils savaient que cet accord n'allait pas aboutir, ils n'allaient pas le faire. C'est pour ça que je dis, beaucoup ont défilé dans le gouvernement, mais qui ne savaient pas qu'il y avait ce genre d'accord qui liait le Tchad jusqu'à ce niveau-là, dans le militaire. Au niveau même de recherche minière, il est dit dans l'accord que le Tchad ne peut pas effectuer d'exploitation minière dans son pays sans l'avis de la France. Il ne peut pas signer ou bien faire des accords diplomatiques avec des pays sans l'avis de la France. Et c'est pour cette raison que pendant 10 ans, le Tchad votait contre l'entrée de la Grande Chine aux Nations Unies. La Chine était représentée à l'époque par Taïwan aux Nations Unies. Et à chaque fois, les Africains qui sont dits indépendants, les Africains, surtout les 14 de la francophonie, à la veille du vote sur la question, sont toujours reçus par l'ambassadeur de France sur place et il leur donne des instructions. Il arrive en conseil des Nations Unies. La France vote pour l'entrée de la Chine, mais ses auxiliaires ne votent pas, ils votent contre. Et c'est comme ça que le Tchad n'a changé de position qu'après 11 ans d'indépendance.
3: Je vous remercie.
4: Merci beaucoup.
2: Auditrice, auditeur, vous venez de suivre à Cheikh Mohamed Djerma Khatir qui nous avait parlé des temps forts de l'indépendance. Merci et bonne suite des programmes. Au micro, je suis Diora Hassan Deye, prise de son Ahmed Shahata Brahim et Mohamed Yaya, réalisation Alifa Mohamed Seyi. Merci.
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0: Bienvenue dans ce numéro d'Écho du Palais Toumaï, Conseil des ministres, chantier d'infrastructure, épidémie de choléra. Cette semaine a été dense, mais elle est aussi marquée par un événement malheureux, l'incendie qui a touché la centrale électrique de Tchadélec à Farcha. Le chef de l'État s'y est rendu dans la foulée. Tour d'horizon. Commençons par l'essentiel. Cette semaine, le Conseil ordinaire des ministres s'est tenu sous la présidence du maréchal du Tchad, Mohamed Idriss Déby Itno. Plusieurs dossiers ont été examinés et au milieu de cette semaine, une alerte, un incendie qui a ravagé la centrale électrique de Tchadélec. Naïm Ahmad Baba nous résume les temps forts.
1: L'actualité présidentielle cette semaine a été marquée par deux actualités majeures. La première est l'incendie qui s'est déclaré à la centrale électrique de Farcha. Le chef de l'État qui s'est rendu sur place a instruit les responsables de la société à faire toute la lumière sur les circonstances du sinistre. Le jeudi, un conseil ordinaire des ministres s'est tenu sous la houlette du président de la République, chef de l'État, maréchal du Tchad, Mohamed Idriss Déby Itno. Durant pratiquement 4 heures d'horloge, 5 projets de décret et un projet d'ordonnance ont été soumis et discutés. Ces derniers ont été présentés par les ministères de la Justice et des Droits humains, celui de l'enseignement supérieur, de la recherche scientifique et de la formation professionnelle, ainsi que celui du pétrole, mines et de la géologie. Peu avant d'élever la séance, le chef de l'État a mis un point d'honneur sur la cohésion et la solidarité gouvernementale.
0: De l'agenda institutionnel à l'urgence humanitaire, le choléra a refait surface dans plusieurs localités, dont N'Djamena. Face à la résurgence de la maladie, le gouvernement a activé son dispositif de riposte pour faire le point sur la situation et les mesures en cours. Nous recevons Dr Abdelmadjid Abdelrahim. Il est le ministre de la Santé publique et de la Prévention. C'est la rubrique Regard d'experts.
2: Avec le phénomène de changement climatique, il y a ce qu'on appelle la transition épidémiologique. Et notre pays est entouré des États très fragiles. Vous êtes sans ignorer que les pays voisins du Tchad connaissent les épidémies avant nous. Et cette épidémie est venue malheureusement du bassin de l'Akchar. Par contiguïté, le district de Karalfé, frontière avec le lac, fait frontière avec le Nigeria. Et le district de Maïdougri est en épidémie. Juste à côté, le district de Koussri est en épidémie. Et l'épidémie est déclarée officiellement également en Centrafrique. Alors, nous avons pris toutes les dispositions pour élaborer ce qu'on appelle le plan de contingence et activer la mise en place des équipes des urgences à travers le centre des opérations et des urgences en santé publique, sur lesquelles on a plusieurs équipes. Il y a l'EIR, c'est-à-dire l'équipe d'intervention d'urgence rapide. Il y a les EMI, l'équipe d'intervention médicale d'urgence. Et le SERGE, ce sont des équipes multisectorielles. Et vous savez, le choléra est une maladie infectieuse, bactérienne, aiguë, très contagieuse. Elle est transmise à travers l'eau et les aliments souillés. C'est la seule maladie bactérienne qui ne présente pas de fièvre. Elle se déclenche par une perturbation du tube digestif. Et ce qui se caractérise sur le plan expressif, d'où l'expression clinique, c'est la diarrhée et le vomissement. À l'absence de traitement adéquat, adapté, on assiste à une déshydratation très sévère. Et malheureusement, la déshydratation tue. Et si vous êtes face à un tel tableau, ne vous précipitez pas de déclarer qu'il s'agit d'une épidémie de choléra. Il faut prélever le sel, il faut l'analyser. Seul l'examen de laboratoire pourra mettre en évidence les virions chloriques. Sur cette base scientifique, vous êtes en droit de dire qu'il s'agit d'une infection bactérienne choléra. Nous l'avons déclaré à Caral le 19. Nous avons activé la mise en place des équipes d'urgence en santé publique avec la concertation la collaboration de tous les partenaires techniques et financiers du Tchad. Tous les secteurs sont impliqués, notamment le secteur de l'eau, le secteur de la santé et puis les unités d'hygiène assainissement. Mais ce n'est pas suffisant. Il faut agir parce que la base de traitement du choléra, c'est le WASH, hygiène, assainissement, eau. Le traitement médical vient en dernière intention. Il faut d'abord remplir les malades. Et nous avons en ce moment, grâce à l'appui du gouvernement et nos partenaires, nous avons pu circonscrire l'épidémie. L'épidémie est un incendie, c'est une rébellion. Si vous ne faites pas attention, mais ça va envahir toute la zone. Mais comme je dis, il y a une mobilité très forte que nous ne maîtrisons pas. Et malheureusement, on a enregistré des cas ici. En ce moment, nous avons enregistré 52 cas en N'Djamena, avec malheureusement 6 décès, soit un taux de létalité de 10,9. Mais je vous assure que la situation est sous contrôle, parce que nous avons créé des unités de traitement de choléra, CTC, à Farsha et dans les 6 districts que compose N'Djamena. Les plus exposés, c'est les personnes médicales. Donc on a pris toutes les dispositions pour mettre en place tout ce qu'il faut pour faire face à cette situation. Les mesures, c'est d'abord les sensibilisations de groupements socio-professionnels, le renforcement des dispositifs de détection, le contrôle des déplacements des équipes et la mise en place des équipes d'urgence que je viens d'expliquer. Les EIR, les EMI, les volontaires de la Croix-Rouge, que je salue au passage, les réunions de mobilisation de partenaires et puis la mise en place des unités de prise en charge. Mais les dispositifs les plus efficaces, c'est l'activation des CUPS, les centres des opérations des urgences en santé publique. Et comme je l'ai dit, il ne faut pas se paniquer devant une telle situation. Le traitement médical est un traitement de deuxième intention. La sensibilisation des communautés, de la population, c'est une lutte collective, multisectorielle. Et il faut le placer sous un angle de collaboration et d'harmonisation de lutte, parce qu'il ne faut pas faire des efforts dispersés. C'est l'accès limité à l'eau potable et à l'assainissement. Ça, c'est un vrai challenge. Deuxième défi, c'est la forte densité de la population, c'est-à-dire la promiscuité, est un facteur aggravant en termes d'épidémiologie, si on raisonne comme ça, de propagation de la maladie. Et puis le troisième défi, c'est la mobilité de la population. En perspective, il y a trois éléments. Il faut renforcer les interventions WASH dans toutes les zones atteintes. Deuxième, il faut le briefing du personnel de santé à tous les niveaux de la pyramide sanitaire. Et le troisième, c'est la soumission de la demande de vaccins. Et le vaccin est un élément essentiel dans la lutte collective pour l'interruption de la chaîne de transmission de choléra. Le message clé, c'est quoi? C'est laver toujours les mains avec de l'eau propre et des savons, surtout avant de manger et après aller aux toilettes. Deuxième élément, il faut boire uniquement de l'eau potable ou bouillie. Troisième, c'est laver bien les fruits et les légumes avant de les manger. Quatrième, c'est éviter de manger les aliments vendus dans la rue s'ils ne sont pas bien couverts ou bien cuits. Gardez votre environnement propre. C'est quelque chose d'extrêmement important. Et le dernier mot, en cas de diarrhée, vomissement, surtout si elle est abondante et liquide, sans fièvre, allez immédiatement au centre de santé le plus proche. Nous avons des équipes et des ambulances pour référer les malades vers le centre de traitement de choléra.
0: La santé est une priorité, mais les infrastructures aussi. À N'Djamena, 4 nouvelles avenues bitumées ont été inaugurées, des ouvrages qui viennent un peu plus fluidifier la circulation et désenclaver les quartiers, des réalisations concrètes qui traduisent les engagements du président de la République en matière de désenclavement, nous dit Nassounou Diti, et c'est la rubrique Cuit des doux chantiers.
3: Fini les voies tortueuses, les routes impraticables et l'obscurité sur certains axes principaux de N'Djamena. la cité capitale se métamorphose. Tout Tchadien qui revient au pays après une longue absence sera déboussolé. C'est à un rythme soutenu que l'on observe la réhabilitation et la construction des voiries urbaines dans les 10 arrondissements de N'Djamena. Farcha et Guinébor dans le premier arrondissement, Fandoré et Goudji-Charafa au 10e arrondissement, Ambata, Gassi et Atron dans le 7e arrondissement, pour ne citer que ces tronçons. Cette vision à la fois éclairée des modernisations des infrastructures urbaines, de désenclavement des quartiers, d'amélioration durable de la mobilité et des conditions de vie de la population est à mettre à l'actif du président de la République, chef de l'État, le maréchal du Tchad, Mohamed Idriss Déby Itno. Elle est l'émanation de son programme politique décliné en 12 chantiers et 100 actions, comme le confirme ici le directeur général des infrastructures de transport, Abakar Choroma.
4: C'est le chapitre 8, action 65, qui consiste à construire 7000 km de route. Donc dans les 7000 km de route à construire jusqu'en 2029, nous avons 200 km de voiries à réaliser. Déjà, 164 km de voiries ont été déjà contractualisées, dont certains ont été déjà réalisés, d'autres en cours d'exécution.
3: Les habitants des quartiers Fondoré et Goudji-Charafa, dans la commune du 10e arrondissement, ne bougeront pas de chez eux cette année à cause des inondations pluviales. Trois routes asphaltées en double voie, dotées des ouvrages de drainage des eaux, désenclavent désormais ces quartiers sur une longueur totale de 8,7 km et largeur de 8 mètres. Tout au long de ces voies bitumées, l'on dénombre 266 lampadaires double-crosse et monocrosse. Ils permettent d'assurer l'éclairage de ces voies publiques et, par ricochet, assurer la sécurité des usagers pendant la nuit. Coût global des travaux, 22,792 millions de francs CFA.
4: Les 8,7 km de voiries urbaines dans les quartiers Fondoré se constituent de trois tronçons, trois sections de route. Donc, les deux tronçons sont en deux fois deux voies, avec des chaussées de 3,50 m de voies, de part et d'autre, et un tronçon constitué d'une chaussée en deux fois une voie.
3: Selon le directeur général des infrastructures de transport, l'aménagement des 167 km de voiries urbaines à N'Djamena, financé sur fonds propres de l'État, aurait atteint sa vitesse de croisière si et seulement si le décaissement des fonds se faisait de manière régulière. Mais, hélas.
4: Nous avons contractualisé beaucoup de marchés qui sont en cours d'exécution, mais aujourd'hui, c'est les ressources qui nous font défaut pour nous permettre d'atteindre cet objectif. Donc vraiment, on demande à ce que le ministère des Finances nous aide en termes de ressources pour relever les défis jusqu'à l'horizon 2029, qu'on puisse finaliser quand même les 200 km programmés dans le programme chef de l'État.
3: Les voiries urbaines viabilisent des quartiers, favorisent l'implantation des commerces, stimule les activités des petites et moyennes entreprises et valorise le foncier ainsi que le cadre de vie. Le revêtement des voies réduit considérablement les nuisances liées à la poussière. Pour le président de la République, chef de l'État, le maréchal du Tchad Mohamed Idriss Déby Itno, la construction de ces voies est le reflet de sa volonté à investir dans des infrastructures modernes, adaptées aux besoins des mobilités urbaines de la population.
0: Derrière ces nouvelles routes, il y a des vies qui changent, des trajets raccourcis, des quartiers désenclavés, des commerces qui respirent. Les usagers, eux, ont ressenti les effets dès les premiers jours. Ils témoignent dans la rubrique Élan.
5: Nous avons fait un constat. C'est bien bâti, nous trouvons qu'il n'y a pas d'incident majeur. Mais, sauf qu'il y a certaines choses qui demandent une amélioration. Surtout nettoyer un peu la voie parce qu'il y a tellement de poussière. En cas de circulation, parfois, ça crée des accidents et autres. Donc, un peu une amélioration. Sinon, nous trouvons que voilà, l'État a fait quelque chose qui a quand même ravitaillé la population du 7e arrondissement. Et il n'y a pas de souci vraiment majeur à dire. Nous encourageons vraiment cet engagement. Et s'il peut faire encore plus pour que la jeunesse tchadienne puisse vraiment accéder à une bonne évolution.
6: Ça a amélioré aussi un peu le quartier. Comme avant, c'était la boue là. C'était difficile d'aller par là-bas. Maintenant, c'est mieux.
7: Là, ça rend dans un quartier.
1: À l'époque, nous, les habitants de la commune du 10e arrondissement, souffrons beaucoup. Il n'y avait aucune route bitumée. Aujourd'hui, grâce au président Mamad Idriss Déby Itno, plusieurs routes bitumées ont été réalisées. Tenez, prenez l'exemple de l'axe qui mène vers la mairie du 10e arrondissement. Son bitumage a permis de désenclaver le reste des routes secondaires. Désormais, nous ne contournons plus lors de la saison des pluies.
8: Les caniveaux ne sont pas bien et l'autre, le goudron renverse l'autre, l'eau là sur nous et ça n'a pas le canal pour que l'eau de quartier là entre dedans. Et de deux, il n'y a même pas encore l'autre. Ils n'ont pas mis tout ce qu'on voulait. Même l'électricité, tout ça, ils n'ont fait. Ils nous ont laissé en timing comme ça. Ils n'ont pas tout fait. Et on a besoin qu'ils améliorent normalement. Mais ils tournent en rond sans rien faire. Et on est tous enclavés dans l'eau.
9: En tant que clanoman, je pense que le goudron nous a beaucoup aidé quoi, sur plusieurs domaines. Parce que ici, là, on souffre trop. À Sigiété et en Bata, on n'a pas de route. Et quand il pleut, on n'a pas de route pour sortir avec nos engins quoi. Et grâce à ce goudron, je profite aussi pour remercier le président pour ce travail qui nous a favorisé. Mais dommage que le goudron n'a pas été achevé quoi. Et de l'autre côté comme ça, il y a les gens qui souffrent beaucoup. Et le goudron n'est pas achevé. Donc je demande à ce que pendant la saison sèche, nous d'autres avons besoin de l'aide du monsieur le président pour qu'on achève nos routes afin que l'année prochaine, on n'a pas de difficultés. Parce que, par exemple, regardez par derrière ici, on n'a pas de route. Mais maintenant, avec ce goudron, grâce à ce goudron, ça va mieux.
10: C'est bon parce que on a le goudron, il y a des, on cherche les manger, on cherche les quoi, c'est bon aussi. Donc on fait le commerce, on trouve de l'argent comme ça, là, c'est bon aussi.
11: Dieu merci, ils ont fait quand même la route, mais c'était pas goudronné. Mais quand c'était pas goudronné, là, on souffrait quand même de grâce, on souffrait. Et après, à un moment donné, quand le goudron a été passé, on dit Dieu merci. Ça a fait un plus pour nous quand même de grâce. Donc on veut que ça soit partout dans nos quartiers reculés là. Ça va nous aider aussi davantage. Puisque ici, au centre, ici, on dit que Dieu merci. Parce qu'on ne sent pas trop certaines circonstances.
0: Les routes, c'est le mouvement. Il faut aussi préparer la ville à affronter les intempéries. Comme chaque année, une vaste campagne de curage des caniveaux et des bassins de rétention est menée pour prévenir les inondations. Les résultats sont-ils à la hauteur? A-t-on mieux fait cette année? Elle m'a des réponses avec Angal Taglok. C'est la rubrique L'œil de l'équipe.
12: Le grondement d'une pelleteuse couvre par moments le bruit de la circulation sur l'avenue du 10 octobre. Son godet plonge dans le canal, remonte chargé de sable, de boue et d'ordures avant de déverser son contenu quelques mètres plus loin. La campagne de curage des caniveaux, portée conjointement par le projet Pilier et la mairie de N'Djamena, lancée le 6 mai dernier, se poursuit. Son objectif, prévenir les inondations en améliorant l'évacuation des eaux pluviales avant le pic de la saison des pluies. L'ambition est importante, curer près de 200 km de caniveaux sur les réseaux primaires et secondaires et intervenir dans les 10 communes d'arrondissement de la capitale. Le même travail est effectué dans les bassins de rétention. Les sédiments qui s'y étaient accumulés sont retirés, puis déposés sur les berges afin de renforcer la capacité de rétention des eaux. Du côté du Grand Marché, les traces du passage des équipes sont visibles. Les caniveaux ont retrouvé de la profondeur, mais les déblais n'ont pas encore été évacués. Pour plusieurs citoyens, le travail ne sera totalement achevé qu'une fois ces amas de terre et de déchets enlevés.
13: La saison de pluie a commencé, heureusement il ne pleut pas, mais je pense que là, ça a été fait, c'est pas au bon moment parce que normalement le curage ça devrait pas se faire en cette période, hein. Mais on est en juin, juillet, août. Bon, ça a été fait. Ben, là, il faut qu'ils aient le temps quoi, de récupérer parce que sinon c'est du travail arabe. Il y aura une grosse pluie et ça va repartir. Et on va repartir à zéro.
14: Cette année, un réel travail a été accompli par la mairie. Tous les caniveaux ont été curés. Cependant, cette opération est intervenue avec beaucoup de retard. Les pluies avaient déjà atteint leur pic. Nous demandons à la mairie de procéder au curage des caniveaux avant les premières pluies. Sous d'autres cieux, c'est ainsi que les choses se font, ce qui permet de limiter, voire d'éviter les inondations.
12: Un autre riverain, qui lui aussi juge cette initiative indispensable, espère que les travaux seront menés jusqu'à leur terme.
15: Il est vrai que c'est pour solutionner un problème, évacuer les eaux, ça c'est une réalité. On aimerait que le drainage soit fait normalement. Mais le petit problème qu'on a ici, nous qui habitons au bord, si vous voyez bien l'état des ordures qui sont là, ce n'est pas nous qui les avons jetées. Ça quitte là-bas le fleuve, ça draine, et quand les eaux se stagnent, ça stagne chez nous. Ça, c'est un premier problème. Le deuxième problème, c'est que quand la mairie enlève ça comme ça, la mairie ne revient plus pour construire. Donc, je ne peux plus entrer dedans avec ma voiture. L'année passée, ils ont fait la même chose. On s'est arrangé à remettre les dalles, à construire quelques rangées, à remettre les dalles. Cette année encore, ils viennent, ils enlèvent tous et ils vont disparaître.
12: 3 mois après son lancement, cette campagne entre dans sa dernière ligne droite. Le coordonnateur du projet Pilier, Ahmad Guini, tire le bilan de cette opération.
16: Donc nous entrons aujourd'hui à la phase de clôture opérationnelle des activités. Aujourd'hui, les équipes techniques et du projet Pilier et des parties prenantes s'y attellent pour faire la réception technique arrondissement par arrondissement. Donc à ce jour, on est à peu près à plus de 90% des réalisations de ces activités. La première difficulté, réside au niveau du ramassage, dont l'équipe du projet, les parties prenantes sont vraiment regardantes. Et là, on constate que les activités se réalisent et le ramassage se fait dans de bonnes conditions. En deuxième contrainte, on a aussi les occupations anarchiques au niveau de la ville. Donc parfois, on rencontre ces difficultés, donc on est obligé de faire intervenir les forces publiques pour vraiment dégager, et ça impacte vraiment sur l'avancée des activités. En troisième lieu, on a aussi comme difficulté les rejets des ordures ménagères, des eaux usées, et parfois même la connexion directe par certains riverains, des vannes d'eau, des puisards ou bien des fosses directement au niveau des canaux. Et enfin, la quatrième difficulté réside sur le sous-dimensionnement des canaux de drainage lors des conceptions, ce qui fait constater parfois on peut attendre jusqu'à 4 heures à 5 heures de temps après une forte pluie pour que la chaussée vraiment soit évacuée.
12: Du côté de la mairie, l'inspecteur des services municipaux, Abakar Bichara Oumar, parle quant à lui des dispositions envisagées pour éviter que les caniveaux ne s'obstruent à nouveau. Il insiste surtout sur l'importance d'un changement de comportement chez les habitants de N'Djamena.
17: Si la population ne s'investit pas, le gouvernement va investir plusieurs milliards, mais des solutions ne seront pas toujours pérennes. Donc il faudrait que la population puisse prendre conscience, c'est pour son bonheur, c'est pour sa santé, que nous devrons garder nos déchets dans des poubelles. Aujourd'hui, nous avons 42 comités de quartier qui sont à travers la ville de N'Djamena et que la mairie a doté des moyens pour permettre de collecter les déchets, les tricycles, les tracteurs sont là. Et sans compter les privés qui sont au niveau de la ville qui collectent aussi chez les gros producteurs de déchets. Donc voilà un peu, il faudrait que la population soit concerné par les efforts qui sont consentis par la commune de la ville de N'Djamena et les communes d'Arosma pour qu'on puisse préserver nos ouvrages.
12: La campagne de curage des ouvrages de drainage des eaux touche progressivement à son terme. Si les autorités affichent leur confiance quant à l'achèvement des travaux d'ici la mi-août, elles insistent cependant sur un point: la lutte contre les inondations ne dépend pas uniquement du curage des caniveaux. Elle passe aussi par un changement radical de comportement. Le vrai changement doit d'abord venir de citoyens. Un geste simple à intégrer dans nos habitudes quotidiennes. Évitons de jeter nos déchets dans la rue.
0: Les routes s'allongent, les caniveaux se nettoient, les maladies sont combattues et la centrale électrique sinistrée devra renaître de ses cendres. Le Tchad ne s'arrête jamais, même face à l'épreuve, il se relève, il se construit, il avance. Merci de votre fidélité et à très bientôt.

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Mesdames et messieurs, bonsoir, bon dimanche, très belle fin de la semaine et surtout bienvenue dans cette tranche française titrée Service de nuit. Dimanche 9 août 2026, 20h passées de 2 minutes dans nos studios et sachez que notre plat de résistance de ce soir prévoit tout à l'heure à partir de 20h05 les grands enjeux de l'indépendance du Tchad.

Sachez que tout à l'heure, à partir de 20h10, vous suivrez donc la lecture de vos avis communiqués. 20h30, le grand rendez-vous de l'actu. 21h05, vous suivrez donc une émission sur les grands enjeux de l'indépendance du Tchad. 22h, vous aurez droit à votre émission et non un parcours. 23h, Tchad Actu dernière, 23h30, le journal en arabe littéraire et l'apothéose à partir de 24h. 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Aux écritures, c'est Hassan Alifa. Le transport, c'est donc l'affaire de Kial. Les amis de la maintenance, service informatique et enregistrement nous épaulent également. Le Grédia assure la mise en onde. Et dans vos oreilles depuis chez vous, je suis Benan Selayo. 20h passées de 4 minutes dans le studio, nous vous proposons la toute première note musicale.

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2: Oh, 20h passées de 11 minutes dans notre studio à présent, la lecture de vos avis communiqués, décès. Les familles de feu Laoumaï Mbaye Dolébé Jean-Claude Mbaye Lalkoal Kualao Morom Bitrice et tous les parents vivant à N'Djamena ont le regret d'annoncer le décès de leur fille, petite fille et sœur Memadji Rondouba, survenue le 7 août 2026 à l'hôpital Le Bon Samaritain de Walia, déçu de maladie. Cet avis s'adresse aux parents de Boy Bessao, Bembura, Pan Bessao, Mbiku, Mbaikoro, Kome, Mundu, Doba, Bebedia, N'Djamena, ainsi qu'aux amis et connaissances. L'enterrement est prévu pour le mardi 11 août 2026 au cimetière de Tokora, le lieu de recueillement et domicile familial à Chaguapé, à son âme. La grande famille de Sanodio, résident à N'Djamena, Djimadoum Ndonam, Ngemuro, Hubert, Al-Koitigam, les enfants, Kosalman Ngargoto, Kagro, la famille Tassina, Abdoulaye Noumassé et Falmata Dimanche annoncent avec amertume aux parents en mise et connaissance de N'Djamena, Mundu, Sar, Moinsala, Duo, Sanodio, Sangoulou, Dilngala, Ongtayan et Dembo, le décès de leur frère, père et époux, Kosalman Ngargoto, Kagiro, décès survenu à N'Djamena le 8 août 2026 à l'hôpital général de référence nationale, déçu de maladie. Le lieu de recueillement est à son domicile à Walia Barrière, non loin de lieu numéro 1. L'enterrement aura lieu le mardi 11 août 2026 au cimetière de Toukra et sera précédé de la messe des funérailles à 12h en la paroisse Espérance de Walia, paix à son âme.

Les familles Madilingar, Ndite, Dengar Joseph, Ngaro Gumran, Ngaro Madjibé, Dum Koy, Noudje Marie de Dengarti et les enfants de feu Satan, Hélène, ont le regret d'annoncer aux parents du Tchad et de la diaspora le décès de leur tante, sœur, mère et grand-mère, la nommée Satam Hélène. Satam Hélène, décès survenu ce dimanche 9 août 2026 à 4h du matin à l'hôpital de la Refondation de Farche des suites d'une longue maladie. Cet avis s'adresse particulièrement au représentant du chef de canton Goulay de Donomanga, M. Pouidé Aslo Didingar, au chef de village de Kaimiti Ngar-Ndigim Ngar-Namdje, à Ndingar Blok, Ngomtana Apollinaire et à toutes les familles de Kaimiti, Termission, Mogo par Bousso, Kalgoa, Kimré, Delem, Koudaloa et les neuf cantons Goulay. Les obsèques se dérouleront, Dieu voulant, le mardi 11 août 2026 à l'ET numéro 4 de Farcha. L'enterrement aura lieu au cimetière de Toukra. Le lieu de recueillement est chez Nantour Florent à Farcha Amsinene. De Dieu nous venons, à lui nous retournons, que son nom soit glorifié. Les familles Ngardji Ndomadjingar, Namba, Namba Tingé, Esther Lambo, Madame Koulo Hélène, Wendo Mberio, Orio Ngebra, Sangim Waindo Ndjamena annonce avec douleur le décès de leur fils, neveu et petit-fils, le nommé Djasrabe Ndomadjingar. Djasrabe Ndomadjingar, connu sous le nom de Papou, survenu le vendredi 7 août 2026 au centre hospitalo-universitaire Le Bon Samaritain de Walia. Cet avis s'adresse à la communauté Daï et Mbaï de Ndjamena, aux parents de Sar, Bouna, Moinsala, Koyo, Simaï par Ngalo, à Constant Dunia Mundo, Cladegue Napoléon à Doba, Madame Solkam Waindo et à Fanta Hassan à Tini. Le recueillement est au domicile de son père au quartier Chagua, en face du grand garage. L'enterrement aura lieu demain, lundi 10 août 2026, au cimetière de Tokrapé à son âme. Kodjim, les familles Kodjim, Soujak, Ndomas, Ngaba, Ibrahim, Segoto, Ndedjian, les familles Tatel, Agra, les familles Dawala, M. Ngaba, Bégué, Deitan Kagyo, Zakaria Baoudou, Bekoningam Olivier, Madame Kodjim Luc Né, Romneloum Joséphine ont la profonde douleur d'annoncer le décès de leur fils, frère, père et époux, Kodjim Nodjadoum Luc, décès survenu le vendredi 7 août 2026 à Ndjamena. Cet avis s'adresse aux familles de Mundu, Doba, Sar, Moinsala, Gra, Maïbo, Samadja, Dilingala, Koldaga, Djibalo en République centrafricaine, Baili, Mogo et Bousso. Le lieu de recueillement est au domicile familial à Paris, Congo. L'enterrement aura lieu le mardi 11 août 2026 au cimetière de Toukra. La levée du corps aura lieu à Efrata. Dieu a donné, Dieu a repris, que son âme repose en paix. La famille Laumer Benoît et la famille Motobaï Kioula Ndjamena ont la profonde douleur d'annoncer le décès de leur neveu, frère, fils et petit-fils Rimbarné Franklin, fils de Valentin Laumer et de Khadija Sabel, décès survenu
le You 2026 au CHU Le Bon Samaritain de Walia déçu d'une longue maladie. Cet avis s'adresse à Moussa Valérie Mundou, Dandé, Déné, de Gebu à Cotonou, Bénin, de Guinée, Yondé, à la famille Ngarndigna N'Djamena, à toute la communauté, la Karizina N'Djamena, Doba, Mundou, Oudoumia, Goundi et Yaoundé. La levée du corps aura lieu le mardi 11 août 2026, suivi de l'enterrement au cimetière de Toukra. Le recueillement est au domicile familial au quartier Adénéo. Que son âme repose en paix dans la félicité céleste. Les grandes familles Kimtou et Yamsala ont le profond regret d'annoncer aux parents mis en connaissance du Tchad et de l'étranger le décès de leur fils, frère, cousin et neveu Oumar Ramadi Kimtou. Oumar Ramadi Kimtou survenu le 7 août 2026 à Kigali au Rwanda des suites d'une courte maladie. Dans l'attente du rapatriement du corps, le lieu de recueillement est chez son père Nadjibaye Demajita Kimtou à Ndjari, non loin de l'hôpital La Renaissance. Paix à son âme. Les grandes familles Djima, Jean, Paul et Rotel Ndotar, pasteur Bimba Josué, Cordo Jacques, docteur Nadjikos Joël, docteur Betoloum Philippe, Djima Djimongue, Menelik, Koyouan Apollinaire, Morgandé, Berthe ont la profonde douleur d'annoncer le décès de leur fille, sœur, cousine, Djima Non Armand. Prudence est survenue le mardi 4 août 2026 à 21h à l'hôpital Le Bon Samaritain de Walia des suites d'accouchement. Cet avis s'adresse à la communauté Kaba de Doba, Mundou, Sar, N'Djamena et à sa maman Goïdje Thérèse, à Béatrice Hôtel, Ndotar Prosper, au docteur Kagdje, à Dila Bombaito, Ndotar Charles, Ndotar Dembaré, à la famille Naïmou, la famille de feu Taintain, Ndotar Oman, Ndotar Thérèse, sans oublier la famille Kaba de la République centrafricaine. Le retrait du corps à la morgue est prévu pour ce jour dimanche 9 août 2026 depuis 12h. Remerciements enfin, c'est avec des cœurs empreints de gratitude que les familles Ngrungar Ngabou, Nagorngar, Virgo Ngarbarum et Kambayro Bermbay Kemro adressent leurs sincères remerciements à toutes les personnes qui les ont soutenus et accompagnés dans l'épreuve du décès de leur époux, père, fils, frère, oncle et beau-fils bien-aimé Adingar Ngabou, rappelé à Dieu le 27 juillet 2026 à l'hôpital général des Forces nationales de N'Djamena. Leur reconnaissance s'adresse tout particulièrement au réseau des anciens jésuites d'Afrique au Tchad, Rajat, ainsi qu'à la paroisse Sainte-Joséphine Bakita d'Atron 1 dans son ensemble, à son révérend curé, à son vicaire, aux responsables et à tous les membres des comités ecclésiales de base Saint-Quisito, Saint-Jean-Paul II Sacré-Cœur, ainsi qu'à toutes les autres sœurs de la paroisse, pour leur soutien spirituel et leur présence constante. Leurs remerciements vont également à leurs belles familles respectives pour leur présence chaleureuse et leur soutien indéfectible tout au long de cette épreuve, ainsi qu'aux techniciens constructeurs du caveau. Ils n'oublient pas non plus toutes les personnes qui, de près ou de loin, leur ont apporté soutien, réconfort et assistance durant cette douloureuse épreuve. Que chacune et chacun trouve ici l'expression de leur sincère éternelle reconnaissance. Que l'Éternel vous bénisse abondamment et vous le rende au centuple.
Et enfin, ce dernier avis de remerciement, la famille Miraringar-Léon, Toutal de Baye, Mundi Baye, Djimal Baye, Kélé et Rim Tobaye adressent leurs sincères et profonds remerciements à toute la famille de Bédaya, Bessada, Bita, Sévé, Sangélé, Moussangoulé, Sar N'Djamena, à Sa Majesté le Mbang de Bédaya, le chef de canton de Bédaya, sans oublier les voisins, amis et connaissances du quartier Kamda Yamtoukui, qui l'ont soutenu de près ou de loin durant les moments douloureux marqués par la perte de leurs regrettés fils, petits-fils, frères, neveux et amis. Anat Mingebaye, pour leur présence, leur compassion, leur prière, leur encouragement, ainsi que leur soutien moral, spirituel, financier et matériel. Nous n'avons pas de mots suffisamment forts pour exprimer toute notre reconnaissance et nous ne pouvons que prier le Seigneur de vous bénir abondamment et de vous récompenser selon sa promesse, lui qui promet de rendre au centuple à ceux qui assistent et soutiennent leurs prochains dans les moments de joie comme dans les épreuves. Que Dieu vous accorde santé, paix, protection et d'abondantes bénédictions. 20 heures passées de 25 minutes dans nos studios, toutes nos compassions, familles et pleurées.

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0: Mesdames et messieurs, nous sommes le dimanche 9 août 2026 et merci de choisir Radio Tchad toujours à vos côtés pour vous informer. N'Djamena, comme sur l'ensemble du réseau national, le journal est annoncé. Et voici le 20h30, Amad Maki, bonsoir.
1: Bonsoir Binan, bonsoir à tous et bienvenue dans ce journal que nous ouvrons par les dossiers de Radio Tchad relatifs au 66e anniversaire de l'indépendance du Tchad. Aujourd'hui, Innocente Virginia Kemba nous parle des défis du développement 66 ans après l'indépendance.
2: 1960, le jeune pays qui sortait à peine de la colonisation comptait seulement quelques écoles. Avec ardeur et volonté d'élever la terre natale, l'élite intellectuelle s'est investie pour l'éducation. Et faut-il le préciser, le tout premier à présider aux destinées du Tchad, Ngarta Tombalbaï, était un instituteur, ce qui a boosté cet esprit patriotique. L'eau a coulé sous le pont, entre-temps, des écoles. Lycées, universités et autres centres de formation sont construits à travers les différentes provinces. Toutefois, beaucoup reste à faire. Dans nos écoles, l'histoire du Tchad n'est toujours pas intégrale dans le programme scolaire. Un comité de réécriture de l'histoire est justement mis sur pied à cet effet. Dans la plupart des zones, les élèves étudient à même le sol ou sous des hangars de fortune. Raison de plus pour inciter les décideurs à mettre le paquet dans la réalisation des infrastructures scolaires. 66 ans après, il est aussi grand temps de réorganiser le programme et réorienter les axes de formation. Voyons la santé. Ces 6 dernières décennies ont vu une certaine croissance avec plus de 200 grands hôpitaux, des centres de santé et la création des cliniques privées. Le Tchadien peut désormais se faire soigner au pays malgré certains obstacles que nous connaissons tous. De nos facultés sortent chaque année des médecins généralistes et spécialistes. Grâce au partenariat, de nombreux autres sont formés sous d'autres cieux. Des matériels acquis pour renforcer les capacités de prise en charge dans les hôpitaux. Certaines opérations chirurgicales qui, à l'époque, nécessitaient une évacuation sanitaire se font sur place dans les grandes structures telles que les CHU. Des efforts qui ont certes permis d'améliorer les choses, toutefois la question de santé demeure un défi constant. Certains Tchadiens n'ont jamais vu un médecin de leur vie ou encore accéder ne serait-ce qu'à un dispensaire. C'est pourquoi le département de la santé doit continuer à multiplier les actions pour que la santé ne soit plus un luxe, mais un droit pour tous, sans exception. Dans le domaine des infrastructures, le Tchad, qui n'avait que quelques bitumes au lendemain des indépendances, s'est doté de plus de 2000 km de routes bitumées et le pays ambitionne d'atteindre 7000 km dans les prochaines années. L'on note également des réalisations d'ouvrages comme des écoles, centres de santé, bâtiments administratifs. Mais le Tchadien est toujours confronté au prix vertigineux des matériaux de construction. À ce jour, un sac de ciment avoisine 15 000 francs CFA et sur ce point, les autorités doivent à tout prix rendre accessible tout ce qui pourrait aider à bâtir nos villes. Et regard sur la qualité des ouvrages doit également être de mise. Autre défi de développement, l'eau. La plupart de nos puits traditionnels ont fait place à des bornes-fontaines, des châteaux. 502 au total et 1980 pompes à motricité humaine sont construits selon le département pour faire face à la problématique d'accès à l'eau potable. Malheureusement, il y a encore par endroits des nombreux ménages qui peinent à avoir l'eau du robinet et dans le Tchad profond, des concitoyens qui s'entretuent pour un puits à ciel ouvert, ce qui n'est bien évidemment pas concevable en 2026. Vivement que les conclusions du Forum africain de l'eau découlent sur des solutions réelles. S'agissant de l'électricité, la couverture s'est bien sûr étendue. Au fil du temps, un investissement colossal est fait au profit de la société en charge de fournir l'énergie électrique et dans le système solaire. La production aura atteint 300 MW d'après les chiffres donnés par le ministère concerné. Mais pour la population, l'électricité est toujours une denrée rare. 66 ans après, l'on ne devrait plus crier « Oui, Corantia ». Subventionner les panneaux, batteries et autres accessoires du système solaire est l'idéal pour faire bloc à la crise énergétique. Alors que nous célébrons 66 ans d'indépendance, le développement durable est contraint par divers obstacles. Le patriotisme doit nous guider dans nos décisions et nos actions. Et regarde dans le rétroviseur une volonté d'échanger positivement le pays. Le président de la République, Mohamed Idriss Déby Itno, s'est engagé solennellement à travers un vaste programme de 12 chantiers qui viennent compléter ce qui est engagé par ses prédécesseurs. La locomotive de développement sur le rail depuis 1960 doit arriver à destination. Tout Tchadien est appelé à la maintenir en marche et le gouvernement de fournir le nécessaire pour ce parcours.
1: Le troisième recensement général de la population et de l'habitat a officiellement pris fin le 6 août dernier. Vourbe Passiri revient sur les contours du déroulement de cette opération. Suivez son regard.
3: Le recensement fournit des données statistiques officielles et actualisées qui permettront au gouvernement de mieux planifier les politiques publiques, d'améliorer la répartition des investissements, de renforcer la fourniture des services sociaux de base et d'accompagner efficacement la mise en œuvre du plan national de développement Tchad Connexion 2030. Grâce à la mobilisation de tous les acteurs, plus de 4 millions de ménages ont été recensés, soit un taux de couverture de 104,33%. Toutefois, dans des opérations de telle envergure, il est normal qu'il y ait des manquements. Pour corriger ces situations, la Coordination nationale du recensement relève que certaines équipes de veille resteront mobilisées au-delà de cette échéance afin d'assurer l'enregistrement des populations spécifiques. Il s'agit notamment des réfugiés, des militaires, des nomades et des personnes sans abri ainsi que des populations insulaires. Un numéro vert 1227 est disponible pour recueillir les préoccupations et les doléances des populations concernées non dénombrées. Il convient de relever également que dans plusieurs provinces, les fortes pluies ont détrempé les pistes et routes, rendant certaines localités difficilement accessibles aux agents recenseurs et à leur matériel. Les réticences locales par manque de sensibilisation jugée insuffisante ou tardive, la non-maîtrise des tablettes numériques et des procédures de collecte couplées à l'insuffisance d'énergie sont entre autres des difficultés enregistrées au cours de cette opération. Ce résultat enregistré traduit globalement l'engagement remarquable du gouvernement, des autorités locales, des partenaires, des populations et de l'ensemble des équipes déployées sur le terrain pour le recensement général de la population et de l'habitat troisième phase.
1: Pour Bébé Passiri, le président de l'association Dakouna Espoir à Levan Davogo, Jude, a fait un point de presse hier au siège de l'association au quartier Moursal. Point de presse au cours duquel il a lancé un cri de cœur en faveur des enfants réunis au sein de cette organisation associative. Voici un extrait de ses propos sélectionnés et proposés par Djinabou Adamou.
4: Depuis plus de 10 ans, l'association Dakouna mène un combat silencieux, mais acharné pour arracher ses enfants à la rue, les réinsérer dans la société, les offrir une éducation et un avenir. Nous avons obtenu des résultats concrets qui est palpable avec nos moyens limités. Plus de 786 enfants que nous avons pu identifier, à réinsérer en famille. Aujourd'hui, 167 enfants et jeunes désormais sont autonomes et sont pris en charge indépendants. Nous prenons aujourd'hui en charge plus de 50 enfants actuellement accueillis et ils sont scolarisés. Des centaines d'enfants réinsérés en famille et orientés vers des formations professionnelles. Nous souhaitons étendre notre mission à tout le Tchad profond. Et tous ces enfants que nous reconnaissons ici, c'est tous les enfants de chaque communauté, de chaque ethnie, car nous ne faisons pas la différence. Parce que ces enfants sont en détresse et nous tendons la main à chaque enfant tchadien qui vit en situation de détresse. Des milliers d'enfants invisibles attendent encore dans la rue. Nous voulons aller vers eux, les aider encore plus loin, aller donner le sourire à ces personnes qui nous regardent. Les ressources manquent. Nous avons parfois pensé à abandonner, mais ces enfants nous regardent. Et tant qu'ils nous regardent, nous serons là, vous et nous, ensemble. Nous ne demandons pas la gloire. Nous demandons les moyens de faire ce qui est juste pour le bien-être de tous ces enfants, les enfants tchadiens.
1: Un tour dans nos provinces. Le délégué général du gouvernement auprès de la province de l'Inédit-Est a dirigé hier à Amberas une rencontre d'entente autour d'un différent commercial liées aux importations des marchandises en provenance de la Libye, rencontre qui a regroupé les chefs traditionnels, les commerçants et plusieurs officiers supérieurs. Les détails avec notre correspondant, Non Youssouaba.
5: La commission provinciale chargée de la résolution des différends commerciaux liés aux importations depuis la Libye est parvenue à un accord entre les commerçants tchadiens et les hommes d'affaires concernés. L'accord ouvre la voie à la reprise des activités commerciales transfrontalières dans un climat apaisé. La question relative au transit et à la fluidité des échanges sera, quant à elle, examinée par les autorités compétentes. Le délégué général du gouvernement auprès de la province de l'Enedi-Est, le général Ngarhor Ngomti Eli Memhoudjitolngar, a salué cette initiative, estimant qu'elle contribue au renforcement de la paix, de la sécurité et la cohésion sociale. La cérémonie s'est achevée par la signature officielle du protocole de réconciliation suivi des prières pour une bonne saison de pluie et pour la paix et la stabilité au Tchad. Amdjaras, Nour Youssouf Abba, Radio Tchad.
1: Une mission du Conseil national des affaires islamiques du Tchad, conduite par son secrétaire général Abakar Wala Mbodou, a séjourné à Douba dans le Logon oriental, dans le cadre de la promotion de la paix, le renforcement de la cohésion sociale et de la consolidation du vivre ensemble. Le câble de Abdoul Kiyoul.
6: Promouvoir la paix, renforcer la cohésion sociale et consolider le vivre ensemble, tel est l'objectif de la mission du Conseil national des affaires islamiques en séjour à Douba. La délégation a rencontré les autorités administratives, les responsables religieux ainsi que les chefs traditionnels afin de les sensibiliser aux valeurs de paix et de cohabitation pacifique. Face à ces interlocuteurs, le secrétaire général du Conseil national des affaires islamiques a lancé un appel aux fidèles musulmans et chrétiens à privilégier le dialogue et l'unité nationale. Le délégué général du gouvernement auprès de la province du Logone oriental, Toke Dadi, a salué cette initiative du Conseil national des affaires islamiques et a exhorté les populations à préserver cet héritage en renforçant la solidarité, la justice sociale et le vivre ensemble. Les responsables des différentes confessions religieuses de la province ont, pour leur part, salué cette initiative de sensibilisation. Ils ont réaffirmé leur engagement à poursuivre auprès de leurs fidèles la promotion des valeurs de paix afin de consolider le vivre ensemble dans la province et au Tchad d'une manière générale. De Douba, Abdoul Kiyoul pour la Radio Tchad.
1: La télévision est devenue de nos jours l'un des passe-temps favoris de jeunes enfants. Mais quel impact cela peut-il avoir sur leur éducation et leur développement? Suivez ces grands reportages signés Neko Rémi Rosine.
7: En plus du divertissement, la télévision offre de nombreuses possibilités de promouvoir l'éducation, la compréhension de la culture au-delà et à l'intérieur des frontières. Elle permet aussi de sensibiliser le public aux événements mondiaux et nationaux. Cependant, une consommation excessive de la télévision peut nuire aux enfants en provoquant des troubles du sommeil, une baisse de concentration et un manque d'activité physique. Quelques parents que nous avons rencontrés expliquent.
8: De nos jours, il y a un laisser-aller, il y a des films qui concernent les enfants, des films éducatifs. Là, je les autorise à des heures bien précises. Généralement, le week-end, là, ils peuvent voir leurs séries culturelles, éducatives. Voilà, je les autorise. Mais le reste, moi, je ne les permets pas. Parce que ça va à l'encontre de leur éducation. Et certains films même, on dit interdit au moins de 10 ans, mais les parents ne respectent pas ça.
9: La télé en question peut contribuer à l'éducation des enfants, mais laisser les enfants devant la télé n'est pas d'abord la bonne chose. Ce n'est pas toutes les chaînes qui sont nécessaires pour l'éducation des enfants. Si nous voyons nos jeunes enfants qui s'habillent d'une manière ou d'une autre, c'est parce qu'ils ont copié ça dans certaines chaînes. De plus encore, nos sœurs qui n'arrivent pas à gérer normalement leur foyer, c'est issu de certaines chaînes telles que les Hollywood.
10: Quand les enfants doivent aller à l'école, il faut une heure exacte pour qu'ils arrivent à visionner la télé, au minimum une heure du temps comme ça, mais n'est pas les refuser carrément.
7: Arnaud Ndilmbaye, sociologue, nous parle des effets négatifs de la télévision et de certains contenus violents et stimulants sur l'éducation des enfants.
11: Nous voulons mettre franchement l'accent sur le contenu que de fois ces médias produisent pour nos enfants. De fois, vous savez, dans le contexte tchadien, par exemple, le mariage pour tous est prohibé. Quelque chose qui a pris naissance depuis l'Occident et ça va avec leur éducation là-bas. Alors, tout de suite, lorsque nos enfants voient, par exemple, des images qui touchent, par exemple, au mariage pour tous, qui sont véhiculées de manière expresse par l'Occident via ces chaînes-là et impactent donc véritablement pas de manière négative sur nos enfants.
7: La télévision est souvent pointée du doigt par les familles comme un frein à la réussite. Mais l'échec scolaire découle plutôt d'un cumul de facteurs tels que le manque de temps d'études, la fatigue et le manque d'encadrement de certains parents. Le sociologue Arnaud Ndjilmbaye apporte des éclaircissements.
11: Il y a des heures où les enfants doivent suivre la télévision, mais il y a également des heures où les enfants doivent se mettre un peu à l'écart pour réfléchir. On doit par exemple apprendre aux enfants à faire des contes traditionnels, par exemple les lectures et autres. On laisse tout à la disposition des enfants. Les enfants aussi suivent tout ce que nous leur apportons comme éducation parentale est du coup voué donc à l'échec. Lorsque les enfants passent plus de temps devant la télévision, ça pourrait également très négativement impacter sur la qualité même de leur vision.
7: Bien que les technologies de l'information et de la communication évoluent, la télévision reste un média influent, capable de toucher des millions de personnes. Toutefois, les parents doivent surveiller et contrôler les contenus inappropriés afin de protéger leur progéniture.
1: Le sport avant de boucler ce journal à ProBasket U18-2026. La compétition se poursuit à Abidjan, Côte d'Ivoire. Les Sao du Tchad enregistrent leur deuxième succès dans la compétition. Opposés aujourd'hui à l'Égypte, les Sao se sont imposés sur un score de 73-53. 20h passées des 46 minutes ici à Radio Tchad. C'est tout pour ce journal réalisé par Nekor Mérosine, collaboration technique d'Obsadi Krakna Fidel. À la présentation, je suis Amat Maki. Merci à vous de l'avoir suivi. Portez-vous bien. Au revoir et à très bientôt.
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20h passées de 47 minutes dans nos studios, mesdames et messieurs, info météo Tchad. Évolution du temps pour la nuit du 9 août et la journée du lundi 10 août 2026, prévision. Durant la nuit et la matinée de demain, des cellules pluvio-orageuses affecteraient les deux Legones, les deux Mayo-Kébi, la Tandilé, le Mandoul, le Moyen Chari, le Salamat, le Sila, le Guéra, le Bata, le Bahr El Ghazal, le Hadjer Lamis, le Chari Bagrimi et la ville de N'Djamena. Le front intertropical FIT se maintiendra entre les 18e et 16e degrés de latitude nord suivant l'axe sud du Tibesti à Amdjaras. Au nord du front intertropical, les vents souffleront du secteur nord-est avec une vitesse moyenne de 29 km par heure. Au sud du front intertropical FIT, les vents seront de secteur sud-ouest avec une vitesse moyenne de 14 km heure. Enfin, la chaleur marquée sera ressentie dans le nord, surtout à Faya. Les températures maximales varieront entre 30 degrés Celsius et 43 degrés Celsius. Merci pour votre attention.

Je vais attendre.

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3: Le 11 août 1960 demeure une date majeure dans l'histoire du Tchad. Après plusieurs décennies de présence et d'administration coloniale française, le Tchad accède officiellement à la souveraineté nationale. Mais derrière cette date historique se trouvent des années de transformation politique, de négociations et de bouleversements internationaux. Quels sont donc les grands enjeux qui ont véritablement conduit le Tchad vers l'indépendance? Quel rôle ont joué les mouvements politiques, les élites tchadiennes, les population et l'administration coloniale? Quel a été l'impact du contexte international marqué par la décolonisation en Afrique? Et surtout, que signifie aujourd'hui l'héritage de cette indépendance pour les nouvelles générations? Pour répondre à ces questions, mesdames et messieurs, nous avons autour de cette table trois invités de marque. Il s'agit de Monsieur Djikourninga Kautar Lazar, un ancien administrateur, de Dr. Évariste Ngarlem Toldé, un politologue, et enfin Dr. Aristide Ndjirane, secrétaire général de la CACIDO, entendu, coordination des associations de la société civile et des droits de l'homme. Au micro pour l'animation, je suis Al-Noudi Matindé Marius. Bonjour, chers invités.
4: Bonjour.
5: Bonjour.
3: Bienvenue dans cette table ronde consacrée à un moment fondateur de notre histoire, les grands enjeux ayant permis l'indépendance du Tchad. Alors, dans quel contexte politique et historique faut-il replacer l'accession du Tchad à l'indépendance? Monsieur Djikourninga Kautar Lazar.
4: Merci. La marche vers l'indépendance du Tchad le 11 mai 1960, tout s'est joué à partir de la fin de la Deuxième Guerre mondiale de 1939-1945.
3: Okay.
4: Le Tchad, à l'époque, était dans l'Afrique équatoriale française. Et à la fin de la Deuxième Guerre mondiale, 1945, précisément en 1946, il y a des mouvements et des révoltes pour l'indépendance de l'Afrique équatoriale française et le Madagascar qui avaient commencé. C'était le point de départ. En 1947, en Afrique de l'Ouest, Dr. Ofet Boigny avait créé le RDA. En 1946 même, le Rassemblement démocratique africain. Ce parti politique à obédience africaine a flatté plus d'un Africain politique à l'époque. C'était ainsi que Gabriel Lisette, un Antillais précisément de la Martinique, qui était le gouverneur local du Tchad, parce que le gouverneur de l'Afrique équatoriale française était à Brazzaville. C'était Félix Eboué. Alors Lisette avait créé la section RDA au Tchad. Et cette section s'appelait Parti progressiste tchadien bar Rassemblement démocratique africain. Il était entouré de François Tawalbaï, de Ahmed Koulamala, de Saoul Ba Gontchome et de Abo Nassou, qui commençaient déjà la lutte pour parvenir à l'indépendance, du Tchad.
3: Très bien. Voilà, on aura compris. Docteur Évariste Ngarlem Toldé, quels étaient les principaux enjeux politiques qui ont conduit les populations et les élites tchadiennes à revendiquer davantage d'autonomie?
5: Ce qu'il faut retenir, les colons qui sont arrivés en Afrique en général, et au Tchad en particulier, n'avaient jamais pensé qu'on allait être indépendant un jour. Pour eux, on devait être colonisé à vie. Ils n'ont jamais eu cette idée qu'un jour, les Africains, donc les Tchadiens, pouvaient être indépendants. Ils ne formaient que dans trois domaines. Les meilleurs élèves devenaient des moniteurs d'enseignement. Les moyens sont orientés à la santé. Et puis la troisième catégorie, c'est des moniteurs d'agriculture. Il n'y avait que ces trois métiers. Alors, comme Nkrumah l'a dit, vient la Deuxième Guerre mondiale. Et pendant la Deuxième Guerre mondiale, il y a eu ce qu'on appelle la conférence de Brazzaville, présidée par Charles de Gaulle. Et comme Lazar l'a dit, la capitale de l'AEF, c'était Brazzaville. Et de Gaulle a rassemblé tous les gouverneurs

0: Le fait que des décisions ont été prises vers la fin de la guerre en 1945 et fut décidé de donner des droits politiques aux Africains, donc le droit de vote, et partant la création des partis politiques. Et c'est comme ça que au fait a créé le RDA et au Tchad, la filiale PPT-RDA fut créée également en 1946. Donc les Tchadiens qui avaient participé à la Seconde Guerre mondiale, comme la plupart des autres Africains, ont compris que les Blancs aussi souffraient, que les Blancs aussi pleuraient, criaient, et ils étaient même plus braves que ces Européens et ces Français-là. Et finalement, ils disent, mais ils nous dépassent en rien. Finalement, nous sommes tous égaux. Et donc, ce frottement, cette expérience a permis aux Africains de revendiquer un certain nombre de droits. Et voilà que des partis politiques vont être créés. On avait peu de cadres à l'époque, il faut le reconnaître, puisque c'est Gabriel Lisette qui va créé donc oui. Le PPTRDA en 1946. Donc c'est vraiment un étranger. Et il y avait des noms que Lazare a cités, mais j'ajouterais Abba Sidik qui était là, Adouma Ganaï et bien d'autres qui étaient là à ses côtés, parce que c'est des gens qui plus tard vont rebondir dans l'histoire du Tchad.
1: Ok, alors on va se tourner vers M. Ndjekouringa, si vous avez un complément.
2: Oui, exactement ce que docteur vient de dire. À la conférence de Brazzaville, la France a mis un peu, comme je ne suis pas un preneur de vin, a mis un peu de l'eau dans son thé et il y avait une ouverture vers l'assimilation. Donc on permettait aux Africains d'avoir la citoyenneté française, comme docteur l'avait souligné. Bon, pour préciser aussi, les hommes politiques de l'époque, tels que Saul Bagonchome, Abou Nassour et bien d'autres, avaient aussi créé leur parti. Par exemple, Saul Bagonchome aussi avait créé son parti. Ils étaient partis de PPTRDA pour créer leur parti, pour la lutte pour l'indépendance
1: du Tchad. Ok. Monsieur Aristide, vous allez souffler encore tout petit peu de temps de rester avec docteur Evariste Ngarlom-Toldé. À l'époque, peut-on déjà parler d'une véritable prise de conscience des Tchadiens?
0: Absolument. Là, Lazare vient de citer quelques chefs politiques, mais les partis vont foisonner. C'était la lutte démocratique multipartite. Après le PPT, il y a eu l'UDT, il y a eu AST, il y a le GIRT, le groupement des indépendants et bureaux du Tchad. Il y a même le MESAN qui a affilié à Bangui, il y avait une floraison des partis politiques parce que les gens voyaient qu'il fallait lutter d'abord contre les travaux forcés. Les gens souffraient. Ce n'est plus l'esclavage, mais les travaux forcés, c'était pire que l'esclavage. Et ce que les gens subissaient, vous savez, il n'y avait pas des machines. Les gens étaient des robots, ils travaillaient à la main. Les gens voyaient comment les compatriotes souffraient. Donc les Tchadiens se sont engagés dans la politique, mais véritablement engagés pour défendre le droit des citoyens tchadiens qu'on appelait à l'époque des indigènes.
1: Oui.
0: On les appelait des indigènes. Donc, les gens s'étaient engagés à créer des partis politiques, à défendre l'intérêt des Tchadiens. Et ça a été aussi une lutte fratricide entre les différents responsables politiques. Et c'est sur ces entrefaits aussi que vont émerger ça et là un certain nombre de cadres. Je disais qu'il y avait la formation d'instituteurs ou des gens de la santé. Bon, instituteurs de Trudy, c'est des moniteurs à l'époque, ouais. Parmi lesquels Ngarta Tobalbaye, François Tobalbaye à l'époque. Donc, il animait la cellule du PPT à Sarre. Et il a fait cette lutte politique pendant longtemps, parce qu'en 1947 déjà, il va finir avec l'enseignement et s'engager dans la politique. Voilà un exemple concret. Il a enseigné de 1942 à 1947. Et puis après, il s'est retroussé les manches. Il dit, bon, je fais la politique. Et puis, il va commencer à faire la politique. Et il sera même élu, je crois, vice-président du Conseil général de l'AEF. Voilà, donc ça fait que la plupart des Tchadiens, comme les Saoulba, les Koulamala, les Kerala, Djibrine Paul, Jean-Baptiste, ils sont nombreux à vouloir s'engager dans la politique pour défendre les intérêts des Tchadiens.
1: D'accord. Ah, voilà, allez-y, monsieur Djokouda.
2: Oui, dans la même lancée, encore, docteur
1: Evariste
2: Ngarlom-Toldé avait relevé que c'était des moniteurs, les agents de développement rural et de la santé qui étaient formés dans le cadre colonial.
1: Ouais.
2: Et Gabriel Lisette était le seul grand intellectuel au Tchad.
1: Okay.
2: Et ce monsieur était un peu rusé. Il avait créé la section PPT-RDA au Tchad. Il avait conscientisé les Tchadiens dans la culture du coton.
1: Du coton.
2: Qui était obligatoire et forcé. Et Lisette avait dit, désormais, il n'y aura pas de culture de coton obligatoirement. En rappel, à l'époque déjà, il y avait 24 usines d'égrenage au Tchad. Et le bassin de production, c'était l'ex-Moyen-Chari et le Logon. Alors, quand Lisette avait soulevé la question de travaux forcés de coton, au sud du Tchad, les gens étaient enthousiasmés pour le soutenir. Voilà à peu près l'histoire.
1: Et voilà, la marche vers l'indépendance du Tchad était activée et 1960, le Tchad était indépendant. Docteur Aristide, vous qui êtes un des leaders de la société,

0: Société civile, dites-nous quelles sont les principales attentes démocratiques des Tchadiens lors de l'accession du Tchad à l'indépendance le 11 août 1960.
1: Merci pour l'invitation, merci pour la parole accordée. C'est toujours un honneur pour moi déjà de partager ce panel avec les éminents panélistes, les aînés. Revenons justement à la question de savoir quelles sont les principales attentes démocratiques des Tchadiens lors de l'accession du Tchad à l'indépendance le 11 août 1960. Ces attentes sont multiples et diverses. Nous pouvons, dans un premier temps, parler de l'exercice effectif même de la souveraineté. Cela permettait de mettre fin à la domination coloniale et permettre aux Tchadiens de décider d'eux-mêmes de leur avenir politique. Les Tchadiens aussi ont comme attente, entre autres, l'instauration d'un régime démocratique pluraliste. Nous entendons par là l'organisation des élections libres, transparentes et périodiques avec une véritable compétition entre les partis. Nous pouvons aussi dire que les attentes sont entre autres le respect des droits et libertés fondamentaux, c'est-à-dire de garantir la liberté d'expression, la liberté de réunion, la liberté d'association, la liberté de conscience et de circuler. Nous pouvons aussi dire que les attentes sont aussi d'ordre de l'instauration d'un état de droit, de la séparation des pouvoirs, d'une justice indépendante et impartiale, la participation des citoyens à la vie politique de la nation, c'est-à-dire permettre à tous les Tchadiens de contribuer à la gestion des affaires publiques directement ou par l'entremise des représentants. Nous avons peut-être aussi, entre autres, le développement économique du Tchad. Alors, toutes ces attentes étaient largement fondées, sinon inspirées et consacrées par les organisations des Nations Unies et du moins par la Déclaration universelle des droits de l'homme. Donc, je pense que les attentes des Tchadiens pour la démocratie sont nombreuses. Maintenant, la vraie question est de savoir, est-ce que les fruits ont tenu la promesse des fleurs?
0: Justement, c'est la question que j'allais vous poser, hein, c'est la relance que j'allais vous faire, justement.
1: Je pense qu'au sortir de l'indépendance à nos jours, le Tchad a traversé plusieurs étapes. Certainement, les aînés vont en revenir largement, mais je vais me focaliser sur la période que je connais le mieux. Quand le Tchad avait accédé à l'indépendance, nous autres, j'ose croire que nous n'étions pas encore nés.
0: Justement.
1: Mais je pourrais parler plus aisément de l'accession du Tchad à l'indépendance, c'est-à-dire de la période de 1990 à nos jours, c'est-à-dire avec l'avènement de la démocratie. Mm-hmm. Petit à petit, les attentes sont en train d'être améliorées parce que avant cela, le Tchad a passé plusieurs étapes. À nos jours, nous pouvons dire que les attentes des pères fondateurs de la démocratie sont en train d'être réalisées. Nous avons pour preuve, je suis là devant vous, en train de parler de l'accession du Tchad à l'indépendance en toute liberté. Nous avons plusieurs partis politiques. Les attentes étaient nombreuses, c'est-à-dire au multipartisme. Aujourd'hui, nous en vivons. Nous avons la démocratie, nous avons la liberté. Le Tchad est souverain. Pour preuve, je vais faire une digression. À travers cette souveraineté, nous avons décidé aisément de quitter, par exemple, la CPI. C'est dû parce que nous avons accédé à l'indépendance. Mm-hmm. Nous sommes souverains. Et nous avons pris une décision souveraine de nous retirer. Entre autres, ce sont les bénéfices de la souveraineté, c'est-à-dire qu'on peut décider, on peut se délever un de ces quatre matins d'adhérer volontairement à un traité, tout comme se soustraire. Donc je puis dire que les attentes des Tchadiens, sinon les attentes de la société civile en ce qui concerne la démocratie, sont là, même si cela reste perfectible. Merci.
0: D'accord. Merci pour ces éclairages. Nous allons nous tourner simplement vers le doyen, M. Ndjekourniga Kautar-Lazar, qui a aussi une grosse casquette d'un leader des droits de l'homme. M. Ndjekourniga Kautar-Lazar, comment la conscience nationale s'est-elle construite dans un territoire marqué par sa diversité culturelle, linguistique et sociale juste au sortir de l'indépendance?
2: Bien, les premières heures de l'indépendance du Tchad, c'était l'euphorie. Les Tchadiens de tous bords, du nord au sud, de l'est à l'ouest, sans oublier le centre, étaient tous ensemble pour faire la conquête de la souveraineté au Tchad. Les premières heures de la République, à partir de 1965-6, il y avait déjà eu des révoltes de Mangalmé, et puis après il y a des troubles et autres. Mais cela n'a pas empêché la Première République à bien marcher sur le domaine éducatif, sur le domaine de développement rural, l'agriculture, l'élevage et les petites infrastructures et la création de certaines unités industrielles. Quand les militaires avaient fait le coup d'État contre Thomas Mbaye à l'époque, les militaires ont rayé que du 15 avril 1975 au 12 février 1979. Okay. Donc, ils n'ont pas fait long feu. Mais déjà, les régimes qui se sont succédés, par exemple, Hissène Habré, lui, il a mis tout son temps pour la conquête de la bande d'Aouzou qui était occupée par la Libye avec quelques déraillements, avec la création de la DDS, tout ça. Mais venons par exemple à la Première République. Là, moi, j'étais déjà né avant 1960, mais j'étais le petit frère d'un instituteur adjoint à l'époque. Il me traînait dans des coins et autres. Et puis, voilà, on vivait comme si on était des grands fonctionnaires aussi à l'époque.
0: N'est-ce pas?
2: Mais le budget du Tchad, par exemple, l'histoire nous a appris que le budget du Tchad, à la veille du coup d'État de 1975, qui devrait malheureusement porter Thomas Mbaye, était à tout casser de 12 milliards 300 millions de francs CFA.
0: Et le pays avançait bien.
2: Le salaire tombait régulièrement. L'école fonctionnait du 1er octobre au 25 juin. Les hôpitaux, on nous soignait gratuitement et autres. À la date d'aujourd'hui, les 5 dernières années au Tchad, le budget du Tchad est d'au moins 200 milliards de francs CFA. Mais où sont allés cet argent-là? Quand on va dans les services publics, on vous dit qu'il n'y a pas de feuilles, il n'y a pas de papier. Moi, je dis honnêtement, dans ce sens qu'on décrit la corruption au Tchad. Mais qui crée la corruption? Parce que l'agent public, il est là. Un usager vient lui demander un service. Il dit qu'il n'y a pas de feuilles, il n'y a pas de bip. Comme l'usager veut avoir son dossier poussé, il met la main dans la poche.
0: Okay. On aura compris. Mesdames et messieurs, si vous venez de prendre le train en marche, sachez que vous êtes bel et bien sur la fréquence de la Radio-Diffusion Nationale Tchadienne qui consacre ce temps d'antenne à la commémoration des 66 ans d'indépendance du Tchad. Docteur Ivaris Ngarlem Toldé, quelle influence la décolonisation des autres pays africains a-t-elle exercé sur le processus tchadien?
3: Vous savez que le Tchad a été l'un des derniers pays à être colonisé, parce que tous les pays étaient colonisés, il ne restait que le Tchad. Et en 1899, la France va actionner 3 colonnes qui vont quitter Dakar, Algérie et puis Lubangui-Chari pour se retrouver le 22 avril 1900 à Kousseri. Ouais. Voilà, ça c'est l'histoire de la mort de Rabat que tout le monde connaît. Et dans la décolonisation, ça a commencé le 1er janvier 1960 que le Cameroun a été indépendant. Mais bien avant cela, il y a eu la loi Gaston de Fer de 56 qui commençait à donner l'autonomie aux États colonisés. Viendra la proclamation de la République pour le Tchad le 28 novembre 58. Et lorsque le Tchad a été proclamé République, les partis politiques qu'on a évoqués tout à l'heure, c'était un bras de fer. Il y en a qui ne voulaient pas que le Tchad soit indépendant. Ils voulaient que le Tchad reste territoire d'outre-mer ou département d'outre-mer. Et il y en a qui voulaient que le Tchad soit indépendant. Donc, je disais, Thomas Mbaye était vice-président du Grand Conseil de l'AEF. Il était devenu le grand rival de Gabriel Lizette. Oui. Et Gabriel Lizette était le premier ministre du premier gouvernement tchadien de 57. Et son plus grand rival, c'était Thomas Mbaye. Et de fil en aiguille, il y aura des coalitions de partis qui vont éjecter Lizette. Saoumba va devenir premier ministre. Il va faire à peine un mois. Il sera renversé. Koulamala revient. Il fait entre 8 jours et 13 jours. Il est renversé. Et le 31 mars 59, Thomas Mbaye arrive comme premier ministre et il restera jusqu'au 11 août 1960. Donc, dès qu'il est devenu président, il a proclamé l'indépendance du Tchad. Le 11 août, le 23 août, il forme son premier gouvernement. 62, il dissout tous les partis politiques. Quand il dissout les partis politiques, il y a comme de la tension en l'air. Et en 63, les premiers événements vont avoir lieu à N'Djamena. C'est une guerre qui va commencer ici, à la place du marché, là où il y a la polyclinique. Lazare l'a dit, 65, révolte de Mangalmé. 66, création du Frelinga. Et le Tchad sera obligé de faire appel aux Français pour une mission de réforme administrative, parce qu'on n'avait pas assez de cadres. Il fallait que les Français reviennent pour une réforme administrative. Moi, je suis né quelques jours après l'indépendance. Mon père, qui était moniteur, était de ceux-là qu'on a envoyé à la hâte en France, à Versailles, pour rapidement aller apprendre l'administration et revenir remplacer les colons. Tout était improvisé. Donc, c'était les moniteurs-là qu'on a pris, comme ça qu'on a envoyé. À la veille des indépendances, donc, ils ont ramassé, parmi lesquels mon père, on a envoyé. Et c'est comme ça que la France était obligée de revenir pour une mission de réforme administrative. Donc, on n'avait pas de cadre. Donc, 65, Mangalmé, 66, le Frodina, mission de réforme administrative qui arrive en 68, avec une opération militaire française, parce que la rébellion montait à l'est, montait au nord. Voilà, l'indépendance, finalement, ça avait un goût amer.
0: Quant à la France, pour mémoire, que peut-on retenir concrètement du rôle joué par la France dans le processus de l'indépendance du Tchad?
3: Mais j'avais dit déjà en 44 à Brazzaville, De Gaulle avait supervisé donc la réunion. Ensuite, la France a envoyé Malraux, qui était à côté de Thomas Mbaye, qui représentait le gouvernement français. Il fallait toujours accompagner les jeunes États de la Première République à asseoir leur administration. Depuis 1900, la France n'a jamais quitté le Tchad. La France, depuis 1900, a toujours été aux côtés
0: du Tchad
3: et des gouvernements successifs. Donc, la plupart des États francophones ont toujours gardé un lien avec la France. Et qui plus est, la plupart des responsables des renseignements du temps de Thomas Mbaye, c'était un Français, un gouvernec. Les renseignements, je vous dis bien. Qui détient les renseignements, détient l'État. Donc, gouvernec dirigeait pratiquement le Tchad et c'est lui qui conseillait même Thomas Mbaye à faire ce qu'il voulait. Donc voilà, la France a toujours été aux côtés du Tchad, sauf qu'ils nous ont lâchés en pleine guerre civile 79, au moment où les gens, pour la première fois, s'entretuaient à N'Djamena. Ils ont plié bagages tranquillement pour partir chez eux en 1980. Mais la France a toujours été omniprésente sur le territoire national.
0: D'accord, on aura compris. Merci. On va se tourner vers le doyen, M. Ndjekouninga. Quant à Lazare, pour un complément.
2: Oui, pour un complément, bien sûr. Docteur Ngarlem avait relevé la loi cadre. La loi cadre de 23 juin 1956 avait même proposé la fédération pour les États africains et de l'Afrique équatoriale française et de l'Afrique occidentale française. Mais les Africains n'étaient pas d'avis. En 1958, De Gaulle avait proposé une loi constitutionnelle où il y avait une ouverture pour que les États africains, l'Afrique de l'Ouest, l'Afrique équatoriale française et le Madagascar y entrent dedans. Mais les Africains n'étaient pas d'accord. Ils ont rejeté cette loi. À l'issue d'un vote sur la loi constitutionnelle, le référendum, ça a commencé par la Guinée équatoriale. À l'époque, c'était
3: Guinée-Conakry.
2: À l'époque, c'était Sékou-Touré. Mais le vote pour rester dans le giron français, la Guinée-Conakry avait rejeté à 95% de non. Le Tchad, comme docteur l'a relevé, il y a des hommes politiques qui voulaient que le Tchad reste dans le giron français. D'autres, comme Thomas Mbaye, ne voulaient pas. Alors, finalement, le Tchad avait voté 98% oui pour rester dans le giron français.
0: Mais pour quel intérêt?
2: On ne sait pas. On ne sait pas. Est-ce qu'il y a un en dessous de
3: Oui, promesse? Il y avait deux collèges à l'époque.
0: Okay.
3: Et le premier collège, il n'y avait que des Français et des Européens. Et ceux qui tiraient les ficelles. Le deuxième collège, là, c'était les chefs traditionnels, c'était quelques intellectuels qu'on appelait des évolués.
0: Okay. Hein,
3: ceux qui avaient des petites notions, on les appelait des évolués.
0: Donc c'était une minorité. Exactement.
3: Voilà, c'est une minorité. Donc c'était le deuxième collège là qui est en train de jouer. Voilà, je vous
2: voilà. La Guinée-Conakry et sa réaction a galvanisé un peu les Tchadiens pour la marche vers l'indépendance. Et il y a aussi la révolte à Madagascar en 1947. C'était un peu violent. Donc tout cela a amené les Tchadiens à dire non, non, non, il faut chercher à être libre. Et à l'occasion, Sékou Touré, pour rejeter la loi constitutionnelle qui devrait amener la France à la 5e République, Sékou Touré avait dit clairement pour rejeter la constitution. Il dit, nous préférons la pauvreté dans la liberté à la richesse dans l'esclavage.
0: Ouais.
2: Et cela a galvanisé tous les Africains pour la marche vers l'indépendance.
0: Merci. Docteur Aristide, aujourd'hui, est-ce que la société civile tchadienne est-elle suffisamment engagée dans la défense des acquis de l'indépendance? Si oui, qu'est-ce qui fait véritablement la force motrice de la société civile au Tchad?
1: Je pourrais dire que la société civile tchadienne est vraiment engagée pour la défense des acquis des indépendances. Parce qu'aujourd'hui, les aînés l'ont dit, les attentes qui ont suscité l'euphorie lors de l'accession du Tchad à l'indépendance demeurent toujours. Parce que vous voyez que la société civile tchadienne, même si je pourrais pas dire qu'elle est unie, uniforme, mais tous, chacun à son niveau, se bat pour les idéaux des droits de l'homme et de la démocratie au Tchad. Alors, nous sommes debout et à l'ouvrage, comme on le dit, pour la défense des acquis de la démocratie et de l'indépendance du Tchad.
0: Monsieur Tchekouninga Kauta Lazare, dites-nous, vous qui êtes aujourd'hui un ancien administrateur, comment fonctionnait l'administration tchadienne juste au sortir de l'indépendance?
2: L'administration tchadienne à l'époque, c'était la discipline, l'honnêteté, l'humilité et l'amour du travail. Le travail commence au Tchad à partir de 7h et les bureaux se fermaient à 13h sous la Première République. Mais maintenant, c'est de 7h
0: à
2: 15h30. Mais là, il faut voir combien d'agents gardent le bureau. Il y a certains agents de l'État qui viennent au travail comme ils veulent. Il y en a qui ne viennent pas du tout au travail et qui sont embauchés quelque part. Il y en a qui sont derrière leurs étals au marché. Mais à la fin du mois, ils émargent aisément sur le budget de l'État. Et il n'y a aucun contrôle. L'administration qui a dit, et là, il faut un contrôle. Il y a des gens qui ne font rien et qui gagnent l'argent. Prenons par exemple les paysans, les éleveurs et autres, qui sont dans les intempéries pour élever les cabris, les moutons et autres, pour nous offrir de la viande à manger. Ces gens-là, autant d'argent avec qui on paye les fonctionnaires fantômes, là, si on peut leur acheter le produit vétérinaire et créer un dispensaire mobile pour les suivre dans leur trajet et autres, et acheter des houes, des pioches et des haches aux agriculteurs et leurs produire des intrants et autres, ça serait trop bénéfique. L'administration aujourd'hui au Tchad est par terre.
0: D'accord, oui.
1: Je voulais rebondir. On ne peut pas dire que l'administration tchadienne est par terre. C'est vrai qu'il n'en demeure pas moins vrai que ce qu'il dit est partiellement vrai pour dire que nous avons des fonctionnaires qui ne viennent pas au boulot, nous avons des fonctionnaires fantômes. Oui. Nous pouvons dire que l'administration tchadienne fonctionne, sinon nous ne serons pas là en train de parler parce que vous serez à la maison et nous n'aurons personne devant nous pour en débattre. Mm-hmm. Donc il faut qu'on nuance un peu cela. Il y a toujours dans tous les pays du monde, vous savez qu'il y a des gens qui ne viennent pas au boulot, il y a des récalcitrants, mais la majorité des Tchadiens sortent le matin, ils viennent au et rentre à la maison le soir. Quand bien même que d'autres ne le font pas, mais la majorité, l'administration tchadienne fonctionne normalement, même si il y a des éléments qui sont discutables, mais l'administration tchadienne est à terre, c'est proprement avoir les yeux fermés, sans passer jamais les ouvriers.
0: Je vais passer la parole, monsieur Ndjekoninga, mais je voudrais bien demander l'avis de docteur, c'est aussi votre avis.
3: Moi, je suis rentré au CPI en 1966. Mm-hmm. On faisait les cours matin et soir. Et l'administration aussi fonctionnait matin et soir. 7h, 12h, 15h, 17h. On faisait l'école deux fois par jour et je crois le jeudi on est à la maison. L'administration sur le plan national ne couvrait pas tout le pays. C'était des militaires qui géraient le nord. Les préfets, les sous-préfets au niveau du nord c'était les officiers. C'était les officiers. Croix Diogo était préfet, les Odinga étaient les sous-préfets. Voilà. Donc il n'y avait pas assez d'éléments pour couvrir tout le pays. L'administration a balbutié à ses débuts. Le premier gouvernement s'est attelé à former des cadres qui devaient en principe faire le reste du travail. Donc c'était les militaires qui géraient le nord du pays. C'est ce qui a suscité un peu ce qu'on appelait la révolte ou la rébellion dans cette partie du pays. L'administration travaillait très bien. Vous savez, lorsque le Tchad était indépendant, le 11 août, le gouverneur de l'époque, Doustin, avait prévu qu'il y ait deux Tchads. Il voulait que le Tchad soit divisé en deux.
0: Tchad du Nord, Tchad du Sud.
3: Un truc comme ça. Et Thomas Mbaye a dit non, pas question. Le Tchad reste indivisible.
0: Voilà.
3: Et il a déclaré persona non grata. Aussitôt, les aides qui étaient en mission en Israël, qui lui a adressé ses félicitations, Thomas Mbaye a dit, je ne veux plus te revoir ici chez nous. Tu as plutôt divisé les Tchadiens.
2: Exactement.
3: Donc il a pris sa décision. Donc voilà, l'administration a commencé à fonctionner au Tchad. C'est les militaires qui sont arrivés en 75 là, qui ont dit non, bon, maintenant on va travailler de 7 à 14 heures. Donc ça a travaillé de 7 à 14 heures au temps des militaires qui ont pris le pouvoir en 75. Mais là, déjà, tout le territoire était couvert par les cadres nationaux. Mais je dirais aussi, lorsque j'étais entré en 6e sur la Première République, sauf les enseignants de dessin et de EPS étaient tchadiens.
2: Exactement.
3: On n'avait pas des tchadiens qui nous enseignaient. Oui, au lycée, on n'avait que EPS et dessin qui étaient des tchadiens.
0: D'accord.
3: Mais c'était des Français, c'était des Sénégalais, c'était des Béninois.
2: Des Haïtiens.
3: On n'avait pas des tchadiens. Imaginez-vous. C'est ça qu'on avait comme cadre. Non, il n'y avait pas assez de cadres. Quelqu'un l'a dit sur une plateau de télévision, et je le savais aussi, qu'on avait un seul licencié en 1960. C'était Ibrahim Seyd. On n'avait pas de cadre. Il fallait les former. Et puis, voilà, aujourd'hui, on peut compter premier bachelier de telle région, c'est tel, premier licencié de telle province, c'est tel. Ça se compte au bout des doigts.
0: Justement.
3: Donc, l'administration a commencé à fonctionner. Le premier gouvernement a essayé de former les cadres, tant bien même. Et c'est comme ça que les gens ont créé l'école nationale d'administration, hein, qui va plus ou moins former les cadres tchadiens. Et puis au fur et à mesure, les gens continuent à se lamenter de ce manque d'encadrement dans le Tchad profond, où les gens pensaient qu'ils souffraient beaucoup plus qu'ils sont administrés. Et ça fait un peu qu'on a vécu ces événements de Mangalmé, on a vu la rébellion à l'est, au nord, et puis la guerre qui est survenue en 79. Et la première des choses, la première des conséquences de la guerre 79, c'était de détruire l'administration. L'administration qui n'a peut-être pas valu à grand-chose, selon les uns. Donc tout était par terre en 79, c'était la guerre qui va durer jusqu'au 15 décembre 80. Et puis parce que ça a eu la guerre, mais beaucoup de cadres étaient morts. Le Tchad va perdre ses valeureux fils, ses dignes fils pendant ces moments de 12 février 1979 au 15 décembre 1980. Donc voilà ce que je veux dire en ce qui concerne le début de l'administration sur notre territoire.
0: D'accord, nous allons nous tourner vers M. Diokouringa pour un complément, toujours.
2: Merci, je voudrais rebondir par rapport à la réaction de Dr. Ndiarané. Je n'ai pas la tête de menteur. Il y a de cela moins d'un an, le président de la République, chef de l'État, Mamad Idriss Déby Itno, était sorti dans quelques services pour contrôler, voir qui est là et qui n'est pas là. Est-ce que ce n'est pas vrai? Et il a fait des injonctions. Il est vrai que dans ce pays, il est encore très tôt de dire la vérité. Mais pour faire avancer ce pays-là, disons-nous la vérité pour avancer, que de voiler la vérité, que de vernir le mensonge.
0: Alors, je vais revenir à vous. Vous avez...
1: Non. Dis à mon cher doyen que nous ne disons pas qu'il n'y a pas de dysfonctionnement. Ou un peu.
3: Ouais.
1: Mais dire que l'administration est à terre, quelque chose qui est à terre, c'est zéro. Vous êtes d'accord avec moi? Je dis, nous en convenons avec... le
0: d'accord,
1: doyen,
0: d'accord.
1: Il y a des dysfonctionnements dans l'administration
0: tchadienne. On va revenir dans le cadre
1: mais
0: du débat.
1: Elle tient encore debout.
0: Ok, on va revenir dans le cadre du débat puisque nous parlons des enjeux, sinon les grandes étapes ayant conduit le Tchad à l'indépendance. Monsieur Diokouringa Kautar-Lazare, vous êtes un ancien administrateur. Le docteur Evariste Ngarlem-Toldé a dit tout à l'heure, au début, quand le Tchad avait accédé à son indépendance, il y avait une carence des cadres. C'est une réalité. Alors, dites-nous, comment est-ce que, avec le temps, ces cadres-là, minimes qu'ils soient, se sont arrangés à prendre les responsabilités qui sont les leurs, les Tchadiens, les minimes cadres tchadiens qui étaient là déjà au début de l'indépendance du Tchad. Comment sont-ils parvenus à occuper les responsabilités?
2: Oui, peut-être que je vais me répéter. J'ai dit tout à l'heure que c'est la conscience professionnelle qui se résume. L'amour du travail, l'amour de servir ses compatriotes et servir le Tchad, l'assiduité au travail. C'est ça ce qui faisait la valeur des agents de l'État à l'époque. Et comme vous l'avez dit, hein, à l'époque, il n'y avait pas de cadre. Mais ici au Tchad, les 20 dernières années, on a combien de professeurs comme titre? On a combien de docteurs? On a combien de gens de master? On a combien d'officiers supérieurs? Alors que quand le Tchad a accédé à l'indépendance, il n'y avait pas de généraux, il n'y avait que des lieutenants et des capitaines. Je crois que c'était Doumbro qui devrait...
3: Le plus gradé, c'était lieutenant, c'était Maloum en 60. Donc,
2: voilà, c'était Maloum, oui. Et puis Diogo et les Jimé et autres. Mmh. Mais maintenant, il y a eu foisonnement d'officiers supérieurs, foisonnement des hauts cadres que je viens de citer. Mais est-ce que ces hauts cadres-là créent le travail, sont en train de créer la richesse pour sortir le Tchad de cette misère-là, pour ne pas dire pauvreté? Parce que on a parlé de la souveraineté tout à l'heure, l'accession du Tchad à la souveraineté internationale. Mais est-ce qu'on a la souveraineté alimentaire? Le besoin élémentaire d'une personne humaine, c'est d'abord manger, après avoir un toit, se soigner, et puis la formation et l'éducation des enfants. Mais il y a certains d'entre nous qui ne peuvent pas avoir un demi-verre de haricots dans la journée. Avoir un verre d'eau potable pour boire.
0: On aura le temps d'en parler. Nous allons revenir à Dr. Evariste Ngarlem-Toldé. Après 66 ans d'indépendance, quels sont les changements ou les transformations majeures opérées dans la scène politique au Tchad?
3: Je ne sais pas trop comment apprécier ce parcours, mais tout à l'heure, votre question allait comparativement aux autres pays africains. Au jour d'aujourd'hui, on a un seul stade aux normes internationales. On n'a même pas de rail. Je vais citer des exemples comme ça qui vont peut-être me faire pleurer. On n'avance pas. Le Tchad n'avance pas du tout. J'étais récemment à Dakar, entre l'aéroport et l'hôtel. On a trouvé 5 stades. Des gens qu'on a vus à Mandiafa. On n'a même pas un train jusqu'à aujourd'hui. Qu'est-ce qu'il y a encore? Les gens ont amené l'électricité, même dans les sous-préfectures, même dans les cantons. Nous, on n'a même pas fait cet effort. Les Tchadiens n'ont même pas de l'eau potable, même dans les chefs-lieux de province. Et c'est quand même ahurissant. Les écoles, les hôpitaux, c'est peut-être dans les grands centres. Mais ailleurs, ce sont les maîtres communautaires qui assurent la survie des écoles. S'il y a des hôpitaux, il manque des médicaments. Aujourd'hui, 66 ans d'indépendance. En 60, c'était un saut dans l'inconnu. On s'est dit qu'on allait former des cadres. Je vous disais qu'il n'y avait que des agriculteurs, des gens de la santé et puis les moniteurs. Mais personne ne pouvait faire l'administration parmi ces gens-là. Ce sont les moniteurs-là qu'on a formés à main levée pour venir prendre la relève. Il n'y avait pas de cadre. Donc, après 66 ans, on devait être en mesure d'avoir des ingénieurs. Moi, je fais toujours allusion à l'Iran. Aujourd'hui, les Iraniens, ils n'ont besoin de rien du tout. Ils ont formé des ingénieurs, ils ont formé des techniciens, et même Nigeria à côté. Nigeria, quand vous allez prendre un médecin nigérien ou un technicien nigérien, mais il a tout. fou. Moi, j'ai eu à rencontrer un journaliste que je connais bien. Il était aussi président de l'Union des journalistes nigériens. Il a cherché à me rencontrer quand j'étais là-bas avec une délégation de journalistes. Il me disait, mais viens voir chez moi. Moi, j'ai installé une télévision là, au-dessus d'Abuja. Mais moi, je conférencie avec la Chine et les États-Unis. Ça, c'est un particulier qui parle comme ça. Un individu qui dit, lui, se compare aux États-Unis ou à la Chine. Donc, les Nigériens, c'est comme ça. Nous, on ne veut pas oser. On a passé tout notre temps à faire la guerre. Depuis 66 ans, je dirais aussi 66 ans de destruction. Pas de construction. On n'a rien construit. Moi, j'ai vécu l'époque de Tomanbaï un peu. J'ai connu comment c'était. On avait l'électricité 24 heures sur 24. Quelqu'un l'a dit ici. On avait de l'eau en permanence. Les transports. Il y avait les bus là, qui transportaient les enfants des fonctionnaires. Lazare le disait à peine. Mon père gagnait 66 000. Que dis-je ? Il gagnait 6 000 francs. Il gagnait 6 000 francs à l'époque. Nous, ces enfants, on avait des vélos. Donc, les réquisitions données aux fonctionnaires, le bus déplaçait les gens. Chaque vacances, les gens partaient, ils revenaient. Il y avait la cyclo Tchadamundu. On avait les usines un peu partout au début. Et puis, en 79, plus rien, tout a disparu. Au jour d'aujourd'hui, c'est comme si nous ne sommes pas encore indépendants. Ou alors nous n'avons pas pris notre destinée en main. Ce qu'on devait faire, parce que 10 jours après l'indépendance, là où j'étais né, les gens étaient dans l'euphorie de la fête, pensant que les Tchadiens avaient pris déjà la relève des Blancs et qu'on allait construire nous-mêmes notre pays. Malheureusement, nous n'avons que nos yeux pour pleurer. On n'a pas construit, on a détruit le Tchad. Ce que les Blancs nous ont laissé, on a fait partir. On a nationalisé, coton français est devenu coton Tchad. Aujourd'hui, on ne parle plus de la MCT. Voilà. Donc, il y a le népotisme qui a pris la place, le favoritisme. On ne met pas l'homme qu'il faut à la place qu'il faut. Puis quelqu'un m'a dit, mais dans ce pays-là, l'incompétence est un délit. Donc, il ne faut pas être compétent. On vous raconte des choses comme ça. Donc, vous voyez tout ça. Ça fait que le Tchad n'avance pas. Voilà ce que je peux dire pour le bilan de 66 ans.
0: D'accord. Avant de vous donner la parole, Monsieur Lazare, nous allons nous tourner vers Docteur Aristide Djirané. Vous qui êtes dans le milieu de droits de l'homme, nous, quelles sont les grandes avancées que peut-on retenir en matière de lutte pour les droits humains au Tchad après 66 ans d'indépendance?
1: Vous avez vu que nous avons l'abolition de la peine de mort. Le Tchad a ratifié toutes les conventions du monde majeures en matière de droits de l'homme et de liberté publique.
0: Mm-hmm.
1: Nous avons la constitutionnalisation de la Commission nationale des droits de l'homme. Donc vous voyez que tout n'est pas à terre. Le Tchad, nous essayons, le Tchad avance, sauf beaucoup de choses restent à faire. Je partage à moitié les analyses de mes aînés. On ne dit pas qu'on partage à moitié, mais bon, comme c'est les aînés, je vais chercher le mot juste pour l'utiliser. En 66 ans d'indépendance, si nous nous rendons compte que le Tchadien ou le Tchad n'a vraiment pas avancé, la faute revient aux aînés. C'est-à-dire, la faute me revient mais vraiment aux aînés. Nous avons passé combien de temps à faire la guerre? Plus de la moitié à faire la guerre. Nous avons passé combien de temps à faire des querelles, à faire des divisions? Celui-là est de sud, celui-là est de nord. Comment voudrions-nous que le Tchad soit au niveau des autres pays? Quand sur les 66 ans d'indépendance, plus de 40 ans, les Tchadiens soient à faire des guerres directes, soit des guerres indirectes, soit une guerre civile, comment voulions-nous que notre pays se développe? La faute n'incombe pas à une personne, à un dirigeant ou à une société civile quelconque. Nous avons unanimement échoué. Nos aînés ont échoué et nous qui sommes en train d'arriver après eux, nous sommes en train aussi d'échouer. Il est temps que nous prenions conscience de cette situation-là, que nous disons c'est fini la guerre, asseyons-nous, développons notre pays. Regardez le Cameroun à côté. Les gens peuvent se faire, les gens peuvent s'insulter. Mais vous allez voir rarement les gens venir à la main. Mais si pour un peu, il faut sortir juste là devant la porte, deux mots échangés, ça allait dans tous les sens. Donc il est temps que nous prenions conscience et moi je dis que la faute n'est pas à cette génération-là, mais à nos aînés qui ont échoué. Nous sommes en train d'échouer. Alors il est temps de prendre conscience pour que nous avançons main dans la main en tant que fils d'un même pays et d'une même nation.
0: Merci, Monsieur Djikouninga Kautar Lazare. Quel enseignement l'expérience administrative de cette période peut-elle apporter au Tchad d'aujourd'hui?
2: Oui, peut-être que je vais me répéter, mais je voudrais compléter mon cadet, docteur Djirané.
0: Okay.
2: Il est bien vrai, je pense que à partir de 1990 jusqu'à aujourd'hui, comme docteur Evariste aussi l'a relevé, il y a eu foisonnement des partis politiques et des créations des associations de la société civile. Bien, on nous permet de parler. Moi, c'est ce que j'accepte un peu. Je parle, mais est-ce que je suis entendu? Le foisonnement des partis politiques et des associations de la société civile, à quoi ça sert? Il y a tout ça, c'est qu'il faut voir. Et docteur Evariste l'a relevé. Nous n'avons pas de chemin de fer. Mais demander le chemin de fer, même, c'est trop. C'est ce que j'ai dit à monsieur Evariste. Mais les routes même bitumées, on a les déchets de pétrole de Doba. Ces déchets de pétrole-là sont allés où? On parle de manque de l'électricité haute, mais Doba qui produit du pétrole. Hier, j'ai écouté sur les antennes d'une radio de la place. Depuis avril, il n'y a pas d'électricité. Et l'hôpital, quand il y a des cas de décès haute, précipitamment, on enterre les morts ou bien certains les déplacent à l'hôpital de Mundu. Et pour compléter, docteur, on a des ingénieurs et autres qui sont là. À quoi ils servent? Moi, je renvoie tous les Tchadiens que nous sommes à notre hymne national, qui est tout un programme.
0: Peuple tchadien.
2: Oui, peuple tchadien. Et pour souligner encore ce que le docteur a dit, le dernier paragraphe dit hein, « Tes ingénieurs te traceront les routes, tes médecins te rendront grand effort, à l'œuvre étudiant sans craindre l'effort, l'ignorance et le mal en déroute. »
0: Malheureusement, ce dernier couplet-là n'est pas connu de tous. C'est sauf l'ancienne classe, hein, l'ancienne classe qui connaît.
2: Mais c'est la faute à qui?
0: Les responsabilités sont partagées peut-être.
2: Non.
1: À vous les aînés?
2: Non. Oui, à nous les aînés. Et il y a des ministères qui sont désignés pour faire ce travail-là. Le ministère de l'Éducation nationale et le ministère de la Culture. Voilà. L'hymne national, c'est tout un programme. La devise du Tchad, unité, travail, progrès, c'est tout un programme. Mais on ne sait pas l'exploiter.
0: Voilà. Je reviens à vous, docteur, si vous avez un complément. Par rapport à l'expérience de l'administration coloniale, que peut apporter au Tchad d'aujourd'hui?
3: Non, l'administration coloniale, on n'en parle plus. Hein, mais tout ce que je retiens, c'est que depuis 1900, les Français sont toujours là. Ils n'ont jamais quitté le Tchad. Les Français n'ont jamais quitté. Donc depuis 166 ans, depuis que la mission Émile Gentil a foulé le sol tchadien, elle a découvert le lac Tchad, 166 ans après, les Français sont là. Mais nous parlons le français. Les gens ont fait obstacle à l'émergence de nos langues nationales.
0: Qu'on appelle des dialectes, d'ailleurs.
3: Qu'on appelle des dialectes, curieusement. Nous utilisons le franc CFA, qui était la monnaie des colonies françaises d'Afrique. Nous continuons par l'utiliser et nos réserves de devises sont domicilées carrément en France. Donc, l'armée française est là, la langue française est là, le franc, je ne dirais pas français, mais le franc CFA, c'est toujours arrimé à l'euro. Donc, est-ce que nous sommes vraiment indépendant. Est-ce que
0: je rebondis sur votre question pour vous poser une autre question. Pour vous, en tant que politologue, que veut dire être indépendant pour un jeune du 21e siècle?
3: Mais l'indépendance, ce n'est pas au 21e siècle. Ce Couturier l'a dit. Ce Couturier a dit, ben, il ne veut pas ce lien avec la France. Et on a dit, ben, prenez l'indépendance et voyez aujourd'hui le niveau de développement de la Guinée par rapport au Tchad. Je prends cet exemple comme ça. Parce que quand on est indépendant, ce Couturier, la Guinée a sa monnaie aujourd'hui. Le Tchad n'en a pas. Ça, c'est un exemple simple. La Guinée a sa monnaie. Le Tchad n'en a pas. La Guinée développe toujours ses langues nationales. N'est pas trop accroché aux Français comme on est là. L'administration, c'est la langue française. Tout est fait en français. Même notre code pénal, là, c'est tiré du code pénal français.
2: Et nos assiettes même ne sont pas décolonisées.
1: Non, mais, si vous permettez, en fait, moi je voulais dire une chose. Est-ce que en fait, c'est vraiment pas l'indépendance? Bon, j'aborde maintenant avec l'aide du juriste que je suis. En fait, vous savez, l'indépendance est plus profond que ça. On a cité récemment, je pense, un conférence au niveau de l'ENA, le développement des États africains et l'indépendance, je crois. Il y a eu des éminents consolidation de partout. Maintenant, on se rend compte que si nous disons que nous sommes indépendants, est-ce que l'indépendance du point de vue politique ou du point de vue économique? Parce qu'il y a très peu même des pays africains qui peuvent se dire qu'ils sont indépendants du point de vue économique. Parce qu'aujourd'hui, pour exploiter le pétrole tchadien, vous voyez que tout le reste, ce n'est pas les Tchadiens. Aujourd'hui, cela vaut pour le Cameroun, cela vaut pour la Centrafrique, cela vaut pour un certain nombre de pays. Je dirais la chose la plus simple. Aujourd'hui, c'est facile pour nous, les Africains, de dire que la faute, c'est l'autre. Mais aujourd'hui, l'indépendance, les aînés peuvent le dire mieux que moi, ça s'arrache, votre indépendance. Aujourd'hui, les Tchadiens, pour eux, l'indépendance n'est que politique. Pour nous, la plupart, nous pensons que l'indépendance, c'est parce qu'il faut avoir un territoire, il faut avoir un pouvoir politique organisé. Voilà, donc nous sommes indépendants. Non, l'indépendance est aussi économique. Comme vous le dites, on a faim, nous n'arrivons pas à avoir l'autosuffisance alimentaire. Est-ce que nous sommes indépendants à ce niveau-là? Quand quelqu'un te donne à manger, est-ce que nous sommes indépendants? Nous devons réfléchir de cette manière-là. L'indépendance, pour moi, c'est du coquillage vide. Parce que pour parler de qu'on est véritablement indépendant, il faut qu'on soit indépendant du point de vue économique, du point de vue social, du point de vue politique, parce que l'indépendance seule, politique seule, ne suffit pas. Pour moi, l'indépendance que nous enorgueillons, elle est plus politique que matérielle, parce que techniquement, on demande, nous sommes indépendants, ok, que les gens quittent aujourd'hui. L'indépendance, c'est pas renvoyer les blancs de chez nous, c'est pas ça l'indépendance. Non, je suis désolé. Bon, la monnaie, est-ce que fait partie de l'indépendance ou des facteurs de réduction de l'indépendance? Je sais pas. On dit en respectant la volonté générale et la loi qu'on s'est prescrit la liberté du monde, le Tchad, par exemple, on est dans une communauté. On réduit notre souveraineté pour s'associer à d'autres États. Volontairement, nous le faisons.
0: Alors, de tout ce qui précède, docteur, vous qui faites partie de la nouvelle génération comme moi, quelle responsabilité revient aujourd'hui aux nouvelles générations dans la consolidation de la paix, du vivre ensemble et de la cohabitation pacifique après 66 ans d'indépendance?
1: Justement, ça commence même par là pour moi. nous les jeunes, nous devons être soudés. Aujourd'hui, permettez-moi de faire une petite digression, nous qui avons la chance peut-être d'étudier à l'extérieur, vous allez vous rendre compte que le Tchadien, quand il quitte chez lui, il part dans un autre pays. Mais il n'y a pas plus frère que deux Tchadiens. Prends un Tchadien du Sud et un Tchadien du Nord. Exactement. Moi, j'ai étudié avec un Tchadien, mes plus intimes amis sont des Tchadiens, entre guillemets, comme nous le disons ici, du Nord. Mais quand nous étions à l'étranger, peut-être qu'ils m'écouteront, mais nous étions chaque jour que Dieu fait ensemble. Nous mangeons ensemble. Croyez-moi sur parole, ça fait plus de 2-3 ans qu'on ne s'est même pas appelé au téléphone. Nous sommes tous responsables dans ce pays-là. Si on se trouve, mon frère, ça va, ça. Mais à l'époque, à là-bas, chaque matin, midi, soir, on s'appelle. Moi, je suis revenu, je suis rentré dans mon quartier de Chagua. L'autre est dans son quartier de rue de 40. On s'appelle pratiquement pas. Si on se trouve dans des réunions, on se prend. Oui, mon frère, ça va, tu vas bien. Il y en a qui sont aussi des docteurs, qui sont des anciens à l'université. Mais vous voyez, je disais, j'ai dit, mais regardez comment nous voulons que ce pays-là se développe. Parce que dès que moi, on traverse le pont, moi, je suis avec les miens, lui, il est avec les siens. Et puis, c'est parti. Il est temps que nous, de la génération consciente, bon, nous, de la nouvelle génération, nous nous asseyons, nous cultivons la paix et le développement de notre pays. Le Tchad nous appartient à nous tous.
0: D'accord, on aura compris. Docteur Evariste Ngarlem-Toldé, quel message poignant ou bien quelle sagesse avez-vous à partager avec la jeunesse d'aujourd'hui après 66 ans d'indépendance?
3: Je dirais que le pays est arrivé dans une zone de turbulence. Il faudrait qu'on se ressaisisse. En 81, sous Gokouni, il y avait ce qu'on appelle la conférence des cadres, je crois. 80, c'était le séminaire national des cadres.
0: Okay.
3: 93, la conférence nationale souveraine. Il y a 4 ans, c'était le dialogue national inclusif et souverain. Il faut encore une autre conférence nationale ou un autre dialogue pour montrer aux uns ou aux autres la nécessité du vivre ensemble, de la cohabitation pacifique. Parce qu'en fait, quelqu'un l'a évoqué ici, chaque Tchadien rejette l'autre, oubliant que après 60 ans, nous devons construire une nation. Nous nous entendons sur rien. Nous devons construire une nation. Il y a des États qui ont réussi à se solidifier à partir d'un minimum commun. C'est ce qui nous manque dans ce pays. Donc, une nouvelle rencontre nationale, un nouveau dialogue, une nouvelle conférence nationale pour jeter les bases d'un nouveau Tchad. Un nouveau Tchad est possible. Un nouveau Tchad est encore possible. Les hommes politiques ont divisé les Tchadiens. C'est surtout les hommes politiques. Ils ont fait que les gens se croient du nord, du sud, de l'est et de l'ouest, mais ils n'ont jamais réussi à construire ou à s'entendre pour construire une nation pour que les Tchadiens se sentent un et indivisible sur ce territoire de 1 284 000 km².
0: D'accord, on a compris. À vous le micro, cher doyen Diekuniga Kota-Lazar. En quelques phrases, hein, vos mots à l'endroit de la jeunesse tchadienne après 66 ans d'indépendance.
2: Globalement, nous sommes dans un monde incertain et instable. Et la jeunesse tchadienne est pleine de vigueur. Sauf que cette jeunesse n'est pas encadrée dans le vrai sens. Je suis du métier, j'ai aussi un peu exercé dans le métier, la formation professionnelle et autres. Nos jeunes sont très mal orientés pour l'emploi. Dans l'avenir, il serait souhaitable que le ministère de l'Éducation nationale active le comité national pour la formation en liaison avec l'éducation, le CONEF, pour l'orientation des jeunes. Et de deux, docteur Evariste a touché ma conscience sur le Tchad. Dans l'avenir, il faudrait que nous soyons une nation. Et une nation, qu'est-ce que Renan l'a dit? Un publiciste français. Il a dit, la nation, c'est le désir de vivre ensemble.
0: Très bien.
2: Est-ce que nous avons le désir de vivre ensemble? C'est ça ce qui est important. Et c'est ça là qu'on doit apprendre à nos jeunes. Partant d'abord de nos familles respectives. Ce n'est pas celui-là, il s'appelle Mamad, il s'appelle Ngardobé, il s'appelle Ouardougou. Mais celui-là, là, c'est mon frère, il est tchadien comme moi. Et docteur Nirané l'a relevé. Moi-même, j'ai fait l'expérience. Quand j'étais en formation à Dakar, on partageait la même chambre avec les camarades de Zakawa, Gouran, Adjara et autres. Et quand on était arrivé nouvellement, ce sont eux qui nous ont accueillis pour nous orienter à louer un abri. Mais arrivé ici, il est difficile qu'on se voit. Donc on apprend depuis nos familles respectives la notion de vivre ensemble et paisiblement.
0: D'accord, on aura compris. Mesdames et messieurs, chers invités, ici nous tendons progressivement vers la fin du temps qui nous est imparti. Mais avant de boucler la boucle, on va faire le tour de la table. Question d'avoir en quelques mots vos mots de la fin avant de boucler. Comme la tradition aurait voulu, on commence par le plus jeune avant de venir au doyen.
1: C'est un honneur de parler. Merci déjà à vous de nous avoir invités. Merci aux aînés parce que j'ai beaucoup appris déjà de l'histoire de notre pays, aussi des sagesses. Maintenant, à l'endroit des jeunes, de la nouvelle génération, je pense que le pays nous appartient. Il faut que nous nous entendons sur ce minimum d'idéal-là pour que nous construisions notre pays. Personne ne viendra construire le Tchad à notre place.
0: Exact.
1: C'est tous ensemble que nous irons plus loin. Merci.
0: Merci à vous, M. Ndjekouniga Kautar Lazare. Vos mots de la fin, en quelques phrases.
2: Le Tchad est au-dessus de tous nos intérêts particuliers. Voyons d'abord le Tchad et voyons cette jeunesse-là. Quel héritage nous devons laisser à cette jeunesse? Je me pose cette question.
0: Merci. La question est restée posée. À qui peut répondre? À vous, docteur Evariste Ngarlom-Toldé, vos mots de la fin.
3: Ben, les mots en isme, là, ce sont des mots que nous devons combattre. Les mots en isme, vous savez, non?
0: Oui, le népotisme.
3: Népotisme.
0: Le clanisme.
3: Clanisme.
4: Clientélisme.
3: Clientélisme. Hein, favoritisme. Oui. Régionalisme. Et que sais-je encore? C'est ça. Nous devons lutter contre ces mots-ismes. Merci.
0: Je vous en prie, mesdames et messieurs, c'est avec ces mots de la fin de nos invités que se referme cette table ronde consacrée aux grands enjeux ayant conduit à l'indépendance du Tchad. Je rappelle que j'ai reçu ici au studio 4 de la Radio Tchad 3 invités de marque. Il s'agit de M. Ndjekouniga Kautar Lazare, un ancien administrateur aujourd'hui en retraite, Dr. Evariste Ngarlom-Toldé, un politologue et enfin Dr. Aristide Ndjirane, le secrétaire général de la CACIDO, entendez, coordination des associations de la société civile et des droits de l'homme. Avec eux, nous avions échangé de long à large sur les grandes étapes de l'indépendance du Tchad. Merci à vous de nous avoir prêté une oreille attentive. Merci à toute l'équipe de production pour sa collaboration. Était à la coordination de cette table ronde, Madame Amélie Dolmion, à la prise de son, Omel, Mesdames et Jean de Dieu, à la réalisation, Mahdi Mahamat Abdoulaye au micro. L'animation, je suis Al-Noudi Matindier Marius. Au revoir et à la prochaine, toujours avec le même plaisir.
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1: Bonjour monsieur, bienvenue tout à l'heure dans votre magasin Un nom, un parcours. Aujourd'hui, c'est un plaisir pour nous de recevoir sur le plateau un ancien, un journaliste qui a beaucoup fait dans ce métier et il a inspiré beaucoup de jeunes. C'est monsieur Ngartemia Mahamad Bienbey. Bonsoir.
2: Bonsoir, Boris Botalou.
1: Merci d'avoir accepté notre invitation. Vous êtes donc notre invité aujourd'hui. Dites-nous où et quand est Ngartemia Mahamad Bienbey.
2: Boris Botalou, d'abord je vous remercie de m'avoir programmé dans votre émission. Cela dit, je suis né le 30 mai 1959 à Boussou, dans la préfecture de Chari-Bagrimi. Mon père, c'est un infirmier. C'est comme ça qu'il fut affecté à Boussou comme chef de centre médical. Vous savez, c'était avant la colonisation, où entre-temps les médecins tchadiens ne sont pas encore formés. Donc c'est les vieux infirmiers qui font office de médecins. C'est comme ça que mon père a été affecté au centre médical hospitalier de Boussou, après avoir suivi une formation sur l'ancienne puissance colonisatrice à Brazzaville au Congo.
1: C'est le fruit de quelle union?
2: Je suis le fruit d'une union culturelle, je pourrais dire. Et donc mon père est natif du Moyen Chari, l'ancien Moyen Chari, qui est maintenant, compte tenu du découpage administratif, est devenu Mandoul. Donc mon père est natif de Koumbra et ma mère est natif de Bahr El Ghazal. Bahr El Ghazal, précisément, elle est native de la sous-préfecture de Michimiré. Elle est Gouran Onkorda de Michimiré. À l'époque, mon père était affecté au Kanem. Et c'est comme ça que, après avoir épousé une première femme, Sarah, qui est décédée entre mes mains, c'est la fille au sultan Moussa Bezo. Donc, quand mon père avait perdu sa première femme, il était obligé de prendre ma mère comme deuxième épouse jusqu'à nous engendrer. Donc, je suis le deuxième d'une famille de 7 enfants. Donc, 4 sont décédés et nous ne sommes que 3 avec mes frères et sœurs.
1: Donc, vous avez commencé vos premiers pas à Boussou jusqu'à quel niveau?
2: Bon, moi, je n'ai pas commencé mes premiers pas à Boussou comme tel. Parce que vous savez, à l'époque, la famille des fonctionnaires suit le chef de famille. Donc, après avoir fini à Boussou, mon père fut affecté à Doba, toujours dans le sud du Tchad. Il fut affecté à l'hôpital central de Doba, toujours dans le cadre de ses services. Et après Doba, il fut affecté à Koumbra, à l'hôpital principal de Koumbra.
1: Sa ville natale.
2: Donc, il a fait Boussou, Koumbra et Doba. Doba, donc, moi, en suivant mon papa dans le cadre de ses fonctions administratives, j'ai fréquenté l'école primaire de Doba. Je crois que j'ai fait le CP2 à Doba. Et pour revenir à Boussou, je peux dire que selon ma mère, je n'ai pas atteint l'âge scolaire. Et comme l'hôpital étant à côté de l'école primaire de Boussou, j'ai pris le cartable de mon papa, j'avais, je crois, à l'âge de 5 ans. Et j'ai suivi, je suis allé entrer en classe.
1: De vous-même?
2: De moi-même, selon les déclarations de ma maman, père, son âme, qui m'a dit que non. Elle a couru, elle me cherchait partout. Peut-être j'étais à l'hôpital, mais non. Je suis allé directement entrer en classe de CP1. Et dès qu'elle m'a trouvé parmi les élèves, elle voulait me faire sortir de l'école, de la salle de classe. Le maître qui a refusé, le maître a dit: non, laissez-le. Et c'est comme ça que je suis admis en classe de CP1. À Boussou.
1: Vous avez continué jusqu'à quel niveau? Jusqu'à CP2 à Boussou? Entre-temps,
2: j'ai continué à Doba parce que mon père était affecté à Doba. Vous savez, à l'époque, les fonctionnaires, ils mettent 2 ans, 3 ans sur place, on les affecte. On les déploie. Donc c'est comme ça que je suis allé avec mon papa, ma famille, à Doba. À Doba, j'ai fréquenté le CP2. Ensuite, le papa fut affecté à Koumbra, son village natal. J'ai fréquenté encore l'école primaire de Koumbra, je crois que c'est la classe de CP, de CE1 maintenant.
1: Et vous vous rappelez un peu des amis de l'enfance avec qui vous avez fréquenté, vous vous êtes amusé ensemble à l'époque?
2: Bon, vraiment, c'est très dur parce que les amis d'enfance, il y en a tellement trop. Il y en a tellement trop. Il y en a beaucoup qui sont défunts. Hein. Il y en a beaucoup qui sont défunts. Et étant petit, je crois que je ne me rappelle pas tellement de...
1: Mais jusqu'à un certain niveau, peut-être jusqu'à 6e, jusqu'à 5e école, à l'époque on appelle CG, vous vous rappelez quand même des collègues avec qui vous avez fréquenté ensemble?
2: Ce qui est là, je veux rappeler, ce qui est là, ce qui m'a marqué à Doba, et c'est pour la construction de nos salles de classe. Je me rappelle que c'était les grands élèves qui nous confectionnaient les secours. Et nous qui ne sommes pas tellement âgés, on est obligé d'aller à comme la brousse à côté de l'école primaire, la forêt en tout cas. Nous sommes obligés d'aller couper les hautes herbes pour la construction des salles de classe en secours. Voilà. Et donc, bon, de Combra, mon papa fut affecté à Fort-Lamy. À Fort-Lamy à l'époque.
1: Là, vous étiez à quel niveau déjà?
2: Là, j'étais au niveau de CE2, je crois, CE2. CE2, oui, il a continué, il fait affecter à la polyclinique de Djamena, l'actuel hôpital Sultan Kassem. Et moi, mon papa m'a inscrit à l'école primaire, l'école du centre, qui est sur le goudron situé en face de l'ambassade des États-Unis d'Amérique. Et là, j'ai fait trouver au CE1, CE1, CE2, le Kabir, Mamad Kabir, c'est un gars Haoussa qui fait histoire à Air Afrique. Et maintenant, il est en Djamena, il travaille à l'hôpital, à l'aéroport international, à Saint-Djamous. Des enfants, des amis d'enfance comme. C'est là où j'ai retrouvé des amis d'enfance comme Mamad Adou Fadou, avec son petit frère de femme. Plus pas mal de choses, pas mal d'autres élèves. Et je me rappelle, au CM2, j'avais comme chef de classe l'ancien ministre des Affaires étrangères, en la personne d'Abdelhamane Koulamala.
1: Et vous avez fréquenté ensemble avec Koulamala,
2: Je l'ai trouvé au CM1. CM2, c'est lui,
1: notre chef
2: de classe. Tellement qu'il était un peu brillant.
1: C'est depuis son jeune âge, hein?
2: Ouais, depuis qu'il était, quand on l'a trouvé un peu brillant, voilà, on l'a nommé chef de classe. Chef de classe, et je vous assure, au Berry Botalo, à l'école primaire du centre, nous avions des très bons encadreurs. Le directeur, c'est un Camerounais, il s'appelle Joseph Prisou.
1: Joseph
2: Prisou.
1: Prisou,
2: un Camerounais. La plupart de nos anciens, c'est des Camerounais, béninois, quelques maîtres tchadiens, qui sont formés aussi à l'Institut, à l'école de formation de maîtres, ils appellent ça CRPP à l'époque. Ils sortaient fraîchement de CRPP. Je vous assure, c'est des gars, c'est des maîtres qui sont très forts, calés en français, dans leur matière. Et ils ont vraiment le respect de la déontologie, de l'éthique professionnelle, tout ça.
1: Vous avez bénéficié de leur connaissance?
2: Connaissance, tout à fait.
1: Et vous, et quel enfant étiez-vous?
2: Et à l'époque, j'avais des très bons maîtres comme M. Julien, un gars d'Aï, M. Teldi Michel, Lilian Bay. Ils sont tous de fait. Ils sont sur des cadres vraiment très forts, très professionnels, compétents, dévoués.
1: Quel enfant étiez-vous?
2: Bon, moi, je peux dire que je suis le type de personne, d'enfant un peu calme, de nature incalme, de nature un peu calme, posée, pondérée. Et je crois que ce calme, je l'ai hérité de mes parents, et surtout de mon père.
1: C'est
2: un homme pondéré, très calme. Je crois que c'est dans toute la famille.
1: Mais c'est comme dans la culture Sarah, d'une manière générale, les Sarah ne sont pas trop bouillants comme.
2: Vraiment. Oui, vraiment, les Sarah ne sont pas trop bouillants. C'est pas trop bouillant.
1: Alors,
2: c'est une question d'éducation et de culture.
1: Culture.
2: Voilà.
1: Alors, vous avez continué jusqu'au collège?
2: Bon, moi, je suis pour vous rappeler que je suis de confession musulmane. Bon, j'ai continué au collège d'enseignement général général de Fort-la-Mer à l'époque, au quartier Climat.
1: Est-ce que vous arrêtez de faire un peu de bruit?
2: Voilà, on peut le dire. Oui.
1: Alors, donc, faites de votre confession
2: donc,
1: musulmane.
2: Je suis de confession musulmane. J'ai de confession musulmane. Et là, après l'école primaire, après avoir fréquenté l'école primaire du centre de Fort-Lamy, donc je suis admis au concours de l'entrée en 6e. Donc, j'ai commencé ma 6e au collège d'enseignement général de Bourin de Fort-Lamy à l'époque.
1: C'est jeune.
2: C'est l'actuel lycée de la liberté. Lycée de la liberté. Voilà. Où j'ai obtenu mon BPC.
1: C'est en quelle année?
2: En 1976. 76, ensuite l'entrée en seconde sur le lycée Félix Séboué, en classe de seconde A. J'étais orienté en série littéraire. Compte tenu de mes notes, bien sûr, parce que vous savez, Boris Pantalo, au collège, j'étais moyen en tout cas. J'étais moyen et en sciences naturelles et en mathématiques. Mais compte tenu de ma forte note en rédaction en français, mon professeur m'a orienté en série littéraire. Ce fut M. Pierre Truffil, il est de nationalité haïtienne, c'est un haïtien. Et il est en même temps conseiller du président Tombalbert à l'époque. Tous les anciens à l'époque étaient venus dans le cadre de la coopération. Ils ont un accord avec le gouvernement chadien. Ils enseignent dans les lycées, les collèges. Et en même temps, ils étaient les conseillers du président Tombalbert. Voilà. C'est M. Pierre Truffil qui m'a orienté en série littéraire parce que j'avais des fortes notes en français.
1: Selon certaines indiscrétions, vous êtes très fort en philosophie.
2: Bon, pas du tout, parce que selon certaines indiscrétions, certes, mais je ne suis pas très fort en philosophie. Bon, j'ai étudié la philosophie, c'est pour avoir des notes pour le baccalauréat. Et voilà, vous savez, en série littéraire, les matières principales sont le français et la philosophie, qui ont des fortes coefficients. Voilà. Ma matière de base, c'est le français.
1: Mais arrivé au CG, au lycée, vous vous rappelez des collègues, il y en a qui ont envie, il y en a qui ont poussé un peu l'air comme vous.
2: Voilà. Au lycée Félix Séboué, au CG numéro 1, j'avais rencontré des collègues comme Soïna.
1: Tu vas maintenant?
2: Non, pas tout pour maintenant Soïna. Soïna Ngoïti, il est défunt. C'est un gars d'Aï. Après, il est admis au concours de l'élance et il est devenu avocat. Malheureusement, il est décédé à fleur d'âge. Donc, le Rangers, Abdelkader Rangers.
1: Qui était le DG de l'ANES, là?
2: Bon, il a été affecté à l'ANES, mais il n'est pas DG. C'est un policier qui a été détaché pour le compte, sous Sénabré, sur le compte
1: de la DDS
2: à l'époque. La DDS, voilà. Voilà. Avec lui, on a fait la quatrième. Et puis il y avait des gars comme...
1: Il est connu pour sa cruauté.
2: Hein? Il est bon. Pas pour sa cruauté, mais c'est un gars bouillant, je peux dire. Parce qu'à l'époque, il était encore au collège. Donc il n'était pas intégré dans la police en tant que tel. Voilà. Mais après, il est devenu ce qu'il est. Bon. Maintenant, même il est là, parfois on se croise dans la place Morgia. Il a pris de l'âge maintenant.
1: Oui,
2: voilà.
1: Donc, en dehors de la Rangers, vous avez encore d'autres collègues, d'autres amis avec qui vous avez.
2: D'autres amis comme Moustapha Batran. Lui, c'est un grand footballeur de Renaissance. Voilà. Et Thomas Machandi, il est un gars très bouillant aussi, qui fait l'un de nos chefs de classe. C'est un gars arabe. Voilà.
1: Et après...

0: permet terminal. Bon, arrivé au lycée Félix Eboué, j'ai rencontré Ali Abdelmanaga. Le docteur Ali Abdelmanaga qui venait d'Abéchi. Omar Zenbada qui venait de Sarre également. Voilà. Et Ali Abdelmanaga, avec lui, nous avons fréquenté de la seconde jusqu'en terminale. Et malheureusement, ce sont les événements sur les 19 là qui nous ont séparés, où chacun a pris sa direction. Et après, on s'est retrouvés, on s'est échangé des lettres quand il était en Union soviétique. Voilà, et moi, je suis allé à Dakar, au Sénégal, faire des études de journalisme. Après, un service civique, bien sûr, dans l'enseignement. Dans l'enseignement secondaire.
1: Le service civique, à l'époque, aujourd'hui, les gens ne comprennent pas ce que ça veut dire.
0: Bon, à l'époque, c'était presque obligatoire.
1: Oui, c'est obligatoire.
0: Parce que, bon, vous savez, la guerre de 9 mois de jeu.
1: Il y a une carence des enseignants.
0: Après 1919, il y a eu une carence notoire d'enseignants en N'Djamena, presque dans tout le Tchad. Particulièrement en N'Djamena. Donc, tous les bacheliers contractuels étaient obligés de signer un contrat d'engagement avec le ministère de l'Éducation nationale.
1: Au moins une année scolaire
0: avant d'obtenir la bourse pour aller étudier à l'étranger, parce que l'université du Tchad était fermée. Et Dieu merci, c'est grâce aux bacheliers contractuels qui ont tenu la chaîne scolaire, le CFL se peut mettre dans notre établissement secondaire. Donc moi, je suis affecté au lycée Félix Eboué, où j'avais 7 classes de 3e.
1: Sept classes,
0: vous savez, la préparation des examens facile. Donc je me consacre à préparer mes cours. J'avais reçu la première promotion de l'école d'avance supérieure de ma classe. J'ai enseigné le français et l'histoire géographie. La première promotion de l'école d'avance supérieure, encadrée par le défunt professeur Moyangar. C'est un historien.
1: Il est connu aussi.
0: Il est connu. Avec Madi Passan. Quand ils étaient venus de ma classe avec le stagiaire, les stagiaires de l'école de supérieure, je suis obligé de leur céder en place d'enseignants. Et ils évaluaient leurs étudiants. C'est comme ça qu'au temps de pause, le professeur Moyangar n'a aidé à Madoué. Poser la question en demandant que, en voulant savoir si je suis sorti de l'école de formation des professeurs de Brassavigiri, non, j'ai bachelier contractuel, je suis sorti de ces Félix Eboué, parce que j'ai pris la craie, parce que le Tchad était en guerre. Et à l'époque, c'était le. Jamais n'était devenu un Noumasland. Noumasland, c'est-à-dire la terre n'appartient à personne. C'était vraiment la déchirure. Il fallait choisir entre l'Acre et la Kalachnikov. Beaucoup de jeunes de notre époque sont obligés de s'enrôler dans l'armée. Voilà.
1: Et vous avez préféré prendre l'Acre pour encadrer les
0: jeunes? L'Acre pour encadrer les jeunes.
1: Vous avez fait l'école normale, la première promotion, mais comment vous avez fait pour vous retrouver encore à Dakar pour le journalisme?
0: Non, je n'ai pas fait l'école normale pour la première promotion. Étant bachelier contractuel, j'avais reçu dans ma classe, dans le cadre de leur stage, la première promotion des élèves.
1: Vous étiez leur encadreur.
0: Leur encadreur. C'est là où le professeur Moyangar Naïdra m'avait posé la question. Est-ce que si je suis un professeur formé, certifié?
1: Vous avez une maîtrise de la pédagogie?
0: Pédagogie, bon, c'est un don de Dieu, naturel. La transmission des messages aux élèves, c'est un don naturel. Alors, je me suis perfectionné grâce à mes professeurs, les professeurs, les Français, les Haïtiens, comme j'ai eu à vous évoquer. Voilà.
1: Parce qu'on
0: avait suivi,
1: année...
0: on avait suivi un bon encadrement. Voilà. Pour la petite histoire, en terminale A4, j'avais comme chef de classe Mama Zenbada. Je me retrouve toujours avec le bouillant. Donc lui.
1: Et ça nous a conduit tout en politique.
0: En politique, voilà. Parce que la politique, je crois que Zimbabwe a commencé la politique un peu tôt.

0: un peu tout. Parce que quand les événements sont les droits, allaient commencer. Nous, on a parlé de français de 4 heures du temps avec notre professeur principal, M. Mazière, qui est un français. M. Mazière, qui était français, n'a pas compris comment Zenbara, qui est chef de classe de terminale, ce jour, il s'est arrangé à être dans la cour. Parce qu'il allait ici, il savait que quelque chose allait se passer. Il s'est parmi les élèves grévistes.
1: Il n'a pas composé.
0: Il n'a pas composé. Et curieusement, c'est le même Zenbara qui, quand les élèves avaient quitté le lycée technique commercial, les élèves étaient acclamés par des filles, des élèves filles bien sûr. Donc, qui entendaient, qui scandaient des chansons, des yu-yu. Zenbara, le professeur français, M. Mazière, notre professeur de philosophie, avait refusé d'ouvrir la porte. Zenbara a toqué la porte de la salle de classe, demandant au professeur de plier ses bagages, de rentrer gentiment. Le professeur a compris, il avait écarquillé ses yeux, il a pris sa voiture, il a démarré en trompe.
1: Il est parti.
0: Et c'est comme ça que quelques minutes après, il y avait des bagarres rangées. Quand je suis dans la cour, bien sûr, du lycée Félix Sebeau, les élèves grévistes.
1: Des mêmes établissements, bien des lycées Iboué contre le lycée commercial.
0: Lycée Iboué contre le lycée technique commercial, contre le lycée Félix Sebeau. Mm. Parce que je crois qu'ils avaient reçu peut-être des mots d'ordre. Donc la bagarre avait éclaté entre élèves sudistes et élèves nordistes. Mm. Et la plupart des élèves sudistes étaient des proches de Kamogui, du général Kamogui et de Fin. Voilà. Mais c'est comme ça que la police. Or, comme si quelque chose allait se passer, tout le matin, le lycée Iboué était quadrillé par les forces de l'ordre de sécurité, principalement les agents de police. Ils étaient armés et tout ça. Donc, évidemment qu'ils cherchaient à séparer les élèves grévistes, les élèves bagarreurs. Ils avaient tiré en l'air en signe de sommation. Mm. Et en tirant des balles à l'air, ça a alerté le quartier général de Chénabré. Mm.
1: Qui
0: fut premier ministre à la part. Mm. Donc aussitôt, on a vu deux voitures, démarrer en train à destination du CB. Arrivé au niveau de la RNT du Congo, on avait entendu déjà des coups de feu réels, à bas réels. Donc c'est là où la bagarre la guerre civile avait éclaté, a commencé.
1: Et vous, c'était à quel niveau?
0: Et moi, dans des pareilles circonstances, au lieu de fuir vers la maison, je voulais pousser un peu ma curiosité d'élève curieux. Oui. J'ai marché, j'ai mis mes cahiers. C'est juste que je n'étais pas venu à mobilier, parce que j'avais une mobilité du monde. Oui. J'avais mis mes bagages, mes cahiers entre mes ventes, au niveau, sous ma chemise. Et quand le premier coup de feu des policiers avait éclaté, c'était la débandade totale. Il y avait plein de chaussures, de mobilettes jetées par-ci, par-là. Donc, au lieu que je prenne la direction d'Arjumal, j'habitais le quartier Arjumal, la maison familiale c'est Arjumal, à côté de la bourse du travail qu'on appelle syndicat. Mmh. Syndicat. Là où je suis maintenant, l'USC et tout ça. Mmh. Donc, j'ai pris la trajectoire vers la RNT. Mmh. Je voulais me réfugier vers la RNT. Quelque chose m'a dit, ah, il faut continuer tout dans la maison. Donc, il y a la rue qui menait vers l'université du Tchad. Mmh.
1: Qui passe devant le CFOD.
0: CFOD, voilà. Donc je voulais également m'arrêter chez Amadinaté, en face de la villa en face de la RNT. Oui. C'était la villa de Amadinaté, oui, qui fut ancien ministre de la Justice de Sinabré. Oui. Quelque chose m'a dit, donc, mon sixième sens m'a dit non, de continuer. J'avais traversé la cour de l'ENA, de l'école d'administration. Oui. C'est là où les balles crépitaient vers la direction de l'élan, de l'université de l'élan. Et là, je vous assure que c'est le bon Dieu qui m'a sauvé. C'est le bon Dieu qui m'a sauvé. sauvé. Là, c'est le bon Dieu qui m'a sauvé. Parce que les balles, je suis obligé de ramper. Je ne suis pas militaire, d'accord, mais je suis obligé de ramper. Étant en difficulté, les balles crépitaient, ricochaient sur les vitres, les fenêtres du bâtiment de l'École nationale d'administration. Donc, il y a un professeur expatrié certainement, qui a même abandonné sa voiture en plein dans la cour de l'École nationale d'administration. J'ai voulu me rapprocher de la voiture, cherchant bien sûr un refuge. Je trouve une vieille maman qui est sortie d'où avec ses fagots qui entraient sur la voiture. Donc moi, je suis obligé de continuer. J'ai continué ma trajectoire vers vers le lycée, vers l'université de Djamena. Vers l'université de Djamena. Vers l'université de Djamena. Donc c'est arrivé à l'intersection de l'université de Djamena et de Kassariban. Parce que les habitants d'Arjoual, ils étaient sortis massivement pour voir ce qui se passait au lycée, dans le secteur de
1: l'université. Ils
0: étaient sortis nombreux pour voir ce qui s'est passé au niveau des secteurs
1: des
0: lycées et de Radio-Tchad et tout ça. Donc, arrivé là, je ne pouvais plus courir, étant fatigué. Deux amis passaient en moto bazooka. Je crois que c'est Bichir Djaber. Bichir Djaber et son frère Mamatado. Ils ont été obligés de s'arrêter pour me prendre derrière leur moto. Je me suis agrippé, accroché derrière la moto. Ils m'ont ramené, ils m'ont déposé chez moi, au niveau de la maison, avant de continuer leur route sur le quartier sénégalais.
1: Ça
0: devrait
1: être en
0: grève
1: de première ou en seconde?
0: Non, j'étais en terminale. La guerre a commencé sur nous autres en terminale 4. Il s'est arrivé à la maison comme Rive Batalo, je vous assure que mon pied droit a été enflé.
1: Seul.
0: Le fait de courir, de se relever, tout ça. Donc mon pied était enflé. Et c'est comme ça que le papa m'a un peu massé. Et de la maison, je voyais. Parce que le gouvernement avait fait démarrer les avions.
1: Oui.
0: Donc au niveau de la radio-chat de la maison, on voyait un ciel noir. Un ciel noir de fumée parce que l'aviation bombardait le domicile de Sénabri dans le secteur de la Radio-Tchad.
1: Oui.
0: Ah oui. Et on sentait déjà venir la guerre. Parce qu'à quelques jours près, le général Kamoubé, je crois qu'à l'époque il fut ministre de la Défense, je crois, il avait allié chaque soir. C'est un péloton de l'élève gendarme qui marchait sur le goudron. Vraiment. Un péloton de l'élève gendarme. Bien armé qui tournait Sabangali, Moussa, Lapi.
1: Chaque soir.
0: On ne comprenait pas dans quelle intention, quel but. Alors que quelque chose se préparait. Voilà. Le fond ne savait rien. On ne circulait pas comme d'habitude. Et pour la petite histoire, les élèves de ma classe, la plupart des enfants trouvent qu'il y avait tout. Parce que quand le premier coup de feu a fait éclater, ils cherchaient refuge à la RNT en attendant leur véhicule de transport. Il paraît que tous ont été cramés.
1: Pas.
0: Par les balles, bien sûr, les balles. Parce que la retraite était encerclée. Même le personnel de la retraite avait des difficultés à sortir.
1: Comment
0: ça a commencé
1: avec
0: une
1: tragédie dès le départ.
0: Tragédie dès le départ, parce que les personnes de la étaient encerclées, où personne ne pouvait sortir. Vraiment.
1: Alors là, après, vous êtes retiré vers Koumra avec les parents, c'est ça?
0: Voilà. Bon, là, comme notre quartier, c'est un quartier calme, on ne s'est pas retiré à Koumra. On ne s'est pas retiré à Koumra parce que notre quartier était calme, c'est un quartier peuplé en majorité des musulmans, des Hausa, des Borno. Donc notre premier carré d'Arjoual, c'est un quartier calme. On est aussi obligé de rester. Voilà. Tout en
1: En espérant.
0: Voilà, tout en espérant la paix, la reprise. La reprise,
1: la reprise, oui.
0: La reprise.
1: Malheureusement.
0: Malheureusement, après quelques. Après une petite accalmie, ça a recommencé encore. Ça a recommencé de plus belle. Et là, je crois que les premiers escapés étaient partis vers le sud du Tchad. Ils étaient partis vers le sud du Tchad. Mmh. Bon, nous, la paix est revenue, on a repris. C'est comme ça que j'ai repris le sommet du lycée pour enseigner tout ça. Mmh. Mais ce qui est marquant encore, il y avait la guerre de 80.
1: Mmh.
0: La guerre, parce que 1979, il y a eu la formation du gouvernement.
1: De
0: Gunt, tout ça. Donc, il y avait une accalmie précaire. Mais la guerre de 9 mois a repris belle, en 80. Et c'est là où j'ai repris. Je suis obligé de me réfugier avec les parents à Kousséri, au Nord Cameroun.
1: Mmh.
0: Voilà.
1: Et c'est en 81 que vous avez passé le bac?
0: Voilà, en 81 j'avais passé le bac.
1: Mais c'est dans quelles conditions?
0: Je me rappelle très bien, en 80, avec la guerre de 80, étant réfugié au Nord Cameroun. J'ai fait la connaissance d'un sociologue camerounais qui serait un gars du moyen, Mayo Kébi, du côté de la société camerounaise. Monsieur Zumbara, je crois, qui m'a dit, maman, vraiment, je t'offre un boulot. J'avais le niveau terminal. Je t'offre un boulot, mais tu vas faire un petit test. Et là, c'était pour la mise en place des réfugiés tchadiens au Nord Cameroun.
1: Mmh.
0: Au Nord Cameroun, il dit d'accord, je vais tenter ma chance. C'est comme ça que j'avais tenté ma chance à ce test. Et Dieu merci, j'ai été reçu. Ils ont regroupé au lycée, les candidats qui ont été regroupés au lycée de Kousséri. Au lycée de Kousséri, où les Camerounais, comme vous les connaissez bien, chacun avait voulu amener ça.
1: Ses parents,
0: tout ça. Beaucoup avaient collé à ce test aussi.
1: Mmh.
0: Donc la liste était affichée, on était quelques personnes à être retenues.
1: Mmh.
0: Et moi j'ai eu la chance, bon, parce que j'ai cherché les agents recenseurs.
1: Mmh.
0: Les agents recenseurs et ensuite le personnel administratif pour travailler avec les
1: réfugiés tchadiens.
0: Oui, pour recenser tous les réfugiés tchadiens du Nord Cameroun.
1: Mmh.
0: Qui
1: fuyaient la guerre.
0: Voilà, qui fuyaient la guerre.
1: Mmh.
0: Parce qu'ils voulaient avoir leur nombre exact afin de afin que leur HCR, le Haut Commissariat de Nations Unies pour les réfugiés, leur puisse venir en aide.
1: Et vous êtes pris en charge par le HCR?
0: Bon, là je suis détaché au bureau du HCR.
1: Mmh.
0: J'étais dans le quartier résidentiel de Kousséri. Le HCR avait loué une villa de Ahmed Kotoko, je crois que c'est un ancien ministre de Tambalouka. Donc, j'étais personnel administratif. Chaque fois, je faisais la navette avec entre les quatre réfugiés. Au niveau de notre bureau, j'ai fait la connaissance parce que on était dans le même bureau avec le défunt Pierre Tokino. Pierre Tokino. Et deux magistrats, Ahmed Touré, non, Moussa Touré et Donarabay, c'est un grand joueur de football.
1: Mmh.
0: Voilà, il fait la connaissance parce qu'entre eux, c'est dans le même bureau. Et à partir d'un bureau, il y avait des bourses à serre.
1: Mmh.
0: Le nouveau commissaire, c'est un Allemand qui est venu, qui a contenu la guerre. Le Tchad avait débarqué au Nord Cameroun, ne serait-ce qu'avec sa valise diplomatique. Il a préparé tout sur place grâce à notre appui sur le terrain.
1: Voilà. Mais finalement, vous êtes un personnel de HCR ou bien vous êtes un réfugié?
0: Bon, par la force des choses, je suis devenu un fonctionnaire de HCR. Voilà. Mais sinon, j'ai fui Ndjamena parce que les eaux pleuvaient.
1: Mmh.
0: Donc on a quitté la maison familiale, on a fui avec les parents pour rester au Nord Cameroun.
1: Mmh.
0: Mais le bon Dieu m'a ouvert la chance de travailler au camp.
1: Et donc vous avez profité de cette bourse-là pour vous envoler vers Dakar, c'est ça?
0: Non, c'est-à-dire quand j'étais là-bas, au ACR, j'avais le numéro terminal.
1: On n'avait pas encore eu votre bac.
0: Je n'ai pas eu mon bac. Mais par contre, les étudiants de première, deuxième, troisième année, l'université de N'Djamena, par contre, j'avais le niveau terminal. Mais par contre, les étudiants de première année, deuxième, troisième année, étaient orientés vers notre bureau. Du ACR, ils avaient obtenu les bourses. Il y en a qui sont partis à Yaoundé, il y en a qui sont partis à Dakar, il y en a qui sont partis au Gabon, etc., en Afrique francophone, à Lomé, au Togo, etc. Mais moi, le commissaire m'avait refusé. J'ai fait des démarches pour lui, ne serait-ce que finir la bourse au ACR. Il m'a dit non, il faut que je remonte le bac. Moi, j'ai bloqué. J'avais le niveau terminal, pas de baccalauréat. Vraiment, je savais quoi faire. Alors, le vieux Dungus Moro, paix à son âme, s'est lamenté de mon sort. Lui, c'est un vieux fonctionnaire, un avocat. Il m'a dit vraiment, à leur temps, il a bénéficié, il était en troisième catégorie quand il partait en étudiant en Belgique. Et il se plaignait de mon sort. Dieu merci, le président Gokouni Odé arrive au pouvoir. C'était déjà en 81. Il avait lancé le baccalauréat tchadien, session unique pour le Tchad, parrainé par l'université de Yaoundé. Je vous assure, je suis obligé d'abandonner mon boulot.
1: Pour aller passer le bac.
0: Pour aller passer le bac.
1: Oui.
0: Non, à N'Djamena.
1: En N'Djamena.
0: Oui.
1: En 81.
0: 81, le baccalauréat le baccalauréat a été organisé par le président Gokouni, président du Tchad en 1981.
1: Ah oui?
0: Oui, parce qu'il y avait l'année blanche entre 80 et 81. Les élèves ont connu l'année blanche. Et dès son arrivée au pouvoir, le président Gokouni a fait organiser le bac, mais en plaçant ce baccalauréat sous le parrainage de l'université de Yaoundé. Donc toutes les épreuves, nos épreuves, étaient tirées, confectionnées à Yaoundé. Les membres du jury, c'est tous des Camerounais, ils avaient débarqué en N'Djamena avec les copies sur lesquelles ils ont marqué baccalauréat sensoriel pour le Tchad, République unie du Cameroun. En tête. Il n'y a rien de tchadien là. J'ai été reçu à ce bac de 81, parrainé par le monsieur de Yaoundé.
1: C'est le diplôme tchadien ou le diplôme camerounais?
0: Le diplôme tchadien. C'est le diplôme tchadien. Parce que le président Gokouni avait offert de l'argent au recteur du monsieur camerounais qui avait débarqué au Tchad. Et effectivement, ils ont tenu à faire le baccalauréat.
1: Ils étaient nombreux?
0: On était nombreux. À l'époque, on était 1500, je crois. Pour tout le Tchad, 1500 élèves. C'est là où j'étais admis à ce baccalauréat. J'étais admis au baccalauréat avec pas de possibilité de s'inscrire à l'université de N'Djamena, au Tchad. Parce que l'université était fermée. Et c'est comme ça qu'après ça, il y avait le fondateur de la coopération française, le gouvernement français, avait volé au secours du Tchad en octroyant plusieurs bourses au gouvernement tchadien. Et les plus méritants ont obtenu cette bourse. Et moi également, en faisant le concours de journalisme, ils m'ont allié dans cette bourse du fonds de coopération française pour Dakar au Sénégal.
1: Et Dakar, c'était aussi par concours?
0: Par concours.
1: Donc c'est au niveau du Tchad?
0: Au niveau du Tchad. Non, le Tchad était en guerre, les Sénégalais ne pouvaient pas venir. Mais c'est arrivé à Dakar qu'on a fait de passer le concours encore.
1: Ah, vous avez quitté le Tchad pour aller passer le concours à Dakar.
0: À Dakar.
1: Vous êtes
0: reçu. Et il est arrivé à Dakar, les Sénégalais ont dit, à l'école de journalisme, on ne reprend jamais sa classe. Ça fait 4 ans à finir, vous finissez les 4 ans. Sinon, on vous coupe la bourse, vous repartez au Tchad. Voilà.
1: C'est apprendre à laisser.
0: Apprendre à laisser.
1: Et vous êtes lancé.
0: Lancé dans le journalisme.
1: Et puis, assez d'autres Tchadiens à l'époque, vous êtes.
0: Bon, à l'époque, on était trois à partir à Dakar. Il y avait moi, il y a Abali Kaya, il y a Aïcha Abderman, une journaliste qui travaille pour le compte de l'UNICEF. Maintenant, je crois qu'elle est à la retraite. Voilà. Et sur place à Dakar, nous avons trouvé un Tchadien qui a fait également le concours. Il s'appelle Moussa Ndjingi. Qui a travaillé.
1: Vous êtes vos aînés?
0: Bon, c'est, nous sommes de la même génération. Donc Moussa Ndjingi qui a fait le concours, qui a obtenu également la bourse du fonds de coopération financée par le gouvernement français Il nous attendait, lui on a trouvé à Dakar sur place.
1: Mmh.
0: Voilà. Maintenant, arrivé au Tchad, il travaillait pour le compte. Il n'est pas intégré à la fonction publique, il travaillait pour le compte de la Caisse nationale de provinces sociales. Il a été détaché là-bas.
1: Mmh.
0: Voilà.
1: Donc, au bout de 4 ans, vous avez fini votre formation à Dakar?
0: J'ai fini ma formation à Dakar.
1: Mmh.
0: Après avoir effectué des stages au Canada, à l'Institut international de la communication. Et ensuite en France, tout ça, au centre de perfectionnement et de formation de journalistes, ils appellent ça en abrégé CFPJ, c'est sur la rue du Louvre, à Paris.
1: En France.
0: En France.
1: C'est un stage.
0: Un stage.
1: Mmh. En France, à Dakar.
0: À Dakar. Non, en France ou au Canada.
1: Mmh.
0: International de, à l'Institut international de la communication. Malheureusement, cette bourse a été occupée. On donnait seulement aux étudiants en année de thèse de doctorat.
1: Mmh.
0: Ouais.
1: Et vous n'êtes pas inscrit en thèse?
0: Non, j'allais demander une inscription en thèse en journalisme à l'Institut français de presse.
1: Mmh.
0: Mais vous savez, Boris Botol à l'époque, parce que c'est dans le cadre de la planification que nous sommes allés à Dakar faire des études de journalisme. Et arrivé en France, J'ai voulu m'inscrire à l'Institut français de presse, ne serait-ce pour obtenir un diplôme d'études supérieures spécialisées, DSS, l'équivalent de 2A, me permettant de m'inscrire, de préparer ma thèse en doctorat. Malheureusement, les Français m'ont coupé la bourse.
1: Pour quelle raison?
0: Pour la simple raison qu'ils disent que non, comme la bourse a été obtenue par le gouvernement français au gouvernement tchadien, dans le cadre de la planification des cadres, il est question qu'on revienne dans notre pays travailler quelques bouts de rien, quelques temps, avant de pouvoir continuer. Vous savez, arriver au Tchad avec des responsabilités et tout ça, donc
1: c'est pas facile.
0: C'est pas facile. Mmh. Mais j'ai des amis sénégalais qui ont continué.
1: Mmh.
0: Ils ont continué au Canada, à l'Institut international de la communication. Mmh. Vous savez les...
1: Donc vous avez une vraie ambition d'aller jusqu'en doctorat.
0: En doctorat, malheureusement, la bourse m'a été coupée. Mes amis sénégalais avec qui j'ai étudié sont repartis. Ils sont revenus après le doctorat au Sénégal.
1: Si on revient un peu en erreur, quand vous étiez jeune, vous avez exercé quel métier?
0: Bon, quand j'étais jeune, vraiment j'avais la passion du journalisme.
1: Et donc c'est une ambition depuis votre jeune âge?
0: Une ambition depuis mon jeune âge, parce que j'avais vu à l'époque sur le président Tambalwaï, il y avait la visite officielle du président français, Georges Pompidou.
1: Mmh.
0: C'était dans les années 1970.
1: Mmh.
0: J'étais gosse encore à l'école primaire, à l'école du centre, comme je l'ai dit.
1: Mmh.
0: Je voyais les journalistes débarquer, parce que le président Pompidou avait une visite au centre social numéro 1, en face de l'hôpital Sultan Kasser à l'époque.
1: Mmh.
0: On l'a amené là, il visitait le centre, les jardins d'enfants, tout ça. Donc moi également, étant dans Bassana, je me suis aligné parmi les curieux et le public.
1: Et les enfants accueillaient les autorités.
0: On s'est aligné pour voir le président de plus près. Et c'est comme ça que j'ai été marqué par la meute des journalistes français. Chacun bien habillé avec costume, cravate, la grande bandoulière. Il dit, ah, moi, je vais être comme ça. Ça m'a marqué.
1: Mmh.
0: J'étais bien habillé.
1: Vous êtes arrivé.
0: Heureusement que c'est le dessin qui m'a conduit au journalisme.
1: Mmh.
0: Mais comme vous l'avez dit, j'avais également le choix de devenir avocat.
1: Mmh.
0: J'étais passionné également par ce métier d'avocat. Et puis, j'avais un peu le goût pour les relations internationales.
1: Mais si vous avez continué un doctorat, pouvez faire les relations internationales.
0: Voilà, je peux faire les très belles relations internationales, comme le journaliste amène à tout.
1: Mmh.
0: Malheureusement, mon bourse a été coupée. C'était un peu le blocage.
1: Mmh. Donc, quand vous êtes revenu, vous êtes intégré, c'est tout?
0: Je suis revenu en 1997, je suis intégré à la fonction publique.
1: Mmh.
0: Voilà, Mon premier poste, c'était... D'abord, j'ai été détaché pour le compte du journal Al-Watan. C'est un journal politique de l'UNIR à l'époque. sur le politique, vous n'avez pas le choix à l'époque. Parce que j'étais fraîchement de Dakar.
1: Mm-hmm.
0: J'étais convaincu par le directeur général de la, du ministère de l'information et de l'orientation civique. Mmh. À l'époque, c'est ça l'appellation, c'est pas le ministère. C'est pas le ministère de la communication. Mmh. On appelle le ministère de la, l'information
1: et de l'orientation civique.
0: Donc le DG Bialom Touadé, personne, Emmanuel Bialom Touadé, peut-être que vous n'avez pas entendu parler de lui,
1: oui.
0: M'a convoqué dans son bureau. Monsieur Gartamia, maman, on vous appelle, je vous ai convoqué, c'est pour vous affecter au journal Al-Watan. Il a fait demander mon avis. Parce qu'ils sont là-bas en sous-effectif et ils veulent les journalistes comme vous avez fait presse écrite. Il dit d'accord, mon DG, je ne veux pas avoir le mal, je veux aller servir. Je suis là pour servir le pays. Je lui répondais comme ça. Aussitôt la note est sortie, j'ai été affecté, bien sûr, en conformément d'effectifs à l'Union de l'époque, détaché. Au mine de rien, j'ai mis pratiquement 5 ans jusqu'à la suite du 5 avril.
1: 1990.
0: Et là, j'ai regagné le palais du gouvernement, le ministère de la Communication, le garage, comme on l'appelle dans le jargon. Après le changement, j'ai regagné le garage. Après le garage, j'ai été déployé, j'ai été affecté à la RNT en sous-effectif, en complément d'effectif. Le ministre tchadien de la communication, c'était d'abord Maman Salé. Non, c'était d'abord le général Najita Biasoumal, qui fut ministre de la communication en 90. Ensuite, quelques temps après, est venu Maman Salé à Tibet. L'actuel, le père
1: Aziz,
0: au ministre d'État Aziz. Et donc, sous mon salaire à Matibek, j'étais affecté à la RND, au service du journal parlé en complément d'effectif, où j'avais servi comme secrétaire général de rédaction. Et mon premier baptême de feu, parce qu'à l'autre, j'écrivais dans le journal pour de propagande du Sénapri. Mais je ne passais pas le partage. C'était le partage au niveau de la ville de Ndjamena. Dans le cadre politique de la vulgarisation des masses. Et mon premier baptême de feu à la RNT, en 92, je crois, ils m'ont emmené un reportage. J'ai représenté la RNT à Ziguey.
1: Ziguey,
0: la ville, le village de Ziguey dans le nord Karen. Là où l'avion, bon, l'avion le français a été bombardé par les Libyens, je crois. Il était question qu'une délégation du ministère de la Défense parte distribuer des charbons, des vivres aux forces armées tchadiennes qui sont à la ligne de front. C'est la ligne de front, le 16e parallèle. Donc c'est le 13e parallèle de la ligne de front. J'avais mon agra, j'avais mon kadamoul, mon turban noir. J'avais payé un mortier de Mauritanie.
1: Nagra, pour ceux qui ne connaissent pas, c'est un registre qui est un peu volumineux.
0: Volumineux, ça pèse. Ça pèse, ça pèse plus de 20 kilos par an. Donc j'étais parti en reportage au nord, Karem, Ziguey, la ville, le village de Ziguey, où la nuit, c'est en fait une bourgade militaire. J'avais accompagné le ministre de la Défense, c'était le général Maman Nouri. C'est lui qui avait distribué les chameaux, les vivres aux militaires. Militaires qui sont au flot avancé. Parce qu'après Ziguey, c'est déjà le désert qui vous conduit jusqu'en Libye. Donc arrivé à Ziguey, je vous assure, on dormait à même le sol avec les militaires. Les militaires, pour fumer la cigarette, ils cachaient l'étincelle avec leur mégot, avec le doigt, avec la main.
1: De peur d'être
0: repéré par l'ennemi de loin. Parce qu'ils nous disaient que c'est une zone de combat, et tous les Libyens ne sont pas loin de là.
1: Si vous avez une lumière, peut vous repérer facilement.
0: Repérer facilement après la nuit. Et même quand on partait dans le véhicule avec le chauffeur, il y avait le brouillard, le désert, la passée du désert, le brouillard. la visibilité nulle, réduite. Donc, on a pris un guide. Au lieu de nous montrer le chemin, il s'est égaré, étant dans la voiture, pareil que le guide, quand il est sur son chameau, il voit lointain. Mais dans la voiture,
1: dans la cabine,
0: parce que il s'est égaré. On arrive, je suis là, je ne sais pas, tourner. Tourner en rond, tourner en rond. On a vu un groupe de villageois. Il est obligé, comme il parle, pas. On est obligé de le demander, mais où se trouve le camp militaire. Il dit, c'est, prenez le guide, ils ont dit au guide de continuer tout droit de filer par là. Sinon, ils nous ont dit que tout à l'heure, on a de l'argent. Tout à l'heure, une colonne libyenne avait passé par là.
1: Ah oui?
0: Ah oui. Tout à l'heure, une colonne, les villageois nous ont dit que tout à l'heure, vous avez la chance. Une colonne libyenne qui repérait les soldats tchadiens, ils venaient passer à côté. Nous ont voulu le village, le chef, aussi obligé de demeurer en trompe. Jusqu'à ce qu'on aille trouver, repérer le camp militaire en question. Mmh. Vraiment. La cérémonie avait commencé le lendemain, après deux, trois jours. Et moi, comme je rentrais fraîchement de Dakar au Sénégal, je ne mangeais pas la viande du chambou. Ah oui.
1: Et c'est la principale nourriture disponible là-bas.
0: Disponible là-bas, on a battu le chameau, on a égorgé pour manger. Et moi, je refusais de manger la viande du chameau. Parce que je n'ai jamais mangé la viande du chameau. Alors, un chauffeur, vieux chauffeur, il semble que c'est le chauffeur de l'inspecteur de l'administration territoriale, M. Yves Delacroix.
1: Yves Delacroix.
0: Yves Delacroix, c'est le chauffeur. Il m'a donné des gâteaux à mon fils. Il dit que mon fils, il m'appelle mon fils. Si vous refusez à manger, si vous refusez de manger la viande de chameau, vous allez mourir ici. Il m'a dit comme ça. Il m'a donné un peu les gâteaux avec le lait de chameau. Encore, après, je suis obligé. Entre le lait de mourir de faim, je suis obligé de boire le lait de chameau. Le lait de chameau. Vraiment. Maintenant, la mission est finie. Il est question qu'on retourne maintenant. En faisant escale à Mao. À Mao, c'était à l'époque le préfet Gamay Diari, paix à son âme. Paix à son âme, il nous a accueillis pour la résidence. Son épouse a organisé un grand méchoui. Un grand méchoui à l'honneur de la délégation. C'est là où j'avais beaucoup mangé pour compenser la faim. Voilà. C'est un monsieur très accueillant.
1: Très accueillant, c'est
0: héroïque
1: de l'administration.
0: Il est très apprécié par le sultan du Carême. Mmh. Le sultan Ali Fazil Rashid, Samoussien administrateur chevronné, qui a duré là-bas, qui est estimé par la population du Carême.
1: Après son affectation, il a été réclamé encore par la population pour que soit maintenu.
0: Ah oui. Mmh. Ah, ah. Mmh. Il a conduit sur le sultan, il a conduit la délégation sur le sultan. Mmh. Les sensations d'usage. Mmh. Voilà.
1: Alors après être redéployé comme complément d'effectif à la radio, vous avez gravi des échelons?
0: Oui, j'ai gravi des échelons après. À l'époque, quand j'étais à Ziguey, c'était le rédacteur en chef du journal parlait de la RNT, c'est Topona sur le sein. Après, tu prenais parti.
1: Tu étais président de l'UNDR.
0: De l'UNDR. Actif de l'UNDR aussi. Tu prenais le sein. J'étais lui le rédacteur en chef. Et après, il est venu Moussa Dago. Moussa Dago, après, il est nommé à la présidence. Il est venu le vieux Lao Djungissi. Lao Djungissi. Donc, quand j'arrive, je rentre avec mon agra de Ziguey. Tout le monde qui rigolait. Ziguey, il m'appelait Ziguey, moi c'est vraiment Ziguey. Voilà. Moi je dis que c'est une expérience, je suis sur le terrain. Et quand Moussa Dago a été nommé directeur de la communication à la présidence de la République, c'était en 1994 déjà. On était en 1994, Dago était nommé ministre, Moussa Dago, étant nommé directeur de la communication à la présidence, m'a fait appel.
1: À la présidence.
0: Il ne m'a pas consulté, mais mon nom est sorti sur l'acte de nomination comme chef de service de presse.
1: la présidence.
0: La présidence.
1: Et c'est le premier poste de responsabilité.
0: Premier poste de responsabilité. J'avais...
1: 94.
0: J'avais remplacé Mme Seka Isabelle, qui est maintenant députée à l'Assemblée nationale. Voilà, j'avais servi de presse. Et c'est comme ça qu'il a voulu toiletter ça, en me nommant chef de service de presse. Et après ça, j'ai un peu mis quelques années. Il y avait un acte de chef d'État qui me nomme sous-directeur des programmes et nouvelles de la Tchad.
1: SDP.
0: SDP, des nouvelles.
1: À l'époque.
0: Et ensuite, après avoir fini avec ma mission à l'ATP, à la RNT, comme directeur nouvelle, comme directeur du programme nouvelle de la Radio Tchad, j'ai été invité en 2005 à l'Agence tchadienne de presse.
1: Encore une fois, directeur de l'ATP,
0: directeur de
1: presse écrite.
0: Presse écrite. Où j'ai mis également de 2005 à 2008. À nouveau, j'ai été réaffecté à la présidence de la République comme directeur de nouvelles technologies. Nous sommes déjà en 2008. C'est là où j'ai milité en 2008. En 2018, le président Déby m'a nommé, personnel Marshall Déby, Idriss Déby le père, m'a nommé conseiller chargé des médias. C'est un nouveau poste qui a voulu innover. Et également, il m'a fait la surprise. Parce que je l'accompagne dans les voyages présidentiels, tout ça, donc, il me connaît. Il m'a nommé conseiller chargé des médias jusqu'à sa mort en 2021. Et vous savez comment j'ai fait la connaissance de Maréchal Déby. J'ai fait sa connaissance à l'UNIR à l'époque.
1: Vous étiez.
0: Voilà, détaché pour le journal de propagande du Sénat. À l'Ouattan. Donc, si. Il était en bisbis avec le président Abri. Et moi, la rédaction m'avait désigné d'écrire un article sur la sécurité. Et c'était lui le chef de sécurité de...
1: La présidence.
0: Non, chef, voilà. Il était chef de sécurité, conseiller chargé de sécurité à la présidence. Et en même temps, responsable en charge de sécurité de l'UNIR, le parti unique au pouvoir à l'époque. Donc, je le cherchais, je n'allais pas le joindre. Son bureau à la présidence, moi, à l'époque, je n'avais pas la carte d'accès à la présidence. Que faut-il faire? Un jour, en allant au travail vers 8 heures, l'actuel bureau de MPS qui est à côté de l'école du centre, vous savez, au rond-point, derrière le centre, pour Babou Moustapha. Tout le matin, en allant travailler, je descends du véhicule. Je viens de Jalabi à Oblam, descends de son véhicule. Je suis obligé de faire demi-tour. Je me suis présenté à lui, tout ça. Je lui ai fait monter ma carte de presse. Ma carte de presse, donc, il m'a dit que donc, si c'est pour l'interview, il m'a regardé le haut en bas. Il m'a dit, bon, est-ce que vous connaissez ma message? Il était à l'époque colonel de l'armée tchadienne. Moi, je dis non, je ne connais pas la maison. Mais non, allez-y, c'est moi dans le secteur du ministère des Finances. Non, là, je n'avais pas à vous demander, c'est moi la mesure de Idriss Déby. N'importe quel gardien va vous le montrer. Donc, le rendez-vous a été pris. On était déjà en 89. Le rendez-vous a été pris. J'avais avisé mon photographe, qui est Inga Kim. Non, pas Golgué. C'est Borgo Wantenefial. Il est défini. Borgo Wantenefial. On arrive. Il est dans rendez-vous à 19h89. Rendez-vous à 19h. Je me suis dit, j'ai dit au photographe, on me donne rendez-vous à 19h. Et nous, on n'est pas appuyé à aller nous promener dans la zone.
1: C'est le quartier résidentiel.
0: Quartier résidentiel de la nuit. Donc, on est obligé comme ça, nous sommes allés. Bon, on est parti. On l'a trouvé dans le salon avec ses frères en train de manger du riz avec l'osée, je crois. Et puis on a pris un peu de thé vert, je crois. On a pris un peu de terre verte. Il y avait plein de gens dans la cour. Bon, nous autres, on est venus pour l'intérieur, on n'a pas cherché à demander. Il y avait plein de gens sur le gazon. C'est comme si c'était une fête. Le rendez-vous s'est bien passé. L'interview s'est bien déroulée, comme si une interview exclusive. Et moi, quelques deux ou trois jours, étant correspondant d'une agence de presse de la francophonie, j'ai été invité à un séminaire régional en France, non, en Tunisie, à Tunis. Je suis allé là-bas. Et comme ils ont logé le séminaire, c'est à 18 km de la ville de Tunis. C'était dans un restaurant. C'est un restaurant. Parce que le centre, là où nous sommes logés, c'est un centre agronomique. Un centre universitaire agronomique. Et c'est de là-bas que, en mangeant, comme le RFI était accroché au mur, je suivais des informations sur mon pays, le Tchad. Il y a des bruits de boîtes. Bruits de boîtes au Tchad, tout ça. Ça m'a tiqué. Je vous assure, j'ai laissé le repas sur ma table. Je me suis accroché à les filles.
1: Pour
0: suivre l'info. C'est comme ça qu'il m'a dit qu'il y a des bruits de porte. Le colonel Idriss Déby, tout ça, a quitté le Yamena. C'est comme ça.
1: Entre-temps, l'interview a été déjà diffusée ou pas encore?
0: L'interview a été diffusée après mon départ. L'interview a été diffusée comme si rien n'était passé. C'est après que j'ai entendu qu'il y avait des bruits de boîte.
1: Là, vous n'êtes
0: plus. Je suis à Tunis. Alors, c'est là que je me suis dit, monsieur, il a quelque chose de gros au cœur qui ne nous a pas révélé. Vraiment. Qui ne nous a pas révélé.
1: Et cette connaissance était restée jusqu'à.
0: Jusqu'à ce moment, cette connaissance. C'est un monsieur qui est très physionomiste. Et c'est là où je voulais en venir. Parce que mon photographe m'a dit, mais quand j'étais nommé à la présidence, mon photographe se plaignait de son sort. Il m'a dit, mais notre ami, il a dit, mais oui, pourquoi pas moi. Voilà. C'est ça.
1: Et c'est le dernier poste sous le régime de Bipé.
0: De Déby père. Voilà.
1: Et après, Déby fils.
0: Déby fils, donc, Déby père, après, le ministre d'État, Kalzebi, m'a fait appel comme son chef de cabinet, pendant qu'il était secrétaire général de la présidence. Voilà. Voilà.
1: Vous avez beaucoup servi à la présidence?
0: Oui, j'ai beaucoup servi. J'ai beaucoup servi.
1: Et vous avez aussi été distingué commandeur?
0: Oui, j'ai été distingué comme commandeur, non pas comme commandeur, mais chevalier de l'ordre de mérite civique du Tchad.
1: Chevalier de l'ordre de mérite?
0: De mérite civique du Tchad. C'était en 1993.
1: Ouais. C'était dans quelles circonstances vous avez bénéficié de cette distinction?
0: Bon, c'est toujours dans le cadre du travail parce qu'on récompensait les plus méritants. Le plus méritant, c'est comme ça que j'ai été deuxième. Et moi, c'était la surprise. Hein. Mon nom était sorti, j'ai vu mon nom sous le décret des personnalités ayant reçu, ayant bénéficié, ayant reçu le témoignage. Ouais, j'avais bénéficié en même temps des témoignages de satisfaction.
1: Et témoin de satisfaction et
0: distinction honorifique. Voilà. Alors, parce qu'en 1993, je crois que c'est 3 ans seulement après l'entrée du MPS. Donc on savait qui travaillait, qui ne travaillait pas, qui était engagé, qui ne l'est pas à l'époque. Voilà.
1: Vous avez été distingué. Félicitations.
0: Merci.
1: Alors, quelle est la passion de Mohamed Ngakhima Biambé?
0: Bon, ce qui me plaît le plus, c'est la notion d'avoir de famille. La notion de famille, si j'ai compris votre terme.
1: Et ce qui vous plaît, ce qui ne vous plaît pas.

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2: Mesdames et messieurs, bonsoir et bienvenue dans ce journal spécial 11 août. Le dossier du jour porte sur les défis du développement 66 ans après l'indépendance. On en parle avec Innocente Virginia Kemba.
3: 1960, le jeune pays qui sortait à peine de la colonisation comptait seulement quelques écoles. Avec ardeur et volonté d'élever la terre natale, l'élite intellectuelle s'est investie pour l'éducation. Et faut-il le préciser, le tout premier à présider aux destinées du Tchad, Ngarta Tombalbaye, était un instituteur, ce qui a boosté cet esprit patriotique. L'eau a coulé sous le pont, entre-temps, des écoles. Lycées, universités et autres centres de formation sont construits à travers les différentes provinces. Toutefois, beaucoup reste à faire. Dans nos écoles, l'histoire du Tchad n'est toujours pas intégrale dans le programme scolaire. Un comité de réécriture de l'histoire est justement mis sur pied à cet effet. Dans la plupart des zones, les élèves étudient à même le sol ou sous des hangars de fortune. Raison de plus pour inciter les décideurs à mettre le paquet dans la réalisation des infrastructures scolaires. 66 ans après, il est aussi grand temps de réorganiser le programme et réorienter les axes de formation. Voyons la santé. Ces 6 dernières décennies ont vu une certaine croissance avec plus de 200 grands hôpitaux, des centres de santé et la création des cliniques privées. Le Tchadien peut désormais se faire soigner au pays malgré certains obstacles que nous connaissons tous. De nos facultés sortent chaque année des médecins généralistes et spécialistes. Grâce au partenariat, de nombreux autres sont formés sous d'autres cieux. Des matériels acquis pour renforcer les capacités de prise en charge dans les hôpitaux. Certaines opérations chirurgicales qui, à l'époque, nécessitaient une évacuation sanitaire se font sur place dans les grandes structures telles que les CHU. Des efforts qui ont certes permis d'améliorer les choses, toutefois la question de santé demeure un défi constant. Certains Tchadiens n'ont jamais vu un médecin de leur vie ou encore accéder ne serait-ce qu'à un dispensaire. C'est pourquoi le département de la santé doit continuer à multiplier les actions pour que la santé ne soit plus un luxe, mais un droit pour tous, sans exception. Dans le domaine des infrastructures, le Tchad, qui n'avait que quelques bitumes au lendemain des indépendances, s'est doté de plus de 2000 km de routes bitumées et le pays ambitionne d'atteindre 7000 km dans les prochaines années. L'on note également des réalisations d'ouvrages comme des écoles, centres de santé, bâtiments administratifs. Mais le Tchadien est toujours confronté au prix vertigineux des matériaux de construction. À ce jour, un sac de ciment avoisine 15 000 francs CFA et sur ce point, les autorités doivent à tout prix rendre accessible tout ce qui pourrait aider à bâtir nos villes. Et regard sur la qualité des ouvrages doit également être de mise. Autre défi de développement, l'eau. La plupart de nos puits traditionnels ont fait place à des bornes-fontaines. Des châteaux, 502 au total et 1980 pompes à motricité humaine sont construits selon le département pour faire face à la problématique d'accès à l'eau potable. Malheureusement, il y a encore par endroits des nombreux ménages qui peinent à avoir l'eau du robinet et dans le Tchad profond, des concitoyens qui s'entretuent pour un puits à ciel ouvert, ce qui n'est bien évidemment pas concevable en 2026. Vivement que les conclusions du Forum africain de l'eau découlent sur des solutions réelles. S'agissant de l'électricité, la couverture s'est bien sûr étendue. Au fil du temps, un investissement colossal est fait au profit de la société en charge de fournir l'énergie électrique et dans le système solaire. La production aura atteint 300 MW d'après les chiffres donnés par le ministère concerné. Mais pour la population, l'électricité est toujours une denrée rare. 66 ans après, l'on ne devrait plus crier « Oui, Corandia !» Subventionner les panneaux, batteries et autres accessoires du système solaire est l'idéal pour faire bloc à la crise énergétique. Alors que nous célébrons 66 ans d'indépendance, le développement durable est contraint par divers obstacles. Le patriotisme doit nous guider dans nos décisions et nos actions. Un regard dans le rétroviseur, une volonté d'échanger positivement le pays. Le président de la République, Mohamed Idriss Déby Itno, s'est engagé solennellement à travers un vaste programme de 12 chantiers qui viennent compléter ce qui est engagé par ses prédécesseurs. La locomotive de développement sur le rail depuis 1960 doit arriver à destination. Tout Tchadien est appelé à la maintenir en marche et le gouvernement de fournir le nécessaire pour ce parcours.
2: Le journal se poursuit. Le troisième recensement général de la population et de l'habitat a officiellement pris fin le 6 août dernier. Vourbeu Passiri revient sur les contours du déroulement de cette opération suivie.
4: Le recensement fournit des données statistiques officielles et actualisées qui permettront au gouvernement de mieux planifier les politiques publiques, d'améliorer la répartition des investissements, de renforcer la fourniture des services sociaux de base et d'accompagner efficacement la mise en œuvre du plan national de développement Tchad Connexion 2030. Grâce à la mobilisation de tous les acteurs, plus de 4 millions de ménages ont été recensés, soit un taux de couverture de 104,3%. Toutefois, dans des opérations de telle envergure, il est normal qu'il y ait des manquements. Pour corriger ces situations, la Coordination nationale du recensement relève que certaines équipes de veille resteront mobilisées au-delà de cette échéance afin d'assurer l'enregistrement des populations spécifiques. Il s'agit notamment des réfugiés, des militaires, des nomades et des personnes sans abri, ainsi que des populations insulaires. Un numéro vert 1227 est disponible pour recueillir les préoccupations et les doléances des populations concernées non dénombrées. Il convient de relever également que dans plusieurs provinces, les fortes pluies ont détrempé les pistes et routes, rendant certaines localités difficilement accessibles aux agents recenseurs et à leur matériel. Les réticences locales par manque de sensibilisation jugées insuffisantes ou tardives, la non-maîtrise des tablettes numériques et des procédures de collecte couplées à l'insuffisance d'énergie sont entre autres des difficultés enregistrées au cours de cette opération. Ce résultat enregistré traduit globalement l'engagement remarquable du gouvernement, des autorités locales, des partenaires, des populations et de l'ensemble des équipes déployées sur le terrain pour le recensement général de la population et de l'habitat troisième phase.
2: Merci pour tous ces détails. Votre volet de l'actualité, le président de l'association Dakoun Espoir, Alevanda Vogojude, a fait un point de presse hier au siège de l'association au quartier Moursal. Point de presse au cours duquel il a lancé un cri de cœur en faveur des enfants réunis au sein de cette organisation associative. Voici un extrait de ses propos sélectionnés et proposés par Dina Bouadamou.
5: Depuis plus de 10 ans, l'association Dakouna mène un combat silencieux, mais acharné pour arracher ses enfants à la rue, les réinsérer dans la société, les offrir une éducation et un avenir. Nous avons obtenu des résultats concrets qui est palpable avec nos moyens limités. Plus de 786 enfants que nous avons pu identifier, à réinsérer en famille. Aujourd'hui, 167 enfants et jeunes désormais sont autonomes et sont pris en charge indépendants. Nous prenons aujourd'hui en charge plus de 50 enfants actuellement accueillis et ils sont scolarisés. Des centaines d'enfants réinsérés en famille et orientés vers des formations professionnelles. Nous souhaitons étendre notre mission à tout le Tchad profond. Et tous ces enfants que nous reconnaissons ici, c'est tous les enfants de chaque communauté, de chaque ethnie, car nous ne faisons pas la différence. Parce que ces enfants sont en détresse et nous tendons la main à chaque enfant tchadien qui vit en situation de détresse. Des milliers d'enfants invisibles attendent encore dans la rue. Nous voulons aller vers eux, les aider encore plus loin, aller donner le sourire à ces personnes qui nous regardent. Les ressources manquent. Nous avons parfois pensé abandonner, mais ces enfants nous regardent. Et tant qu'ils nous regardent, nous serons là, vous et nous, ensemble. Nous ne demandons pas la gloire. Nous demandons les moyens de faire ce qui est juste pour le bien-être de tous ces enfants, les enfants tchadiens.
2: Voilà, c'était là le président de l'association Dakouna Espoir, Aleva Davogo Jude. L'actualité dans le Tchad profond, le délégué général du gouvernement auprès de la province de l'Indi-Est a dirigé hier une rencontre d'entente autour d'un différend commercial lié aux importations des marchandises en provenance de la Libye, rencontre qui a regroupé les chefs traditionnels, les commerçants et plusieurs officiers supérieurs. Plus de détails avec Nour Youssouf Abba.
6: La commission provinciale chargée de la résolution des différends commerciaux liés aux importations depuis la Libye est parvenue à un accord entre les commerçants tchadiens et les hommes d'affaires concernés. L'accord ouvre la voie à la reprise des activités commerciales transfrontalières dans un climat apaisé. La question relative au transit et à la fluidité des échanges sera, quant à elle, examinée par les autorités compétentes. Le délégué général du gouvernement auprès de la province de l'Ennedi-Est, le général Ngar Horngomti Eli Memhoudi Tolngar, a salué salue cette initiative, estimant qu'elle contribue au renforcement de la paix, de la sécurité et la cohésion sociale. La cérémonie s'est achevée par la signature officielle du protocole de réconciliation suivi des prières pour une bonne

0: Le renforcement de la cohésion sociale et la consolidation du vivre ensemble. Le téléphone de Abdoul Kéoul.
1: Promouvoir la paix, renforcer la cohésion sociale et consolider le vivre ensemble, tel est l'objectif de la mission du Conseil national des affaires islamiques en séjour à Doba. La délégation a rencontré les autorités administratives, les responsables religieux ainsi que les chefs traditionnels afin de les sensibiliser aux valeurs de paix et de cohabitation pacifique. Face à ces interlocuteurs, le secrétaire général du Conseil national des affaires islamiques a lancé un appel aux fidèles musulmans et chrétiens à privilégier le dialogue et l'unité nationale. Le délégué général du gouvernement auprès de la province du Logone oriental, Toke Dadi, a salué cette initiative du Conseil national des affaires islamiques et a exhorté les populations à préserver cet héritage en renforçant la solidarité, la justice sociale et le vivre ensemble. Les responsables des différentes confessions religieuses de la province ont, pour leur part, salué cette initiative de sensibilisation. Ils ont réaffirmé leur engagement à poursuivre auprès de leurs fidèles la promotion des valeurs de paix afin de consolider le vivre ensemble dans la province et au Tchad d'une manière générale. De Doba, Abdoul Kéoul pour la radio Tchad.
0: 23 heures passées de 11 minutes, bientôt 12, ici à Radio Tchad, le journal se poursuit. La télévision est devenue de nos jours l'un des passe-temps favoris des jeunes enfants. Mais quel impact cela peut-il avoir sur leur éducation et leur développement? Élément de réponse dans ce reportage signé Nekoreme Rosine.
2: En plus du divertissement, la télévision offre de nombreuses possibilités de promouvoir l'éducation, la compréhension de la culture au-delà et à l'intérieur des frontières. Elle permet aussi de sensibiliser le public aux événements mondiaux et nationaux. Cependant, une consommation excessive de la télévision peut nuire aux enfants en provoquant des troubles du sommeil, une baisse de concentration et un manque d'activité physique. Quelques parents que nous avons rencontrés expliquent.
3: De nos jours, il y a un laisser-aller, il y a des films qui concernent les enfants, des films éducatifs. Là, je les autorise à des heures bien précises. Généralement, le week-end, là, ils peuvent voir leurs séries culturelles, éducatives. Voilà, je les autorise. Mais le reste, moi, je ne les permets pas. Parce que ça va à l'encontre de leur éducation. Et certains films même, on dit interdit au moins de 10 ans, mais les parents ne respectent pas ça.
4: La télé en question peut contribuer à l'éducation des enfants. Mais laisser les enfants devant la télé n'est pas d'abord la bonne chose. Ce n'est pas toutes les chaînes qui sont nécessaires pour l'éducation des enfants. Si nous voyons nos jeunes enfants qui s'habillent d'une manière ou d'une autre, c'est parce qu'ils ont copié ça dans certaines chaîne. De plus encore, nos sœurs qui n'arrivent pas à gérer normalement leur foyer, c'est issu de certaines chaînes telles que les Hollywood.
5: Quand les enfants doivent aller à l'école, il faut une heure exacte pour qu'ils arrivent à visionner la télé, au minimum une heure du temps comme ça, mais n'est pas les refuser carrément.
2: Arnaud Ndjimbaï, sociologue, nous parle des effets négatifs de la télévision et de certains contenus violents et stimulants sur l'éducation des enfants.
6: Nous voulons mettre franchement l'accent sur le contenu que de fois ces médias produisent pour nos enfants. De fois, vous savez, dans le contexte tchadien, par exemple, le mariage pour tous est prohibé. Quelque chose qui a pris naissance depuis l'Occident et ça va avec leur éducation là-bas. Alors, tout de suite, lorsque nos enfants voient, par exemple, des images qui touchent, par exemple, au mariage pour tous, qui sont véhiculées de manière expresse par l'Occident via ces chaînes-là et impactent donc véritablement de manière négative sur nos enfants.
2: La télévision est souvent pointée du doigt par les familles comme un frein à la réussite. Mais l'échec scolaire découle plutôt d'un cumul de facteurs tels que le manque de temps d'études, la fatigue et le manque d'encadrement de certains parents. Le sociologue Arnaud Ndjimbaï apporte des éclaircissements.
6: Il y a des heures où les enfants doivent suivre la télévision, mais il y a également des heures où les enfants doivent se mettre un peu à l'écart pour réfléchir. On doit, par exemple, apprendre aux enfants à faire des contes traditionnels, par exemple les lectures et autres. On laisse tout à la disposition des enfants. Les enfants aussi suivent tout ce que nous leur apportons comme éducation parentale est du coup voué donc à l'échec. Lorsque les enfants passent plus de temps devant la télévision, ça pourrait également très négativement impacter sur la qualité même de leur vision.
2: Bien que les technologies de l'information et de la communication évoluent, la télévision reste un média influent, capable de toucher des millions de personnes. Toutefois, les parents doivent surveiller et contrôler les contenus inappropriés afin de protéger leur progéniture.
0: Nécoré Mérosine, le message est passé.

0: Merci pour ce reportage édifiant. Une autre en sport avant de boucler cette édition, mesdames et messieurs. Afro-Basket U18 2026. La compétition se poursuit à Abidjan, Côte d'Ivoire. Les Sao enregistrent leur deuxième succès dans la compétition. Opposés à l'Égypte, les Sao se sont imposés sur un score de 73 à 53. Voilà, c'est avec cette note en sport que s'achève cette édition. Merci de l'avoir suivi. Collaboration technique, Tchoboué Gabriel. Au micro, je suis Mélanie Graziella. Je vous souhaite de passer une très belle nuit. Au revoir.
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3: Le 11 août 1960 demeure une date majeure dans l'histoire du Tchad. Après plusieurs décennies de présence et d'administration coloniale française, le Tchad accède officiellement à la souveraineté nationale. Mais derrière cette date historique se trouvent des années de transformation politique, de négociations et de bouleversements internationaux. Quels sont donc les grands enjeux qui ont véritablement conduit le Tchad vers l'indépendance? Quel rôle ont joué les mouvements politiques, les élites tchadiennes, les population et l'administration coloniale? Quel a été l'impact du contexte international marqué par la décolonisation en Afrique? Et surtout, que signifie aujourd'hui l'héritage de cette indépendance pour les nouvelles générations? Pour répondre à ces questions, mesdames et messieurs, nous avons autour de cette table trois invités de marque. Il s'agit de monsieur Djikourninga Kautar Lazar, un ancien administrateur, de docteur Evariste Ngarlem Toldé, un politologue, et enfin docteur Aristide Ndjirane, secrétaire général de la CACIDO, entendez, coordination des associations de la société civile et des droits de l'homme. Au micro pour l'animation, je suis Alnoudi Matindje Marius. Bonjour, chers invités.
4: Bonjour.
5: Bonjour.
3: Bienvenue dans cette table ronde consacrée à un moment fondateur de notre histoire, les grands enjeux ayant permis l'indépendance du Tchad. Alors, dans quel contexte politique et historique faut-il replacer l'accession du Tchad à l'indépendance? Monsieur Djikourninga Kautar Lazar.
4: Merci. La marche vers l'indépendance du Tchad le 11 mai 1960, tout s'est joué à partir de la fin de la Deuxième Guerre mondiale, de 1939-1945.
3: Okay.
4: Le Tchad, à l'époque, était dans l'Afrique équatoriale française. Et à la fin de la Deuxième Guerre mondiale, 1945, précisément en 1946, il y a des mouvements et des révoltes pour l'indépendance de l'Afrique équatoriale française et le Madagascar qui avaient commencé. C'était le point de départ. En 1947, en Afrique de l'Ouest, Dr Oufet Boigny avait créé le RDA. En 1946 même, le Rassemblement démocratique africain. Ce parti politique à obédience africaine a flatté plus d'un Africain politique à l'époque. C'était ainsi que Gabriel Lisette, un Antillais précisément de la Martinique, qui était le gouverneur local du Tchad, parce que le gouverneur de l'Afrique équatoriale française était à Brazzaville. C'était Félix Eboué. Alors Lisette avait créé la section RDA au Tchad. Et cette section s'appelait Parti progressiste tchadien bar Rassemblement démocratique africain. Il était entouré de François Tawalbaye, de Ahmed Koulamala, de Saoul Ba Gonchome et de Abo Nassou, qui commençaient déjà la lutte pour parvenir à l'indépendance du Tchad.
3: Très bien. Voilà, on aura compris. Docteur Evariste Ngarlem Toldé, quel était les principaux enjeux politiques qui ont conduit les populations et les élites tchadiennes à revendiquer davantage d'autonomie?
5: Ce qu'il faut retenir, les colons qui sont arrivés en Afrique en général, et au Tchad en particulier, n'avaient jamais pensé qu'on allait être indépendant un jour. Pour eux, on devait être colonisé à vie. Ils n'ont jamais eu cette idée qu'un jour, les Africains, donc les Tchadiens, pouvaient être indépendants. Ils ne formaient que dans trois domaines. Les meilleurs élèves devenaient des moniteurs d'enseignement. Les moyens sont orientés à la santé. Et puis la troisième catégorie, c'est des moniteurs d'agriculture. Il n'y avait que ces trois métiers. Alors, comme Nkrumah l'a dit, vient la Deuxième Guerre mondiale. Et pendant la Deuxième Guerre mondiale, il y a eu ce qu'on appelle la conférence de Brazzaville, présidée par Charles de Gaulle. Et comme Lazare l'a dit, la capitale de l'AEF, c'était Brazzaville. Et de Gaulle a rassemblé tous les gouverneurs des États de l'AEF à Brazzaville pour redéfinir la nature des relations qui devaient régir la France et ses colonies. Et c'est sur ces entrefaits que des décisions ont été prises. Vint la fin de la guerre en 1945 et fut décidé de donner des droits politiques aux Africains, donc le droit de vote. Et partant, la création des partis politiques. Et c'est comme ça que Oufet a créé le RDA et au Tchad, la filiale PPT-RDA fut créée également en 1946. Donc, les Tchadiens qui avaient participé à la Seconde Guerre mondiale, comme la s'occupent pas des autres Africains, ont compris que les Blancs aussi souffraient, que les Blancs aussi pleuraient, criaient, et ils étaient même plus braves que ces Européens et ces Français-là. Et finalement, ils disent, mais ils nous dépassent en rien. Finalement, nous sommes tous égaux. Et donc, ce frottement, cette expérience a permis aux Africains de revendiquer un certain nombre de droits. Et voilà que des partis politiques vont être créés. On avait peu de cadres à l'époque, il faut le reconnaître, puisque c'est Gabriel Lisette qui va créé donc le PPTRDA en 1946. Donc c'est vraiment un étranger. Et il y avait des noms que Nazar a cité, mais j'ajouterais Abbasidik qui était là, Adouma Ganaï et bien d'autres qui étaient là à ses côtés, parce que c'est des gens qui plus tard vont rebondir dans l'histoire du Tchad.
3: Ok, alors on va se tourner vers M. Ndjekouringa, si vous avez un complément.
4: Oui, exactement ce que docteur vient de dire. À la conférence de Brazzaville, la France a mis un peu, comme je ne suis pas un preneur de vin, a mis un peu de l'eau dans son thé et il y avait une ouverture vers l'assimilation. Donc on permettait aux Africains d'avoir la citoyenneté française, comme docteur l'avait souligné. Bon, pour préciser aussi, les hommes politiques de l'époque, tels que Saul Bagontiome, Abou Nassour et bien d'autres, avaient aussi créé leur parti. Par exemple, Saul Bagontiome aussi avait créé son parti. Ils étaient partis de PPTRDA pour créer leur parti, pour la lutte pour l'indépendance
3: du Tchad. Ok, monsieur Aristide, vous allez souffler encore tout petit peu de temps de rester avec docteur Évariste Ngarlom-Toldé. À l'époque, peut-on déjà parler d'une véritable prise de conscience des Tchadiens?
5: Absolument. Là, Lazare vient de citer quelques chefs politiques, mais les partis vont foisonner. C'était la lutte démocratique multipartite. Après le PPT, il y a eu l'UDT, il y a eu AST, il y a le GIRT, le groupement des indépendants et ruraux du Tchad. Il y a même le MESAN qui a lié à Bangui, il y avait une floraison des partis politiques parce que les gens voyaient qu'il fallait lutter d'abord contre les travaux forcés. Les gens souffraient. Ce n'est plus l'esclavage, mais les travaux forcés, c'était pire que l'esclavage. Et ce que les gens subissaient, vous savez, il n'y avait pas des machines. Les gens étaient des robots, ils travaillaient à la main. Les gens voyaient comment les compatriotes souffraient. Donc les Tchadiens se sont engagés dans la politique, mais véritablement engagés pour défendre le droit des citoyens tchadiens qu'on appelait à l'époque des indigènes. On les appelait des indigènes. Donc, les gens s'étaient engagés à créer des partis politiques, à défendre l'intérêt des Tchadiens. Et ça a été aussi une lutte fratricide entre les différents responsables politiques. Et c'est sur ces entrefaits aussi que vont émerger ça et là un certain nombre de cadres. Je disais qu'il y avait que la formation d'instituteurs ou des gens de la santé. Bon, instituteurs de trouille, c'est des moniteurs à l'époque, parmi lesquels Ngarta Tobalbaï, François Tobalbaï à l'époque. Donc, il animait la cellule du PPT à SAR. Et il a fait cette lutte politique pendant longtemps, parce qu'en 1947 déjà, il va finir avec l'enseignement et s'engager dans la politique. Voilà un exemple concret. Il a enseigné de 1942 à 1947. Et puis après, il s'est retroussé les manches. Il dit, bon, je fais la politique. Et puis, il va commencer à faire la politique. Et il sera même élu, je crois, vice-président du Conseil général de l'AEF. Voilà, donc ça fait que la plupart des Tchadiens, comme les Saoulba, les Koulamala, les Kerala, Dibrine Paul, Jean-Baptiste, ils sont nombreux à vouloir s'engager dans la politique pour défendre les intérêts des Tchadiens.
3: D'accord, ah, voilà, allez-y, monsieur Dukouda.
4: Oui, dans la même lancée, encore, docteur
3: Évariste
4: Ngarlom-Toldé avait relevé que c'était des moniteurs, les agents de développement rural et de la santé qui étaient formés dans le cadre colonial. Et Gabriel Lisette était le seul grand intellectuel au Tchad. Et ce monsieur était un peu rusé. Il avait créé la section PPT RDA au Tchad. Il avait conscientisé les Tchadiens dans la culture du coton, qui était obligatoire et forcée.

0: À l'époque déjà, il y avait 24 usines d'égrenage au Tchad. Et le bassin de production, c'était l'ex-Moyen-Chari et le Logone. Alors, quand l'ISED avait soulevé la question de travaux forcés de coton, au sud du Tchad, les gens étaient enthousiasmés pour le soutenir. Voilà à peu près
1: D'accord.
0: l'histoire. Et voilà, la marche vers l'indépendance du Tchad était activée et 1960, le Tchad était indépendant. Docteur Aristide, vous qui êtes un des leaders de la société civile, dites-nous quelles sont les principales attentes démocratiques des Tchadiens lors de l'accession du Tchad à l'indépendance le 11 août 1960.
2: Merci pour l'invitation, merci pour la parole accordée. C'est toujours un honneur pour moi déjà de partager ce panel avec les éminents panélistes, les aînés.
1: D'accord.
2: Revenons justement à la question de savoir quelles sont les principales attentes démocratiques des Tchadiens lors de l'accession du Tchad à l'indépendance le 11 août 1960. Ces attentes sont multiples et diverses. Nous pouvons, dans un premier temps, parler de l'exercice effectif même de la souveraineté. Cela permettait de mettre fin à la domination coloniale et permettre aux Tchadiens de décider d'eux-mêmes de leur avenir politique. Les Tchadiens aussi ont comme attente, entre autres, de l'instauration d'un régime démocratique pluraliste. Nous entendons par là l'organisation des élections libres, transparentes et périodiques avec une véritable compétition entre les partis. Nous pouvons aussi dire que les attentes sont entre autres le respect des droits et libertés fondamentaux, c'est-à-dire de garantir la liberté d'expression, la liberté de réunion, la liberté d'association, la liberté de conscience et de circuler. Nous pouvons aussi dire que les attentes sont aussi d'ordre de l'instauration d'un état de droit, de la séparation des pouvoirs, d'une justice indépendante et impartiale, la participation des citoyens à la vie politique de la nation, c'est-à-dire permettre à tous les Tchadiens de contribuer à la gestion des affaires publiques directement ou par l'entremise des représentants. Nous avons peut-être aussi, entre autres, le développement économique du Tchad. Alors, toutes ces attentes étaient largement fondées, sinon inspirées et consacrées par les organisations des Nations Unies et du moins par la Déclaration universelle des droits de l'homme. Donc, je pense que les attentes des Tchadiens pour la démocratie sont nombreuses. Maintenant, la vraie question est de savoir, est-ce que les fruits ont tenu la promesse des fleurs?
1: Justement, c'est la question que j'allais vous poser, hein, c'est la relance que j'allais vous faire, justement.
2: Je pense qu'au sortir de l'indépendance à nos jours, le Tchad a traversé plusieurs étapes. Certainement, les aînés vont revenir largement, mais je vais me focaliser sur la période que je connais le mieux. Quand le Tchad avait accédé à l'indépendance, nous autres, j'ose croire que nous n'étions pas encore nés.
1: Justement.
2: Mais je pourrais parler plus aisément de l'accession du Tchad à l'indépendance, c'est-à-dire de la période de 1990 à nos jours, c'est-à-dire avec l'avènement de la démocratie. Petit à petit, les attentes sont en train d'être améliorées parce que avant cela, le Tchad a passé plusieurs étapes. À nos jours, nous pouvons dire que les attentes des pères fondateurs de la démocratie sont en train d'être réalisées. Nous avons pour preuve, je suis là devant vous, en train de parler de la question du Tchad à l'indépendance en toute liberté. Nous avons plusieurs partis politiques. Les attentes étaient nombreuses, c'est-à-dire au multipartisme. Aujourd'hui, nous en vivons. Nous avons la démocratie, nous avons la liberté. Le Tchad est souverain. Pour preuve, je vais faire une digression. À travers cette souveraineté, nous avons décidé aisément de quitter, par exemple, la CPI. C'est dû parce que nous avons accédé à l'indépendance. Nous sommes souverains. Et nous avons pris une décision souveraine de nous retirer. Entre autres, ce sont les bénéfices de la souveraineté, c'est-à-dire qu'on peut décider, on peut se délever un de ces quatre matins d'adhérer volontairement à un traité, tout comme se soustraire. Donc je puis dire que les attentes des Tchadiens, sinon les attentes de la société civile en ce qui concerne la démocratie, sont là, même si cela reste perfectible. Merci.
1: D'accord. Merci pour ces éclairages. Nous allons nous tourner simplement vers le doyen, Monsieur Ndjekourninga Kautar-Lazare, qui a aussi hein, une grosse casquette d'un leader hein, des droits de l'homme. Monsieur Ndjekourninga Kautar-Lazare, comment la conscience nationale s'est-elle construite dans un territoire marqué par sa diversité culturelle, linguistique et sociale juste au sortir de l'indépendance.
3: Bien, les premières heures de l'indépendance du Tchad, c'était l'euphorie. Hein. Les Tchadiens de tous bords, du nord au sud, de l'est à l'ouest, sans oublier le centre, étaient tous ensemble pour faire la conquête de la souveraineté au Tchad. Mmh. Les premières heures de la République, à partir de 1965-6, il y avait déjà eu des révoltes. De

0: Angalmé, et puis après, il y a les troubles et autres. Mais cela n'a pas empêché la Première République à bien marcher sur le domaine éducatif, sur le domaine du développement rural, l'agriculture, l'élevage et les petites infrastructures et la création de certaines unités industrielles. Quand les militaires avaient fait le coup d'État contre Tom Mbaye à l'époque, les militaires ont rayé que du 15 avril 1975 au 12 février 1979. Donc, ils n'ont pas fait long feu. Mais déjà, les régimes qui se sont succédés, par exemple Hissène Habré, lui, il a mis tout son temps pour la conquête de la bande d'Aouzou, qui était occupée par la Libye, avec quelques déraillements, avec la création de la DDS, tout ça. Mais venons par exemple à la Première République. Là, moi, j'étais déjà né avant 1960, mais j'étais le petit frère d'un instituteur adjoint à l'époque. Il me traînait dans des coins et autres. Et puis, voilà, on vivait comme si on était des grands fonctionnaires aussi à l'époque.
1: N'est-ce pas?
0: Mais le budget du Tchad, par exemple, l'histoire nous a appris que le budget du Tchad, à la veille du coup d'État de 1975, qui devrait malheureusement porter Tom Mbaye, était à tout casser de 12 milliards 300 millions de francs CFA.
1: Et le pays avançait bien.
0: Et le pays avançait bien. Le salaire tombait régulièrement. L'école fonctionnait du 1er octobre au 25 juin. Les hôpitaux, on nous soignait gratuitement et autres. À la date d'aujourd'hui, les 5 dernières années au Tchad, le budget du Tchad est d'au moins 200 milliards de francs CFA. Mais où sont allés cet argent-là? Quand on va dans les services publics, on vous dit qu'il n'y a pas de feuilles, il n'y a pas de papier. Moi, je dis honnêtement, dans ce sens qu'on décrit la corruption au Tchad. Mais qui crée la corruption? Parce que l'agent public, il est là. Un usager vient lui demander un service. Il dit, il n'y a pas de feuilles, il n'y a pas de bip. Comme l'usager veut avoir son dossier poussé, il met la main dans la poche.
1: Okay. On aura compris. Mesdames et messieurs, si vous venez de prendre le train en marche, sachez que vous êtes bel et bien sur la fréquence de la Radio-Diffusion Nationale Tchadienne qui consacre ce temps d'antenne à la commémoration des 66 ans d'indépendance du Tchad. Docteur Ivaris Ngarlem Toldé, quelle influence la décolonisation des autres pays africains a-t-elle exercé sur le processus tchadien?
2: Vous savez que le Tchad a été l'un des derniers pays à être colonisé, parce que tous les pays étaient colonisés, il ne restait que le Tchad. Et en 1899, la France va actionner 3 colonnes qui vont quitter Dakar, Algérie et puis Lubangui-Chari pour se retrouver le 22 avril 1900 à Kousseri. Voilà, ça c'est l'histoire de la mort de Rabat que tout le monde connaît. Et dans la décolonisation, ça a commencé le 1er janvier 1960 que le Cameroun a été indépendant. Mais bien avant cela, il y a eu la loi Gaston Defferre de 1956 qui commençait à donner l'autonomie aux États colonisés. Viendra la proclamation de la République pour le Tchad le 28 novembre 1958. Et lorsque le Tchad a été proclamé République, les partis politiques qu'on a évoqués tout à l'heure, c'était un bras de fer. Il y en a qui ne voulaient pas que le Tchad soit indépendant. Ils voulaient que le Tchad reste territoire d'outre-mer ou département d'outre-mer. Et il y en a qui voulaient que le Tchad soit indépendant. Donc, je disais, Tom Mbaye était vice-président du Grand Conseil de l'AEF. Il était devenu le grand rival de Gabriel Lizette. Et Gabriel Lizette était le premier ministre du premier gouvernement tchadien de 57. Et son plus grand rival, c'était Tom Mbaye. Et de fil en aiguille, il y aura des coalitions de partis qui vont éjecter Lizette. Saoul Bah va devenir premier ministre. Il va faire à peine un mois. Il sera renversé. Poulamala revient. Il fait entre 8 jours et 13 jours. Il est renversé. Et le 31 mars 59, Tom Mbaye arrive comme premier ministre. Et il restera jusqu'à le 11 août 1960. Donc, dès qu'il est devenu président, il a proclamé l'indépendance du Tchad. Le 11 août, le 23 août, il forme son premier gouvernement. 62, il dissout tous les partis politiques. Quand il dissout les partis politiques, il y a comme de la tension en l'air. Et en 63, les premiers événements vont avoir lieu à N'Djamena. C'est une guerre qui va commencer ici, à la place du marché, là où il y a la polyclinique. Lazare l'a dit, 65, dévote de Mangalmé, 66, création du Frolina. Et le Tchad sera obligé de faire appel aux Français pour une mission de réforme administrative, parce qu'on n'avait pas assez de cadres. Il fallait que les Français reviennent pour une réforme administrative. Moi, je suis né quelques jours après l'indépendance. Mon père, qui était moniteur, était de ceux-là qu'on a envoyé à la hâte en France, à Versailles, pour rapidement aller apprendre l'administration et revenir remplacer les colons. Tout était improvisé. Donc, c'était les moniteurs-là qu'on a pris, comme ça qu'on a envoyé. À la veille des indépendances, donc, ils ont ramassé, parmi lesquels mon père, on a envoyé. Et c'est comme ça que la France était obligée de revenir pour une mission de réforme administrative. Donc, on n'avait pas de cadre. Donc 65 Mangalmé, 66 le Frodina, mission de réforme administrative qui arrive en 68 avec une opération militaire française parce que la rébellion montait à l'est, montait au nord. Voilà, l'indépendance finalement, ça avait un goût amer.
1: Quant à la France, pour mémoire, que peut-on retenir concrètement du rôle joué par la France dans le processus de l'indépendance du Tchad?
2: Mais j'avais dit déjà en 44 à Brazzaville, De Gaulle avait supervisé donc la réunion. Ensuite, la France a envoyé Malraux qui était à côté de Thomas Mbaye qui représentait le gouvernement français. Il fallait toujours accompagner les jeunes États de la Première République à asseoir leur administration. Depuis 1900, la France n'a jamais quitté le Tchad. La France, depuis 1900, a toujours été aux côtés
1: du Tchad
2: et des gouvernements successifs. Donc, la plupart des États francophones ont toujours gardé un lien avec la France. Et qui plus est, la plupart des responsables des renseignements du temps de Thomas Mbaye, c'était un Français, un Gouvernec. Les renseignements, je vous dis bien. Qui détient les renseignements, détient l'État. Donc, Gouvernec dirigeait pratiquement le Tchad et c'est lui qui conseillait même Thomas Mbaye à faire ce qu'il voulait. Donc voilà, la France a toujours été aux côtés du Tchad, sauf qu'ils nous ont lâchés en pleine guerre civile en 1979, au moment où les gens, pour la première fois, s'entretuaient à N'Djamena. Ils ont plié bagages tranquillement pour partir chez eux en 1980. Mais la France a toujours été omniprésente sur le territoire national.
1: D'accord, on aura compris. Merci. On va se tourner vers le doyen, M. Ndjekourlinga. Quant à Lazare, pour un complément.
0: Oui, pour un complément, bien sûr. Docteur Ngarlem avait relevé la loi cadre. La loi cadre de 23 juin 1956 avait même proposé la fédération pour les États africains et de l'Afrique équatoriale française et de l'Afrique occidentale française. Mais les Africains n'étaient pas d'avis. En 1958, De Gaulle avait proposé une loi constitutionnelle où il y avait une ouverture pour que les États africains, l'Afrique de l'Ouest, l'Afrique équatoriale française et le Madagascar y entrent dedans. Mais les Africains n'étaient pas d'accord. Ils ont rejeté cette loi. À l'issue d'un vote sur la loi constitutionnelle, le référendum, ça a commencé par la Guinée équatoriale. À l'époque, c'était
2: Guinée-Conakry.
0: À l'époque, c'était Sékou-Touré. Mais le vote pour rester dans le giron français, la Guinée-Conakry avait rejeté à 95% de non. Le Tchad, comme le docteur l'a relevé, il y a des hommes politiques qui voulaient que le Tchad reste dans le giron français. D'autres, comme Thomas Mbaye, ne voulaient pas. Alors, finalement, le Tchad avait voté 98% oui pour rester dans le giron français.
1: Mais pour quel intérêt?
0: On ne sait pas. On ne sait pas. Est-ce qu'il y a un en dessous
2: de... Oui, il y avait deux collèges à l'époque. Okay. Et le premier collège, il n'y avait que des Français et des Européens. Et ceux qui tiraient les ficelles. Le deuxième collège, là, c'était les chefs traditionnels, c'était quelques intellectuels qu'on appelait des évolués.
1: Okay. Hein,
2: ceux qui avaient des petites notions, on les appelait des évolués.
1: Donc c'était une minorité.
2: Voilà, c'était une minorité. Donc c'était le deuxième collège là qui est en train de jouer. Voilà,
0: La Guinée-Conakry et sa réaction a galvanisé un peu les Tchadiens pour la marche vers l'indépendance. Et il y a aussi la révolte à Madagascar en 1947. C'était un peu violent. Donc tout cela a amené les Tchadiens à dire non, il faut chercher à être libre. Et à l'occasion, Sékou Touré, pour rejeter la loi constitutionnelle qui devrait amener la France à la 5e République, Sékou Touré avait dit clairement pour rejeter la constitution. Il dit, nous préférons la pauvreté dans la liberté à la richesse dans l'esclavage.
1: Ouais.
0: Et cela a galvanisé tous les Africains pour la marche vers l'indépendance.
1: Merci. Docteur Aristide, aujourd'hui, est-ce que la société civile tchadienne est-elle suffisamment engagée dans la défense des acquis de l'indépendance? Si oui, qu'est-ce qui fait véritablement la force motrice de la société civile au Tchad?
3: Je pourrais dire que la société civile tchadienne est vraiment engagée pour la défense des acquis des indépendances. Parce qu'aujourd'hui, les aînés l'ont dit, les attentes qui ont suscité l'euphorie lors de l'accession du Tchad à l'indépendance demeurent toujours. Parce que vous voyez que la société civile tchadienne, même si je pourrais pas dire qu'elle est uniforme, mais tous, chacun à son niveau, se bat pour les idéaux des droits de l'homme et de la démocratie au Tchad. Alors, nous sommes debout et à l'ouvrage, comme on le dit, pour la défense des acquis de la démocratie et de l'indépendance du Tchad.
1: Monsieur Tchekourlinga Kaouta Lazare, dites-nous, vous qui êtes aujourd'hui un ancien administrateur, comment fonctionnait l'administration tchadienne juste au sortir de l'indépendance?
0: L'administration tchadienne à l'époque, c'était la discipline, l'honnêteté, l'humilité et l'amour du travail. Le travail commence au Tchad à partir de 7h et les bureaux se fermaient à 13h sous la Première République. Mais maintenant, c'est de 7h
1: à
0: 15h30. Mais là, il faut voir combien d'agents gardent le bureau. Il y a certains agents de l'État qui viennent au travail comme ils veulent. Il y en a qui ne viennent pas du tout au travail et qui sont embauchés quelque part. Il y en a qui sont derrière leurs étals au marché. Mais à la fin du mois, ils émargent aisément sur le budget de l'État. Et il n'y a aucun contrôle. L'administration tchadienne, et là, il faut un contrôle. Il y a des gens qui ne font rien et qui gagnent l'argent. Prenons par exemple les paysans, les éleveurs et autres, qui sont dans les intempéries pour élever les cabris, les moutons et autres, pour nous offrir de la viande à manger. Ces gens-là, autant d'argent avec qui on paye les fonctionnaires fantômes, là, si on peut leur acheter le produit vétérinaire et créer un dispensaire mobile pour les suivre dans leur trajet et autres, et acheter des houes, des pioches et des haches aux agriculteurs et leurs produire des intrants et autres, ça serait trop bénéfique. L'administration aujourd'hui au Tchad est par terre.
1: D'accord, oui.
3: Je voulais rebondir. On ne peut pas dire que l'administration tchadienne est par terre. C'est vrai qu'il n'en demeure pas moins vrai que ce qu'il dit est partiellement vrai pour dire que nous avons des fonctionnaires qui ne viennent pas au boulot, nous avons des fonctionnaires fantômes. Oui. Nous pouvons dire que l'administration tchadienne fonctionne, sinon nous ne serons pas là en train de parler parce que vous serez à la maison et nous n'aurons personne devant nous pour en débattre. Mm-hmm. Donc il faut qu'on nuance un peu cela. Il y a toujours dans tous les pays du monde, vous savez qu'il y a des gens qui ne viennent pas au boulot, il y a des récalcitrants, mais la majorité des Tchadiens sortent le matin, ils viennent au et rentre à la maison le soir. Quand bien même que d'autres ne le font pas, mais la majorité, l'administration tchadienne fonctionne normalement, même si il y a des éléments qui sont discutables, mais l'administration tchadienne est à terre, c'est proprement avoir les yeux fermés, sans passer jamais les
1: ouvriers. Je vais passer la parole, monsieur Ndjekoninga, mais je voudrais bien demander l'avis de docteur. C'est aussi votre avis
2: Moi, je suis rentré au CPI en 1966. Mm-hmm. On faisait les cours matin et soir. Et l'administration aussi fonctionnait matin et soir. 7h, 12h, 15h, 17h. On faisait l'école deux fois par jour et je crois le jeudi on est à la maison. L'administration sur le plan national ne couvrait pas tout le pays. C'était des militaires qui géraient le nord. Les préfets, les sous-préfets au niveau du nord c'était les officiers. C'était les officiers. Je crois Diogo était préfet, les Odingar étaient les sous-préfets. Voilà. Donc il n'y avait pas assez d'éléments pour couvrir tout le pays. L'administration a balbutié à ses débuts. Le premier gouvernement s'est attelé à former des cadres qui devaient en principe faire le reste du travail. Donc c'était les militaires qui géraient le nord du pays. C'est ce qui a suscité un peu ce qu'on appelait la révolte ou la rébellion dans cette partie du pays. L'administration travaillait très bien. Vous savez, lorsque le Tchad était indépendant, le 11 août, le gouverneur de l'époque, Doustin, avait prévu qu'il y ait deux Tchads. Il voulait que le Tchad soit divisé en deux.
1: Tchad du Nord, Tchad du Sud.
2: Un truc comme ça. Et Thomas Mbaye a dit non, pas question. Le Tchad reste indivisible.
1: Voilà.
2: Et il a déclaré persona non grata. Aussitôt, les aides qui étaient en mission en Israël, qui lui a adressé ses félicitations, Thomas Mbaye a dit, je veux plus te revoir ici chez nous. Tu as divisé les Tchadiens.
0: Exactement.
2: Donc il a pris sa décision. Donc voilà, l'administration a commencé à fonctionner au Tchad. C'est les militaires qui sont arrivés en 75 là, qui ont dit non, bon, maintenant on va travailler de 7 à 14 heures. Donc ça a travaillé de 7 à 14 heures au temps des militaires qui ont pris le pouvoir en 75. Mais là, déjà, tout le territoire était couvert par les cadres nationaux. Mais je dirais aussi, lorsque j'étais entré en 6e, sous la Première République, sauf les enseignants de dessin et de EPS étaient tchadiens.
0: Exactement.
2: On n'avait pas des tchadiens qui nous enseignaient. Oui, au lycée, on n'avait que EPS et dessin qui étaient des tchadiens.
1: D'accord.
2: Mais c'était des Français, c'était des Sénégalais, c'était des Béninois.
0: Des Haïtiens.
2: Des Haïtiens. On n'avait pas des tchadiens. Imaginez-vous. C'est ça qu'on avait comme cadre. Non, il n'y avait pas assez de cadres. Quelqu'un l'a dit sur une plateau de télévision, et je le savais aussi, qu'on avait un seul licencié en 1960. C'était Ibrahim Seyd. On n'avait pas de cadre. Hein? Il fallait les former. Et puis, voilà, aujourd'hui, on peut compter premier bachelier de telle région, c'est tel. Premier licencié de telle province, c'est tel. Ça se compte au bout des doigts.
1: Justement.
2: Donc, l'administration a commencé à fonctionner. Le premier gouvernement a essayé de former les cadres tant bien même. Et c'est comme ça que les gens ont créé l'école nationale d'administration, hein, qui va plus ou moins former les cadres tchadiens. Et puis au fur et à mesure, les gens continuent à se lamenter de ce manque d'encadrement dans le Tchad profond, où les gens pensaient qu'ils souffraient beaucoup plus qu'ils sont administrés. Et ça fait un peu qu'on a vécu ces événements de Mangalmé, on a vu la rébellion à l'est, au nord, et puis la guerre qui est survenue en 79. Et la première des choses, la première des conséquences de la guerre 79, c'était de détruire l'administration. L'administration qui n'a peut-être pas valu à grand-chose, selon les uns. Donc tout était par terre en 79, c'était la guerre qui va durer jusqu'au 15 décembre 80. Et puis parce que ça a eu la guerre, mais beaucoup de cadres étaient morts. Le Tchad va perdre ses valeureux fils, ses dignes fils pendant ces moments de 12 février 1979 au 15 décembre 1980. Donc voilà ce que je veux dire en ce qui concerne le début de l'administration sur notre territoire.
1: D'accord, nous allons nous tourner vers M. Diokouringa pour un complément, toujours.
0: Merci, je voudrais rebondir par rapport à la réaction de Dr Ndiarane. Je n'ai pas la tête de menteur. Il y a de cela moins d'un an, le président de la République, chef de l'État, Mamad Idriss Déby Itno, était sorti dans quelques services pour contrôler, voir qui est là et qui n'est pas là. Est-ce que ce n'est pas vrai? Et il a fait des injonctions. Il est vrai que dans ce pays, il est encore très tôt de dire la vérité. Mais pour faire avancer ce pays-là, disons-nous la vérité pour avancer, que de voiler la vérité, que de vernir le mensonge.
1: Alors, je vais revenir à vous. Vous avez...
3: Non. Dis à mon cher doyen que nous ne disons pas qu'il n'y a pas de dysfonctionnement. Ou un peu.
2: Ouais.
3: Mais dire que l'administration est à terre, quelque chose qui est à terre, c'est zéro. Vous êtes d'accord avec moi? Je dis, nous en convenons avec... le doyen,
1: d'accord. Il y a des dysfonctionnements
3: dans l'administration tchadienne.
1: On va revenir dans le cadre
3: mais
1: du débat.
3: Elle tient encore debout.
1: Ok, on va revenir dans le cadre du débat puisque nous parlons des enjeux, sinon les grandes étapes ayant conduit le Tchad à l'indépendance. Monsieur Ndiokouringa Kautar-Lazare, vous êtes un ancien administrateur. Le docteur Evariste Ngarlem-Toldé a dit tout à l'heure, au début, quand le Tchad avait accédé à son indépendance, il y avait une carence des cadres. C'est une réalité. Alors, dites-nous, comment est-ce que, avec le temps, ces cadres-là, minimes qu'ils soient, se sont arrangés à prendre les responsabilités qui sont les leurs, les Tchadiens, les minimes cadres tchadiens qui étaient là déjà au début de l'indépendance du Tchad. Comment sont-ils parvenus à occuper les responsabilités?
0: Oui, peut-être que je vais me répéter. J'ai dit tout à l'heure que c'est la conscience professionnelle qui se résume. L'amour du travail, l'amour de servir ses compatriotes et servir le Tchad, l'assiduité au travail. C'est ça ce qui faisait la valeur des agents de l'État à l'époque. Et comme vous l'avez dit, hein, à l'époque, il n'y avait pas de cadre. Mais ici au Tchad, les 20 dernières années, on a combien de professeurs comme titre? On a combien de docteurs? On a combien de gens de master? On a combien d'officiers supérieurs? Alors que quand le Tchad a accédé à l'indépendance, il n'y avait pas de généraux, il n'y avait que des lieutenants et des capitaines. Je crois que c'était Doumbro qui devrait...
2: Le plus gradé, c'était lieutenant, c'était Maloum en 60. Donc on
0: avait... Voilà, c'était Maloum, oui. Et puis Diogo et les Jimé et autres. Mmh. Mais maintenant, il y a eu foisonnement d'officiers supérieurs, foisonnement des hauts cadres que je viens de citer. Mais est-ce que ces hauts cadres-là créent le travail, sont en train de créer la richesse pour sortir le Tchad de cette misère-là, pour ne pas dire pauvreté? Parce que on a parlé de la souveraineté tout à l'heure, l'accession du Tchad à la souveraineté internationale. Mm. Mais est-ce qu'on a la souveraineté alimentaire? Le besoin élémentaire d'une personne humaine, c'est d'abord manger, après avoir un toit, se soigner, et puis la formation et l'éducation des enfants. Mais il y a certains d'entre nous qui ne peuvent pas avoir un demi-verre de haricots dans la journée. Avoir un verre d'eau potable pour boire.
1: On aura le temps d'en parler. Nous allons revenir à Dr Evariste Ngarlem-Toldé. Après 66 ans d'indépendance, quels sont les changements ou les transformations majeures opérées dans la scène politique au Tchad?
2: Je ne sais pas trop comment apprécier ce parcours, mais tout à l'heure, votre question allait comparativement aux autres pays africains. Au jour d'aujourd'hui, on a un seul stade aux normes internationales. On n'a même pas de rail. Je vais citer des exemples comme ça qui vont peut-être nous faire pleurer. On n'avance pas. Le Tchad n'avance pas du tout. J'étais récemment à Dakar, entre l'aéroport et l'hôtel, on a trouvé 5 stades. Les gens qu'on a vus à Mandjava. On n'a même pas un train jusqu'aujourd'hui. Qu'est-ce qu'il y a encore? Les gens ont amené l'électricité, même dans les sous-préfectures, même dans les cantons. Nous, on n'a même pas fait cet effort. Les Tchadiens n'ont même pas de l'eau potable, même dans les chefs-lieux de province. C'est quand même ahurissant. Les écoles, les hôpitaux, c'est peut-être dans les grands centres. Mais ailleurs, ce sont les maîtres communautaires qui assurent la survie des écoles. S'il y a des hôpitaux, il manque des médicaments. Aujourd'hui, 66 ans d'indépendance. En 60, c'était un saut dans l'inconnu. On s'est dit qu'on allait former des cadres. Je vous disais qu'il n'y avait que des agriculteurs, des gens de la santé et puis les moniteurs. Mais personne ne pouvait faire l'administration parmi ces gens-là. Ce sont les moniteurs-là qu'on a formés à main levée pour venir prendre la relève. Il n'y avait pas de cadre. Donc, après 66 ans, on devait être en mesure d'avoir des ingénieurs. Moi, je fais toujours allusion à l'Iran. Aujourd'hui, les Iraniens, ils n'ont besoin de rien du tout. Ils ont formé des ingénieurs, ils ont formé des techniciens, et même Nigeria à côté. Nigeria, quand vous allez prendre un médecin nigérien ou un technicien nigérien, mais il a tout. Moi, j'ai eu à rencontrer un journaliste que je connais bien. Il était aussi président de l'Union des journalistes nigériens. Il a cherché à me rencontrer quand j'étais là-bas avec une délégation de journalistes. Il me disait, mais viens voir chez moi. Moi, j'ai installé une télévision là, au-dessus d'Abuja. Mais moi, je conférencie avec la Chine et les États-Unis. Ça, c'est un particulier qui parle comme ça. Un individu qui dit, lui, se compare aux États-Unis ou à la Chine. Donc, les Nigériens, c'est comme ça. Nous, on ne veut pas oser. On a passé tout notre temps à faire la guerre. Depuis 66 ans, je dirais aussi 66 ans de destruction. Pas de construction. On n'a rien construit. Moi, j'ai vécu l'époque de Toman Bayi un peu. J'ai connu comment c'était. On avait l'électricité 24 sur 24. Quelqu'un l'a dit ici. On avait de l'eau en permanence. Les transports, il y avait les bus là qui transportaient les enfants des fonctionnaires. Lazare le disait à peine. Mon père gagnait 66 000. Que dis-je ? Il gagnait 6 000 francs. Il gagnait 6 000 francs à l'époque. Nous, ses enfants, on avait des vélos. Donc, les réquisitions données aux fonctionnaires, le bus déplaçait les gens. Chaque vacances, les gens partaient, ils revenaient. Il y avait la cyclo Tchadamundu. On avait les usines un peu partout au début. Et puis, en 79, plus rien, tout a disparu. Le jour d'aujourd'hui, c'est comme si nous ne sommes pas encore indépendants ou alors nous n'avons pas pris notre destinée en main. Ce qu'on devait faire, parce que 10 jours après l'indépendance, là où j'étais né, les gens étaient dans l'euphorie de la fête, pensant que les Tchadiens avaient pris déjà la relève des Blancs et qu'on allait construire nous-mêmes notre pays. Malheureusement, nous n'avons que nos yeux pour pleurer. On n'a pas construit, on a détruit le Tchad. Ce que les Blancs nous ont laissé, on a fait partir. On a nationalisé, coton français est devenu coton Tchad. Aujourd'hui, on ne parle plus de la MCT. Voilà. Donc, il y a le népotisme qui a pris la place, le favoritisme. On ne met pas l'homme qu'il faut à la place qu'il faut. Puis quelqu'un m'a dit, mais dans ce pays-là, l'incompétence est un délit. Donc, il ne faut pas être compétent. On vous raconte des choses comme ça. Donc, vous voyez tout ça. Ça fait que le Tchad n'avance pas. Voilà ce que j'ai pu dire pour le bilan de 66 ans.
1: D'accord. Avant de vous donner la parole, Monsieur Lazare, nous allons nous tourner vers Docteur Aristide Djirané. Vous qui êtes dans le milieu de droits de l'homme, nous, quelles sont les grandes avancées que peut-on retenir en matière de lutte pour les droits humains au Tchad après 66 ans d'indépendance?
3: Vous avez vu que nous avons l'abolition de la peine de mort. Le Tchad a ratifié toutes les conventions du moins majeures en matière de droits de l'homme et de liberté publique.
1: Mm-hmm.
3: Nous avons la constitutionnalisation de la Commission nationale des droits de l'homme. Donc vous voyez que tout n'est pas à terre. Le Tchad, nous essayons, le Tchad avance, sauf que beaucoup de choses restent à faire. Je partage à moitié les analyses de mes aînés. On ne dit pas qu'on partage à moitié, mais bon, comme c'est les aînés, je vais chercher le mot juste pour l'utiliser. En 66 ans d'indépendance, si nous nous rendons compte que le Tchadien ou le Tchad n'a vraiment pas avancé, la faute revient aux aînés. C'est-à-dire, la faute me revient vraiment aux aînés. Nous avons passé combien de temps à faire la guerre? Plus de la moitié à faire la guerre. Nous avons passé combien de temps à faire des querelles, à faire des divisions? Celui-là est de sud, celui-là est de nord. Comment voudrions-nous que le Tchad soit au niveau des autres pays? Quand sur les 66 ans d'indépendance, plus de 40 ans, les Tchadiens soient à faire des guerres directes, soit des guerres indirectes, soit une guerre civile, comment voulions-nous que notre pays se développe? La faute n'incombe pas à une personne, à un dirigeant ou à une société civile quelconque. Nous avons unanimement échoué. Nos aînés ont échoué et nous qui sommes en train d'arriver après eux, nous sommes en train aussi d'échouer. Il est temps que nous prenions conscience de cette situation-là, que nous disons c'est fini la guerre, asseyons-nous, développons notre pays. Regardez le Cameroun à côté. Les gens peuvent se faire, les gens peuvent s'insulter. Vous allez voir rarement les gens venir à la main. Mais si pour un peu, il faut sortir juste là devant la porte. Deux mots échangés, ça allait dans tous les sens. Donc il est temps que nous prenions conscience et moi je dis que la faute n'est pas à cette génération-là, mais à nos aînés qui ont échoué. Nous sommes en train d'échouer. Alors il est temps de prendre conscience pour que nous avançons main dans la main en tant que fils d'un même pays et d'une même nation.
1: Merci, Monsieur Djikouniga Kautar Lazare. Quel enseignement l'expérience administrative de cette période peut-elle apporter au Tchad d'aujourd'hui?
0: Oui, peut-être que je vais me répéter, mais je voudrais compléter mon cadet, docteur Djirané.
1: Ok.
0: Il est bien vrai, je pense que à partir de 1990 jusqu'à aujourd'hui, comme docteur Evariste aussi l'a relevé, il y a eu foisonnement des partis politiques et des créations des associations de la société civile. Bien, on nous permet de parler. Moi, c'est ce que j'accepte un peu. Je parle, mais est-ce que je suis entendu? Le foisonnement des partis politiques et des associations de la société civile, à quoi ça sert? Il y a tout ça, c'est qu'il faut voir. Et docteur Evariste l'a relevé. Nous n'avons pas de chemin de fer. Mais demander le chemin de fer, même, c'est trop. C'est ce que j'ai dit à monsieur Evariste. Mais les routes, même bitumées, on a les déchets de pétrole de Doba. Ces déchets de pétrole-là sont allés où? On parle de manque de l'électricité haute, mais Doba qui produit du pétrole. Hier, j'ai écouté sur les antennes d'une radio de la place. Depuis avril, il n'y a pas d'électricité. Et l'hôpital, quand il y a des cas de décès haute, précipitamment, on enterre les morts ou bien certains les déplacent à l'hôpital de Mundu. Et pour compléter, docteur, on a des ingénieurs et autres qui sont là. À quoi ils servent? Moi, je renvoie tous les Tchadiens que nous sommes à notre hymne national, qui est tout un programme.
1: Peuple tchadien.
0: Oui, peuple tchadien. Et pour souligner encore ce que le docteur a dit, le dernier paragraphe dit hein, « Tes ingénieurs te traceront les routes, tes médecins te rendront grand effort, à l'œuvre étudiant sans craindre l'effort, mais l'ignorance et le mal en déroute. »
1: Malheureusement, ce dernier couplet-là n'est pas connu de tous. C'est sauf l'ancienne classe, hein, l'ancienne classe qui connaît.
0: Mais c'est la faute à qui?
1: Les responsabilités sont partagées peut-être.
0: Non.
3: À vous les aînés?
0: Non. Oui, à nous les aînés. Et il y a des ministères qui sont désignés pour faire ce travail-là. Le ministère de l'Éducation nationale et le ministère de la Culture. Voilà. L'hymne national, c'est tout un programme. La devise du Tchad, unité, travail, progrès, c'est tout un programme. Mais on ne sait pas l'exploiter.
1: Voilà. Je reviens à vous, docteur, si vous avez un complément. Par rapport à l'expérience de l'administration coloniale, que peut apporter au Tchad d'aujourd'hui?
2: Non, l'administration coloniale, on n'en parle plus. Hein, mais tout ce que je retiens, c'est que depuis 1900, les Français sont toujours là. Ils n'ont jamais quitté le Tchad. Les Français n'ont jamais quitté. Donc depuis 166 ans, depuis que la mission Émile Gentil a foulé le sol tchadien, elle a découvert le lac Tchad, 166 ans après, les Français sont là. Mais nous parlons le français. Les gens ont fait obstacle à l'émergence de nos langues nationales.
1: Ah, hmm? Qu'on appelle des dialectes d'ailleurs.
2: Qu'on appelle des dialectes, curieusement. Nous utilisons le franc CFA, qui était la monnaie des colonies françaises d'Afrique. Hein? Nous continuons par l'utiliser et nos réserves de devises sont domicilées carrément en France. Donc l'armée française est là, la langue française est là, le franc, je ne dirais pas français, mais le franc CFA, c'est toujours arrimé à l'euro. Donc est-ce que nous sommes vraiment indépendant.
1: Je rebondis sur votre question pour vous poser une autre question. Pour vous, en tant que politologue, que veut dire être indépendant pour un jeune du 21e siècle?
2: Mais l'indépendance, ce n'est pas au 21e siècle. Ce Couturier l'a dit. Ce Couturier a dit, ben, il ne veut pas ce lien avec la France. Et on a dit, ben, prenez l'indépendance et voyez aujourd'hui le niveau de développement de la Guinée par rapport au Tchad. Je prends cet exemple comme ça. Parce que quand on est indépendant, ce Couturier, la Guinée a sa monnaie aujourd'hui. Le Tchad n'en a pas. Ça, c'est un exemple simple. La Guinée a sa monnaie. Le Tchad n'en a pas. La Guinée développe toujours ses langues nationales. N'est pas trop accroché aux Français comme on est là. L'administration, c'est la langue française. Tout est fait en français. Même notre code pénal, là, c'est tiré du code pénal français.
0: Et nos assiettes même ne sont pas décolonisées.
3: Non, si vous permettez, okay. Moi je voulais dire une chose. Est-ce que c'est vraiment pas l'indépendance? Bon, j'aborde maintenant avec l'œil du juriste que je suis. En fait, vous savez, l'indépendance est plus profond que ça. On a cité récemment, je pense, fait un conflit au niveau de l'ENA, le développement des États africains et l'indépendance, je crois. Il y a eu des éminents consolidation de partout. Maintenant, on se rend compte que si nous disons que nous sommes indépendants, est-ce que l'indépendance du point de vue politique ou du point de vue économique? Parce qu'il y a très peu même des pays africains qui peuvent se dire qu'ils sont indépendants du point de vue économique. Parce qu'aujourd'hui, pour exploiter le pétrole tchadien, vous voyez que tout le reste, ce n'est pas les Tchadiens. Aujourd'hui, cela vaut pour le Cameroun, cela vaut pour la Centrafrique, cela vaut pour un certain nombre de pays. Je dirais la chose la plus simple. Aujourd'hui, c'est facile pour nous, les Africains, de dire que la faute, c'est l'autre. Mais aujourd'hui, l'indépendance, les aînés peuvent le dire mieux que moi, ça s'arrache, votre indépendance. Aujourd'hui, les Tchadiens, pour eux, l'indépendance n'est que politique. Pour nous, la plupart, nous pensons que l'indépendance, c'est parce qu'il faut avoir un territoire, il faut avoir un pouvoir politique. Organisé. Voilà, donc nous sommes indépendants. Non, l'indépendance est aussi économique. Comme vous le dites, on a faim, nous n'arrivons pas à avoir l'autosuffisance alimentaire. Est-ce que nous sommes indépendants à ce niveau-là? Quand quelqu'un te donne à manger, est-ce que nous sommes indépendants? Nous devons réfléchir de cette manière-là. L'indépendance, pour moi, c'est du coquillage vide. Parce que pour parler de qu'on est véritablement indépendant, il faut que nous soyons indépendants du point de vue économique, du point de vue social, du point de vue politique, parce que l'indépendance seule, politique seule ne suffit pas. Pour moi, l'indépendance que nous enorgueillons, elle est plus politique que matérielle, parce que techniquement, on demande, nous sommes indépendants, ok, que les gens quittent aujourd'hui. L'indépendance, c'est pas renvoyer les blancs de chez nous, c'est pas ça l'indépendance. Non, je suis désolé. Bon, la monnaie, est-ce que fait partie de l'indépendance ou des facteurs de réduction de l'indépendance? Je sais pas. On dit en respectant la volonté générale et la loi qu'on s'est prescrit la liberté du monde, le Tchad, par exemple, on est dans une communauté. On réduit notre souveraineté pour s'associer à d'autres États. Volontairement, nous le faisons.
1: Alors, de tout ce qui précède, docteur, vous qui faites partie de la nouvelle génération comme moi, quelle responsabilité revient aujourd'hui aux nouvelles générations dans la consolidation de la paix, du vivre ensemble et de la cohabitation pacifique après 66 ans d'indépendance?
3: Justement, ça commence même par là pour moi. nous les jeunes, nous devons être soudés. Aujourd'hui, permettez-moi de faire une petite digression. Nous qui avons la chance peut-être d'étudier à l'extérieur, vous allez vous rendre compte que le Tchadien, quand il quitte chez lui, il part dans un autre pays. Mais il n'y a pas plus frère que deux Tchadiens. Prends un Tchadien du Sud et un Tchadien du Nord. Exactement. Moi, j'ai étudié avec un Tchadien. Mes plus intimes amis sont des Tchadiens, entre guillemets, comme nous le disons ici, du Nord. Mais quand nous étions à l'étranger, peut-être qu'ils m'écouteront, mais nous étions chaque jour que Dieu fait ensemble. Nous mangeons ensemble. Croyez-moi sur parole, ça fait plus de 2-3 ans qu'on ne s'est même pas appelé au téléphone. Nous sommes tous les responsables dans ce pays-là. Si on se trouve, mon frère, ça va, ça. Mais à l'époque, à là-bas, chaque matin, midi, soir, on s'appelle. Moi, je suis revenu, je suis rentré dans mon quartier de Chagua. L'autre est dans son quartier de rue de 40. On s'appelle pratiquement pas. Si on se trouve dans des réunions, on se prend. Oui, mon frère, ça va, tu vas bien. Il y en a qui sont aussi des docteurs, qui sont des anciens à l'université. Mais vous voyez, je disais, je dis, mais regardez comment nous voulons que ce pays-là se développe. Parce que dès que moi, on traverse le pont, moi, je suis avec les miens, lui, il est avec les siens. Et puis, c'est parti. Il est temps que nous, de la génération consciente, bon, nous, de la nouvelle génération, nous nous asseyons, nous cultivons la paix et le développement de notre pays. Le Tchad nous appartient à nous tous.
1: D'accord, on aura compris. Docteur Evariste Ngarlem-Toldi, quel message poignant ou bien quelle sagesse avez-vous à partager avec la jeunesse d'aujourd'hui après 66 ans d'indépendance?
2: Je dirais que le pays est arrivé dans une zone de turbulence. Il faudrait qu'on se ressaisisse. En 81, sous Gokouni, il y avait ce qu'on appelle la conférence des cadres, je crois. 80, c'était le séminaire national des cadres.
1: Okay.
2: 93, la conférence nationale souveraine. Il y a 4 ans, c'était le dialogue national inclusif et souverain. Il faut encore une autre conférence nationale ou un autre dialogue pour montrer aux uns ou aux autres la nécessité du vivre ensemble, de la cohabitation pacifique. Parce qu'en fait, quelqu'un l'a évoqué ici, chaque Tchadien rejette l'autre, oubliant que après 60 ans, nous devons construire une nation. Nous ne nous entendons sur rien. Nous devons construire une nation. Il y a des États qui ont réussi à se solidifier à partir d'un minimum commun. C'est ce qui nous manque dans ce pays. Donc, une nouvelle rencontre nationale, un nouveau dialogue, une nouvelle conférence nationale pour jeter les bases d'un nouveau Tchad. Un nouveau Tchad est possible. Un nouveau Tchad est encore possible. Les hommes politiques ont divisé les Tchadiens. C'est surtout les hommes politiques. Ils ont fait que les gens se croient du nord, du sud, de l'est et de l'ouest, mais ils n'ont jamais réussi à construire ou à s'entendre pour construire une nation pour que les Tchadiens se sentent un et indivisible sur ce territoire de 1 284 000 km².
1: D'accord, on a compris. À vous le micro, cher doyen Djekuniga Kotalazar. En quelques phrases, hein, vos mots à l'endroit de la jeunesse tchadienne après 66 ans d'indépendance.
0: Globalement, nous sommes dans un monde incertain et instable. Et la jeunesse tchadienne est pleine de vigueur. Sauf que cette jeunesse n'est pas encadrée dans le vrai sens. Je suis du métier, j'ai aussi un peu exercé dans le métier, la formation professionnelle et autres. Nos jeunes sont très mal orientés pour l'emploi. Dans l'avenir, il serait souhaitable que le ministère de l'Éducation nationale active le comité national pour la formation en liaison avec l'éducation, le CONEF, pour l'orientation des jeunes. Et de deux, docteur Evariste a touché ma conscience sur le Tchad. Dans l'avenir, il faudrait que nous soyons une nation. Et une nation, qu'est-ce que Renan l'a dit, un publiciste français? Il a dit, la nation, c'est le désir de vivre ensemble.
1: Très bien.
0: Est-ce que nous avons le désir de vivre ensemble? C'est ça ce qui est important. Et c'est ça là qu'on doit apprendre à nos jeunes, partant d'abord de nos familles respectives. Ce n'est pas celui-là, il s'appelle Mamad, il s'appelle Ngardobé, il s'appelle Ouardougou, mais celui-là, là, c'est mon frère, il est tchadien comme moi. Et docteur Nirané l'a relevé. Moi-même, j'ai fait l'expérience. Quand j'étais en formation à Dakar, on partageait la même chambre avec les camarades de Zakawa, Gouran, Adjara et autres. Et quand on était arrivé nouvellement, ce sont eux qui nous ont accueillis pour nous orienter à louer un abri. Mais arrivé ici, il est difficile qu'on se voit. Donc, qu'on apprenne depuis nos familles respectives la notion de vivre ensemble et paisiblement.
1: D'accord, on aura compris. Mesdames et messieurs, chers invités, ici, nous tendons progressivement vers la fin du temps qui nous est imparti. Mais avant de boucler la boucle, on va faire le tour de la table. Question d'avoir, hein, en quelques mots, vos mots de la fin avant de boucler. Comme la tradition aurait voulu, on commence par le plus jeune avant de venir au doyen.
3: C'est un honneur de parler. Merci déjà à vous de nous avoir invités. Merci aux aînés parce que j'ai beaucoup appris déjà de l'histoire de notre pays, aussi des sagesses. Maintenant, à l'endroit des jeunes, de la nouvelle génération, je pense que le pays nous appartient. Il faut que nous nous entendons sur ce minimum d'idéal-là pour que nous construisions notre pays. Personne ne viendra construire le Tchad à notre place.
1: Exact.
3: C'est tous ensemble que nous irons plus loin. Merci.
1: Merci à vous, M. Diakouniga Kautar Lazare. Vos mots de la fin, en quelques phrases.
0: Le Tchad est au-dessus de tous nos intérêts particuliers. Voyons d'abord le Tchad et voyons cette jeunesse-là. Quel héritage nous devons laisser à cette jeunesse? Je me pose cette question.
1: Merci. La question est restée posée. À qui peut répondre? À vous, docteur Evariste Ngarlom-Toldé, vos mots de la fin?
2: Ben, les mots en isme, là, ce sont des mots que nous devons combattre. Les mots en isme, vous savez, non?
1: Oui, le népotisme.
2: Népotisme.
1: Le clanisme.
2: Clanisme.
0: Clientélisme.
2: Clientélisme. Hein, favoritisme. Oui. Régionalisme. Et que sais-je encore? C'est ça. Nous devons lutter contre ces mots en isme. Merci.
1: Je vous en prie, mesdames et messieurs, c'est avec ces mots de la fin de nos invités que se referme cette table ronde consacrée aux grands enjeux ayant conduit à l'indépendance du Tchad. Je rappelle que j'ai reçu ici au studio 4 de la Radio Tchad, 3 invités de marque. Il s'agit de M. Diakouniga Kautar Lazare, un ancien administrateur aujourd'hui en retraite, Dr. Evariste Ngarlom-Toldé, un politologue, et enfin Dr. Aristide Ndirane, le secrétaire général de la CACIDO, entendez, coordination des associations de la société civile et des droits de l'homme. Avec eux, nous avions échangé de long à large sur les grandes étapes de l'indépendance du Tchad. Merci à vous de nous avoir prêté une oreille attentive. Merci à toute l'équipe de production pour sa collaboration. Était à la coordination de cette table ronde, Madame Amélie Dolmion, à la prise de son, Omel, Mesdames, Jean de Dieu, à la réalisation, Mahdi Mahamat Abdoulaye au micro. Pour l'animation, je suis Al-Noudi Matindi Marius. Au revoir et à la prochaine, toujours avec le même plaisir.
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